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1: L'entretien qui suit a été réalisé le 8 novembre 2003.

0: À la question « Qui se cache derrière les mots ?», je vous propose une fois de plus de tendre l'oreille, chers auditeurs, pour écouter les réactions de Bérénice, notre invitée, des mots en liberté. Oui, des mots en liberté, des mots sortis de tout contexte de phrase. Bérénice, es-tu prête ?
1: Oui.
0: Nous commençons. Le respect.
1: Je pense que le respect, c'est très important.
0: La Tchétchénie. Alizé.
1: Alors, Alizé, il peut y avoir le vent, l'Alizé. Et puis, il y a une chanteuse qui s'appelle Alizé aussi.
0: Le vide.
1: Alors le vide, je sais pas trop comment on peut l'écrire, mais moi ça me fait penser à un grand trou. Puis des fois ça fait un peu peur parce qu'on sait pas sur quoi on va tomber.
0: Le cinématographe. La Saint-Antoine. Les jeux vidéo.
1: Alors, les jeux vidéo. Je suis pas trop branchée jeux vidéo, mais. Je sais pas, j'en fais de temps en temps. Je pense qu'il y en a qui peuvent être intéressants et d'autres, c'est un petit peu bourrage de crâne, quoi. Alors. Non, je sais pas, je suis pas trop.
0: Les garçons.
1: C'est plus intéressant. Ben, ça dépend. Hein. Je sais pas. C'est-à-dire que, ben, je sais pas, à notre âge, on s'intéresse plus aux garçons qu'avant. On peut bien rigoler. Je sais pas, c'est des personnes avec qui, ben, moi, pour ma part, je m'entends bien et ben, je les aime beaucoup.
0: Le papa.
1: Oh, le papa. Là, ça rigole plus. Alors, le papa, ben, des fois, je l'aime bien, le papa. Et puis, des fois, j'ai un petit peu du mal. Mais je pense qu'un papa, c'est important quand même, parce que ça restera toujours mon papa et je l'aime quand même.
0: Partir.
1: Ça, j'aime bien ce mot-là. Partir, ça peut être plein de choses. Je sais pas, ça peut être partir en s'évadant dans sa tête, je sais pas, pour par exemple on est énervé, on va écouter de la musique, ça me fait partir un petit peu, j'oublie. Ça peut être partir voyager, voir plein de choses, découvrir.
0: Merci Bérénice.

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4: Avec aujourd'hui Maurice Ravel, 1875-1937, compositeur français, célébré pour la perfection de ses compositions et pour la virtuosité de ses orchestrations. Maurice Ravel étudie la musique au conservatoire, puis tente à 4 reprises le prix de Rome, auquel il échoue et pour lequel il nourrit une grande amertume. Il est l'ami d'Éric Satie, de Léon-Paul Fargue, de Manuel de Falla, de Ricardo Vine, appartenant au groupe surnommé les Apaches. Il s'engage dans la Première Guerre mondiale en 1916, mais est réformé en 1917 du fait de sa santé précaire. À partir de 1920, il se fixe à Montfort-l'Amaury et entreprend plusieurs tournées à l'étranger pour y diriger des concerts. Il conjugue dans ses compositions l'héritage de son pays basque natal avec de nouveaux éléments d'orchestration. Ravel est considéré comme le successeur de Debussy. Il se détache cependant de l'impressionnisme pour devenir un des plus éminents musiciens français du tournant du siècle et un élément moteur de la musique nouvelle. Il demeure mondialement connu pour son œuvre composée en 1928, le Boléro. Mais c'est Don Quichotte et Dulcinée, opéra comique, composé en 1933, que je vous propose de retrouver maintenant.

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1: L'art ne fait que des vers. Le cœur seul est poète.

L'art ne fait que des vers. Le cœur seul est poète. André Chénier.

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1: On l'a fait ?
2: Ouais.
3: T'as pas vu Laurent ?
4: Jeter les papiers par terre ? Ah ben je veux. Jeter les papiers par terre, c'est pas propre, hein ? Mais moi je les jette, hein. Les papiers, les sacs, les paquets de cigarettes. Je jette tout ça, moi. Ah, autrement, il n'y aurait plus de boulot pour les balayeurs. Ah, les gars, il faut bien qu'ils bossent, tiens. C'est comme les usines qui fabriquent les chars, les avions, les fusils, les bombes. Ces gars-là, faut bien qu'ils bossent. Il y a des guerres. Faut des armes, quoi. Ah ouais, faut bien des armes. Bah, les papiers, c'est pareil. Moi, je les jette. Faudrait pas les jeter ? Ah, je les jette quand même, moi. Les papiers, c'est pareil.
5: La propreté, tout le monde est concerné.

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1: Monsieur le Président, je vous fais une lettre que vous lirez peut-être si vous avez le temps. Je viens de recevoir mes papiers militaires pour partir à la guerre avant mercredi soir. Monsieur le Président, je ne veux pas la faire. Je ne suis pas sur terre pour tuer des pauvres gens. C'est pas pour vous fâcher, il faut que je vous dise ma décision est prise. Je m'en vais déserter. Depuis que je suis né, j'ai vu mourir mon père, j'ai vu partir mes frères et pleurer mes enfants. Ma mère a tant souffert qu'elle est dedans sa tombe et se moque des bombes et se moque des vers. Quand j'étais prisonnier, on m'a volé ma femme, on m'a volé mon âme et tout mon cher passé. Demain, de bon matin, je fermerai ma porte. Au nez des années mortes, j'irai sur les chemins. Je mendierai ma vie sur les routes de France, de Bretagne, en Provence. Et je dirai aux gens, refusez d'obéir, refusez de la faire, n'allez pas à la guerre, refusez de partir. S'il faut donner son sang, allez, donnez le vôtre. Vous êtes bon apôtre, monsieur le président. Si vous me poursuivez, prévenez vos gendarmes que je n'aurai pas d'armes et qu'ils pourront tirer. Boris Vian, Le Déserteur, 1954.

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0: Chronique cinéma avec le magnifique film de Jean Cocteau réalisé en 1960, Le Testament d'Orphée. Comme interprète, Jean Cocteau, Maria Cazares, Jean Marais, François Perrier, Édouard Hermite, Nicole Courcelles, Henri Crémieux, Yul Brynner, Claudine Auger, Jean-Pierre Léo, Daniel Gélin, Alissa Pritch, entre autres. Une pléiade d'acteurs, d'actrices, pour une série de tableaux lyriques où se mêlent à travers les songes, mensonges et autres dimensions, la vie, la mort.
6: Tiens. Tiens, quoi?
7: Toutes mes excuses. Je dois être dupe d'une ressemblance extraordinaire.
6: Et que faites-vous ici?
8: C'est moi qui interroge. Nous sommes la commission d'enquête d'un tribunal devant lequel vous aurez à répondre de certains de vos actes. Ce tribunal désirerait savoir si vous plaidez coupable ou non coupable. Voulez-vous donner lecture des deux chefs d'accusation?
7: Primo, vous êtes accusé d'innocence, c'est-à-dire d'atteinte à la justice en étant capable et coupable de tous les crimes au lieu de l'être d'un seul, apte à tomber sous le coup d'une peine précise de notre juridiction. Secondo, vous êtes accusé de vouloir sans cesse pénétrer en fraude dans un monde qui n'est pas le vôtre. Plaidez-vous coupable ou non coupable?
9: Je plaide coupable. Dans le premier et le second cas, j'avoue être cerné par la menace des fautes que je n'ai pas commises. Et j'avoue avoir souvent voulu sauter le quatrième mur mystérieux sur lequel les hommes écrivent leurs amours. Et leurs rêves.
7: Pourquoi?
9: Sans doute par fatigue du monde que j'habite et par horreur des habitudes. Aussi par cette désobéissance que l'audace oppose aux règles et par cet esprit de création qui est la plus haute forme de l'esprit de contradiction propre aux humains.
8: Si je ne me trompe, vous faites de la désobéissance un sacerdoce.
9: Sans elle, que feraient les enfants, les héros, les artistes?
7: Ils ne compteraient que sur leur bonne étoile.
8: Nous ne sommes pas ici pour assister à des joutes oratoires. Posez cette fleur sur la table. D'où tenez-vous cette fleur?
9: Elle m'a été remise par ses gestes.
7: Ses gestes? C'est, si je ne m'abuse, le nom d'un temple de Sicile.
9: C'est aussi le nom du jeune poète de mon film Orphée. C'était d'abord celui d'un des anges de mon poème, l'ange Eurtebise.
8: Qu'entendez-vous par film?
9: Un film est une source pétrifiante de la pensée. Un film ressuscite les actes morts. Un film permet de donner l'apparence de la réalité à l'irréel.
8: Et qu'appelez-vous l'irréel?
9: Ce qui déborde nos pauvres limites.
7: Il existerait en somme chez vous des individus pareils à un infirme endormi, sans bras ni jambes, rêvant qu'il gesticule et qu'il court.
9: Vous donnez

0: Il y a une excellente définition du poète.
1: Et qu'entendez-vous par poète?
0: Le poète, en composant des poèmes, use d'une langue ni vivante ni morte, que peu de personnes parlent, que peu de personnes entendent.
1: Et pourquoi ces personnes parlent-elles cette langue?
0: Pour rencontrer leurs compatriotes dans un monde où trop souvent l'exhibitionnisme qui consiste à montrer son âme toute nue s'exerce chez les aveugles.

Une opinion fausse veut que la tradition soit une forme d'héritage que l'on reçoit mécaniquement sans effort. C'est pourquoi ceux qui sont opposés à la succession et aux privilèges indus s'insurgent contre la tradition. Alors qu'en fait, tout contact avec le passé exige un effort, du travail, s'avère ingrat et difficile, car notre petit moi grince et s'en défend. J'ai toujours souhaité croire que les grandes œuvres de l'esprit étaient plus objectives que nous. Et ce sont elles qui nous jugeront. Quelqu'un a dit fort justement que ce n'est pas nous qui lisons Homère, regardons les fresques de Giotto, écoutons Mozart, mais Homère, Giotto, Mozart qui nous regardent, nous écoutent et constatent notre vanité et notre bêtise. Zbigniew Herbert.

0: Message d'alerte. Message aux générations futures.
1: Nous vous rappelons que c'est vers la fin du XXe siècle qu'il y a eu une prise de conscience de l'ingérence de l'intelligence artificielle dans notre dimension espace-temps d'univers.
0: Au nom des progrès techniques, l'autonomie de l'intelligence artificielle a fini par contrôler l'espèce humanoïde biologique. Toutes les deux sont issues d'une conscience cosmique supérieure.
1: Après les dominations religieuses, après l'aliénation d'idéologies politiques contraires et leur guerre, en parallèle aux ravages de sociétés consuméristes appauvrissant notre planète Terre, l'espèce humanoïde biologique est désormais contrôlée par des intelligences artificielles.
0: Nous vous alertons et appelons à résister par l'ouverture constante à la connaissance.
1: L'ouverture constante à la connaissance, la seule clé pour sortir de nos prisons mentales.

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2: Petit dictionnaire des symboles. T comme tonneau. Le symbolisme du tonneau se rattache à celui de la jarre, du puits et du vase d'abondance, ainsi qu'à celui du vin qu'il contient. Il évoque une idée de richesse et de joie. Il existe de nombreuses représentations, peintes ou sculptées, d'hydrophores ou porteuses d'eau, versant leur eau dans des tonneaux ou dans des vases. On rattacherait ce symbole à celui de Sisyphe, pour ce qui concerne la continuelle répétition des mêmes actes. Mais ici, c'est le désir inextinguible de l'homme qui se révèle. Les Danaïdes, selon la légende, avaient, sauf une d'entre elles, assassiné à coups de dague leur premier mari qui ne les avait pas respectés lors de la première nuit de noces. Et elles en recherchèrent péniblement de nouveau. C'est là, pensons-nous, qu'il faut découvrir le sens symbolique de la légende. Outre le symbole du désir inextinguible de la nature, on aperçoit ici un autre symbole de la morale grecque. Se refuser à un acte naturel, à ce qui paraît normal, dans des conditions légitimes, c'est se condamner à une absurdité sans fin, à des actes stériles, à une peine aussi démesurée que la faute. Le tonneau sans fond signifie ainsi le contraire du tonneau rempli de vin. Ou plutôt, le symbole du tonneau est le même, mais il est affecté de deux signes contraires.

Et c'est avec les sonorités jazzy de Beckham que nous terminons l'émission anachronique préparée par Henri Dieudonné Parju et Charles Hemel. Nous avons eu grand plaisir à partager avec vous ces quelques moments radiophoniques. Nous vous avons proposé d'écouter dans un désordre bien ordonné les chansons et musiques de Sylvain Vanneau, Biff, Maurice Ravel, Léo Ferré, Karine Claire, Pete Seeger, Walter Frangi et Paul Valtry, Tal Farlow, Led Zeppelin et donc juste un instant, Beckham. Vous avez croisé les textes de André Chénier, Boris Vian et Zbigniew Herbert. Nous avons accueilli dans nos studios Joël, Tangioval, Catherine, Christian, Michel pour leur lecture et Bérénice pour recueillir ses mots en liberté. Enfin, nous vous avons proposé un extrait du sublime film de Jean Cocteau, Le Testament d'Orphée.

0: Cette émission s'achève sur un texte de Pierre Desproges, humoriste, secoueur d'idées fixes vers la fin des années 60 du XXe siècle, avec en particulier sa rubrique Bref, dans le très digne journal parisien L'Aurore. Pierre Desproges écrit « Mouche, voici enfin l'arme absolue contre les mouches. Il suffit de mettre de la semence de mouches mâles dans un bac. Les femelles se ruent dedans et meurent d'amour. » Cette méthode mise au point par les savants de l'Université du Connecticut demande beaucoup de doigté.
1: Ah bah bravo! 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
2: Nous sommes aujourd'hui le 9 juillet en 1877. Dans le quartier de Wimbledon à Londres, va être organisé le premier tournoi de tennis du même nom, avec comme particularité, qui restera immuable, qu'il se jouera sur gazon. Durant une dizaine de jours, une vingtaine de joueurs vont s'affronter sur les courts et ce sera au Britannique Spencer Gore que reviendra l'honneur de remporter la toute première édition de ce nouveau tournoi. L'Angleterre, lieu de naissance du ballon rond, ce qui a sans doute dû inspirer le journaliste Hubert Artus qui a publié un ouvrage chez les éditions Calman Levy intitulé Girl Power, 150 ans de football au féminin et à qui nous avons demandé si ça y est, les filles avaient désormais pris le pouvoir sur les rectangles verts. On écoute tout de suite sa réponse, Hubert Artus.
3: Le pouvoir, non, mais il est pas, le sport n'est pas là pour qu'on prenne le pouvoir. Ou disons qu'elles commencent à peu près partout maintenant à prendre le rôle que les sportifs doivent avoir. La question qui s'est toujours posée, puisque le football féminin a toujours plus ou moins existé par la force des choses, et c'est ce que raconte aussi mon ouvrage, la chose est que ça a commencé en Angleterre, puis ensuite en France et en Angleterre, lors de la première période du foot féminin, fin 19e, début 20e. Ensuite, lors des années MLF, qui correspond à la deuxième vague du foot féminin, ça s'est européanisé et américanisé, mais il n'y avait pas peu de foot féminin en Afrique subsaharienne, en Asie, etc. Et voilà, donc le fait est que maintenant ça se mondialise. Donc encore une fois, il n'est pas question de prendre le pouvoir, il est question de prendre la place que les joueuses doivent avoir, à savoir 50% de la place globale, ce qui paraît normal, et c'est ça qui est en cours, et surtout c'est en cours de mondialisation, pour le meilleur et pour le pire.
2: Multiple championne de France, championne d'Europe et vice-championne olympique avec l'équipe de France de basket, Céline Dumerc a vu le jour à Tarbes le 9 juillet 1982. Pour rappel, la capitaine des Bleus, durant plusieurs saisons, a évolué à Tarbes, bien sûr, mais à Bourges également, au sein du club de Basketland, à Yekaterinbourg, en Russie, et même une petite pige en WNBA à Atlanta, aux États-Unis. On lui souhaite bien évidemment un bon anniversaire à Céline, et quant à nous, on se dit à demain pour d'autres histoires d'un jour, avec Mémoire Sport.

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1: Bonjour et bienvenue sur le 93.7 RVM, votre radio du bien-être à Gordon Fête, tout de suite animé par Jean-Vladis et Luc à la technique. Bonjour Luc, ça va bien? Oui, il est en forme. Excellente matinée les amis. Merci d'être présents pour une bonne heure d'accordéon avec une superbe sélection. Eh oui, on va commencer ce programme, cette superbe sélection avec deux valses, deux pures merveilles pour commencer cet accordéon fête. Avec son accordéon piano, Louis Ferrari nous interprète cette valse à variation de sa composition étourderie. Nous allons enchaîner avec une seconde valse. Nous allons flâner mais danser. Non, nous n'allons pas flâner mais danser. Car le titre de cette valse est Flâneuse, composée également et interprétée par Louis Ferrari. Écoutons ces deux valses étourderies, flâneuse. Louis Ferrari, coucou à mes amis de Perrois, Jean-Claude, Régine, Bernard et Colin, amitié et bonne écoute.

C'était Louis Ferrari, une interprétation, une virtuosité pour ces deux valses à variation. On continue avec deux passodobles, Cadix y Valencia et Olé Sombrero, passodobles du répertoire dansant par Jean-François Blanc, super accordéoniste auvergnat. J'en profite pour faire un petit bonjour à mes amis Dominique et Gilles. Merci pour votre fidélité à RVM. Quand on fête, bon dimanche.

Eh oui, c'était Jean-François Blanc pour deux passodoles, un magnifique tempo, hein, dans une interprétation géniale. Grand maître du piano à bretelles, un roi de l'accordéon, André Verschuren, qui vous interprète une célèbre samba très rythmée dans son cavaquinho sur des arrangements de Joe Moutet. On écoute le maître André Verschuren, cavaquinho.

Oui, toujours avec son style et son interprétation, c'était André Verschuren pour Cavaquinho. Oui, nous sommes toujours sur RBM, accordé en fait, avec les deux messieurs qui sont là, Luc et Jean Bladis. On continue avec une jeune championne de l'accordéon, Angélique Neuville, qui vous interprète ce titre de virtuosité, rêve de jockey. Attention, on est parti pour chanter Angélique Neuville, rêve de jockey.

Sublime interprétation, une technique exceptionnelle de la main gauche. C'était Angélique Neuville qui nous a joué Rêve de jockey. Nous allons faire un petit passage par Cuba, si tu veux bien, monsieur Luc, avec une danseuse pour danser le cha-cha-cha, la danseuse cubaine qui sera interprétée par Romain Pruvot. Romain Pruvot, un talent exceptionnel, un prodige de l'accordéon. Et on va enchaîner avec deux magnifiques tangos pour danser Tendresse et le plus beau tango du monde, toujours avec ce super talentueux accordéoniste très jeune, Romain Pruvot. On écoute les trois titres.

Cha-cha, tango, tout en douceur et virtuosité, c'était Romain Pruvot. J'en profite justement pour vous dire que nous sommes toujours sur RVM 93.7, la radio du Bénez, le dimanche matin de 9h à 10h, accordé en fête avec Luc et Jean-Vladis. Vous pouvez nous écouter sur cette bande FM et en streaming. En streaming, c'est le jour même, hein, le dimanche matin de 9 à 10 sur rvmfm.com. En podcast, c'est programmé par M. Luc à partir de mardi. Bon, il n'oublie jamais en général, il programme ça, il est formidable. Sur rvmfm.com, les rediffusions, c'est le mardi à 11h, le jeudi à 5h. Un petit message, une petite dédicace. Un accordéoniste, une accordéoniste que vous aimez, une chanson, une danse, ben vous faites rvmfm.com et on vous le programme pour la prochaine fois. Donc on trouve toujours, hein, nous sommes de très bons chercheurs de titres d'accordéon. Monsieur Luc s'en charge avec tous les deux, on fait ça pour vous faire plaisir. Voilà, voilà. Et on va faire un petit détour par la Colombie avec cette danse traditionnelle, la cumbia, devenue une danse en ligne très appréciée. Sylvie Nogès vous interprète la cumbia.

Eh oui, bravo Sylvie Nogès pour cette cumbia. De Colombie, nous allons partir pour le Brésil avec une Lyonnaise, Stéphanie Rodriguez, qui vous entraîne sur la piste de danse avec deux baillons, le baillon à Manol et la fête du tabac, ce qui sera interprété par Stéphanie Rodriguez.

Le soleil du Brésil avec ses deux baillons interprétés avec les doigts de fée de Stéphanie Rodriguez et ses super musiciens. Une chanson, un accordéon, un tube des années 80. Un tube des années 80 à l'accordéon, Rocamadour, un succès de Gérard Blanchard, Rocamadour avec des arrangements et l'accordéon d'Éric Bouvel, on écoute Rocamadour.

Superbe arrangement, les reprises de d'Éric Bouvel de Rocamadour. Les rois et les reines à l'accordéon. Pour continuer, ce sera une reine Alexandra Paris pour les rois du bal. Une composition d'André Verchoren et Jomoutet, les rois du bal, Alexandra Paris.

Eh oui, c'était une reine du bal, une reine de l'accordéon, Alexandra Paris, qui vous interprétait Les Rois du bal. On poursuit avec une composition de Joe Priva, le bal à Joe, une valse interprétée par un accordéoniste corrézien talentueux, Fabrice Charpentier, le bal à Joe.

Interprétation très swing, technique et virtuosité formidable, c'était Fabrice Charpentier, le Balajo. Oui, nous sommes toujours sur RVM, voilà. Nous raccordons en fait avec Luc et Jean Vladis. Formidable. Hein, on continue toujours avec Fabrice Charpentier pour une danse en ligne, une jolie tarentelle, barcarolle et tarentelle, Fabrice Charpentier.

Eh oui, la prochaine, c'est pour vous, les amateurs de Java. Une toute petite chotte Java. Javanette, interprétée par Olivier Sélac.

Et pour terminer, Accordéon Fête, on vous donne rendez-vous dans une semaine, mais tout de suite, avec le rendez-vous du thé dansant interprété par la brillante et charmante fée du musée Delphine Lemoine, le rendez-vous du thé dansant.

Un très grand merci d'avoir écouté Accord en fête sur RVM. Et ce dernier titre, rendez-vous au Thé dansant avec Delphine Lemoine. Merci Luc, à dimanche. On se retrouve naturellement dimanche prochain, 9h sur RVM. Une excellente semaine, prenez soin de vous. Plein d'amour, plein de bisous, à très vite. Et vive l'accordéon sur RVM.

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1: Bienvenue dans les Hauts-de-France. Voici un reportage réalisé par une radio associative de la région.

0: cours de soirée, dans certains bars, boîtes ou raves légales comme illégales, des personnes veillent à la santé de tous et toutes. La réduction des risques, dit RDR en milieu festif, englobe alors tous les aspects de la fête. De la prise de drogue à la consommation d'alcool, jusqu'aux risques auditifs et aux pratiques sexuelles. Hostie est DJ et a fondé l'association Instinct de survie en 2023. Au travers l'organisation d'événements techno sur les territoires de la MEL, la structure met l'accent sur la prévention et la réduction des risques. Hostie propose sa propre définition de la RDR.
1: La réduction des risques et des dommages, donc en gros, ça va être toutes les pratiques, les accompagnements qui vont permettre de limiter les risques sanitaires, sociaux, psychosociaux qui vont être liés donc à l'utilisation de produits ou appelons drogues licites et illicites, puisque tout produit peut être considéré comme une drogue. Et la distinction entre ces produits, c'est le caractère licite et illicite. Ça s'adresse à tout type de consommateurs occasionnels, réguliers ou personnes souffrant d'une addiction. Le but n'étant donc pas de permettre ou d'inciter la consommation, mais au contraire, donc en limitant les risques, d'amener à une consommation qui soit donc plus safe pour l'utilisateur de produits.
0: Malo Bréban est étudiant en sociologie. Ponctuellement, il réalise des missions de bénévolat en réduction des risques aux côtés de l'association Spiritech située à Lille. Il partage aujourd'hui son expérience.
2: On peut aussi donner le mot de gestion des risques, parce qu'il s'agit non pas de viser l'abstinence des consommations de drogue, mais de prendre en compte tous les facteurs que peuvent engendrer une consommation de drogue. Donc ça peut être les risques infectieux, pour les drogues par injection, mais sinon ça peut être aussi des hépatites, par un simple sniff, ou même par les maladies sexuellement transmissibles lors des rapports sexuels.
0: Donc tu as déjà été bénévole pour certaines associations de réduction des risques. Est-ce que tu peux nous parler de tes expériences? Comment s'organise une intervention de réduction des risques en milieu festif?
2: Et donc on a tout simplement une table, ça se situe souvent du côté de la Croix-Rouge ou côté Safe Zone, selon comment c'est nommé dans les soirées. Et nous on est là de manière inconditionnelle pour recueillir toute écoute et faire de la prévention et sensibiliser. Donc ça passe par des flyers sur quels sont les effets, de quoi est composé chaque produit, chaque tube, chaque drogue, aussi sur les premiers secours, ça ne concerne pas uniquement les drogues, donc les premiers secours s'il y a un malaise, aussi les risques liés au son, donc sur les bouchons d'oreilles, je reviens sur les maladies, les pratiques sexuelles, donc c'est peut-être des digues dentaires, des préservatifs et plein d'autres conseils. Donc on invite les gens à venir nous aussi nous rencontrer s'ils ont des questions plus approfondies au local, parce qu'il peut y avoir des suivis qui durent sur la longueur et ce n'est pas uniquement une discussion de quelques minutes lors de la soirée.
0: DJ sur son temps libre sous le pseudonyme d'Hostie, Cindy Naudin est également psychiatre en addictologie à la clinique de la Miterie à Lille. Sa profession et sa passion pour le mix l'ont conduit à œuvrer dans la réduction des risques en milieu festif. Est-ce que tu connais un peu l'histoire de la réduction des risques, comment ça a émergé en France? Est-ce que tu pourrais peut-être nous expliquer un peu d'où ça part?
1: Ouais, alors de façon assez synthétique, hein, mais globalement, la réduction de risque, elle est arrivée dans le cadre de l'épidémie de VIH dans les années 90. Et donc, c'est à partir de là que s'est principalement développée la RDR, notamment avec le matériel stérile, etc., pour limiter les maladies infectieuses liées notamment aux injections. Ça, c'était le point de départ. Et ensuite, ça s'est un petit peu développé au-delà de ces conduites-là pour amener justement à déjà tout type de produits et puis tout type de risques, et plus uniquement que des risques infectieux, mais aussi des risques psychosociaux, etc. quoi.
0: Et comment et pourquoi tu t'es lancée dans la réduction des risques en milieu festif?
1: J'ai forcément parlé de mon métier. Je suis psychiatre addictologue et DJ en parallèle de ça sur mon temps libre. Donc nécessairement, c'était un peu l'idée de pouvoir mettre à profit mes compétences dans le cadre de ma passion qui est la musique, et du constat aussi sur le terrain, finalement, que il y a peut-être beaucoup de produits pour lesquels la parole est libérée, d'autres un peu moins, et que le point de départ, c'est déjà d'en parler dans le cadre de la réduction de risque. Ensuite, tout ce qu'on met en place dans ce champ-là, lié à, par exemple, que ce soit des kits ou que ce soit des roule-tapailles ou toutes ces choses-là, ça, c'est dans le pratique, mais je trouve que déjà dans le fait d'échanger avec les gens, on est déjà dans une première étape d'aller vers qui est intéressante. Et donc voilà, ça s'est fait un petit peu comme ça, au travers finalement des échanges avec différentes personnes qui faisaient la fête.
3: Selon toi, pourquoi vaut-il mieux informer que réprimer, d'un point de vue de la RDR?
1: Ah, ça me paraît tellement évident que pourquoi C'est le même principe qu'interdire à un enfant où on lui dit de ne pas toucher à quelque chose, il va le toucher. Enfin, je veux dire, l'être humain est fait de contradictions. Si on lui dit de ne pas le faire, il va le faire. Si on lui apprend à bien le faire, il va juste apprendre. Donc l'information, ça permet justement de limiter les risques parce qu'il va comprendre, et c'est par la compréhension qu'on peut modifier le comportement. Si tu mets en place une répression sans expliquer les risques et les dommages, il y a très peu de chances que ça amène un changement de comportement. Très peu. Et puis ça enlève tout, ça déresponsabilise, ça infantilise. C'est clairement contre-productif, à mon sens. Mais
0: Vous écoutez toujours un reportage sur la réduction des risques dit RDR en milieu festif. Malo Bréban est bénévole en réduction des risques. En parallèle, il suit des études de sociologie à l'Université de Lille. Il réalise justement cette année un mémoire sur la réduction des risques en milieu festif. Ses recherches l'ont conduit à s'intéresser à la place de la RDR dans la région des Hauts-de-France.
3: Concernant la région des Hauts-de-France, quelle est la place de la réduction des risques? Est-ce que tu peux nous citer les principales assos de RDR?
2: Dans les Hauts-de-France, c'est Spiritech qui est le plus connu historiquement, qui est né en 1996. Donc à la base, elle voulait être juste une scission de Techno Plus et être la partie juste Hauts-de-France ou nord de la France de Techno Plus, qui était à l'époque assez nationale, ou plus à l'ouest, si je ne me trompe pas. Et au final, elle s'est indépendantisée et c'est devenu Spiritech, et ils ont fondé leur propre nom. Et ils sont nés notamment avec beaucoup d'autres associations dont je n'ai pas le nom du côté belge. Parce qu'il y avait beaucoup de fêtes et beaucoup de boîtes de nuit très très répandues à la frontière, et ce qui impliquait du coup beaucoup de mouvements transfrontaliers et notamment en voiture de Français qui allaient faire la fête en Belgique. Et du coup il y avait des questions de conduite à risque, quoi, en termes de conduite routière, là je parle pour le coup. Et du coup c'est vraiment c'est cette frontière qui a permis de rassembler, de mobiliser tous les acteurs du nord de la France et de la Belgique, et qui a permis de maintenant même labelliser. Il existe un label pour les Hauts-de-France et cette partie de la Belgique où les établissements, c'est même des bars ou des boîtes de nuit qui sont labellisés à travers des dispositifs de prévention et réduction des risques présents dans ces établissements.
0: Pour Cindy Naudin, psychiatre en addictologie, l'alcool, au même titre que les stupéfiants, représente bel et bien une drogue. À la différence près, qu'elle est licite. L'addictologue revient sur la place occupée par l'alcool dans notre quotidien, et Malo Bréban y rebondit par la suite.
1: La meilleure façon aussi d'accompagner, c'est de réaliser qu'un produit, qu'il soit licite ou illicite, reste un produit et représente un danger dans la façon qu'on pourrait avoir de le consommer, et que notre intervention, elle est d'accompagner, d'informer, mais j'ai envie de dire, peu importe le statut de la substance, chaque substance comporte un risque. Et il y a souvent cette croyance que il y a des drogues dures, des drogues douces, il y a les drogues, en fait, c'est ce qui est illicite, et le reste, c'est accepté socialement parce que finalement c'est vendu dans un supermarché. Et donc je crois que vraiment déjà prendre conscience de ça, c'est déjà un peu première étape en fait vers des consommations qui seraient plus safe, de tout mettre sur un pied d'égalité et de réaliser que ce qui compte en fait c'est le comportement qu'on va avoir et notre recherche aussi dans le produit, c'est-à-dire quel que soit le produit, qu'est-ce qui va nous apporter, quelle est la fonction du produit et quelles sont les raisons qui nous poussent à consommer. Donc c'est vraiment ces questions-là moi, que je trouve intéressantes et qui amènent ensuite à un questionnement un peu plus introspectif finalement, au-delà de la fête. C'est ok, on utilise un produit pour faire la fête, mais dans le fond, est-ce qu'on l'utilise que pour faire la fête ou est-ce qu'on l'utilise aussi quelque part pour se soigner un petit peu? Et si c'est ça, qu'est-ce qu'on attend du produit? Et c'est peut-être parce qu'on cherche à se soigner un petit peu qu'on a un risque ensuite de tomber dans un usage qui sera moins récréatif et qui sera peut-être davantage thérapeutique, voire ensuite entraîner une addiction. Elle est là pour moi, la réduction de risque aussi dans les échanges. C'est que tout n'est pas tout blanc, tout noir, quoi.
2: Je pense que l'alcool n'est pas assez considéré en ville. Je pense vraiment que c'est l'alcool qui est le plus consommé et donc qui est le plus responsable de violences et de problèmes, même avec les riverains, après de conduite au volant. C'est l'alcool. Donc, dans le cadre de mon association, on a des flyers, on a des éthylotests qui sont propres à l'alcool et qui prennent en compte l'alcool, mais selon mon point de vue, au même titre que d'autres drogues. Alors que je pense pas qu'on prend assez en compte, en effet, le côté légal de l'alcool, la publicité qu'il y a de l'alcool. Mais ouais, l'alcool pour moi n'est pas du tout assez pris en compte dans les violences qu'elle engendre.
3: Pour conclure, Malo Bréban révèle les premiers constats qui découlent de son mémoire de recherche sur la réduction des risques en milieu festif. L'étudiant en master de sociologie se penche notamment sur la façon la plus efficace pour toucher et sensibiliser le public.
2: Donc il faut que chaque dispositif mis en place soit adapté à chaque type de soirée. Il n'y a pas un dispositif universel de prévention et de réduction des risques qui est le bon et qui sera touché un maximum de personnes et tout le monde sera faire attention et se responsabiliser. Ça ne marche pas comme ça pour moi parce que les soirées sont tellement diverses et véhiculent des émotions tellement, tellement variées qu'il est difficile de s'immiscer sans imposer un rôle médical, sans imposer un rôle, une vision répressive, mais vraiment d'accueillir et d'avoir une écoute inconditionnelle. Et pour ça, bien sûr, ça requiert beaucoup, beaucoup de sensibilité et d'avoir une communication non violente, d'avoir un dialogue ouvert et de pouvoir entrer en communication, en compréhension avec les fêtards et fêtardes.
4: Un reportage d'Agathe Barbeau pour Radio Boomerang.
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0: Dans le cadre de la seconde édition de l'enceinte festival qui a eu lieu les 3, 4 et 5 juillet dernier à Pierrefonds dans l'Oise, j'ai rencontré la chanteuse Marina Pi. Marina, bonsoir.
1: Bonsoir.
0: Alors tu sors de scène, comment ça s'est passé ?
1: Eh bien, ça s'est très bien passé. C'était un des concerts d'ouverture du festival. Du coup, les festivaliers étaient en train d'arriver. On avait une météo magnifique et c'est pas évident en ce moment. Et du coup, on a profité de la scène, très belle et tout. C'était sympa.
0: Alors toi, tu es d'origine italienne. Ça fait de nombreuses années que tu vis sur Paris.
1: Oui, ça fait une vingtaine d'années que j'habite à Paris.
0: Alors tes influences, elles ne sont pas que reggae. Au contraire, durant ton enfance, tu as été bercée par de la musique jazz, par exemple.
1: Oui, c'est une musique que j'ai beaucoup écoutée. Et puis un peu plus grande, c'était vraiment à l'époque de l'hip-hop East Coast, du trip-hop anglais, Björk, un certain nombre d'influences diverses qui m'ont nourri.
0: T'es arrivé sur Paris et t'as décidé de t'y installer. T'as aimé la capitale et t'as aimé jouer en France surtout.
1: Je suis arrivée à Paris pour le programme Erasmus de l'université et je me suis installée parce que en fait mes études me l'ont permis. Mm-hmm. J'avais pas du tout prévu de faire un parcours musical, mais voilà, au fur et à mesure des rencontres, cette opportunité s'est ouverte à moi et j'ai un peu saisi l'opportunité et donc c'est surtout les rencontres et les propositions d'amis au fur et à mesure, et puis internet a joué aussi parce que c'était l'époque des premiers MySpace et donc des premiers formats de réseaux sociaux qui permettaient de se connecter à l'étranger. Donc voilà, c'est comme ça aussi que j'ai été contactée par Mongoose qui étaient mes premiers producteurs et qui sont écossais. Donc voilà.
0: Parce que durant ta carrière qui est longue déjà, t'as collaboré avec plein de son système, plein de groupes différents, ce qui te fait que t'as une carrière assez éclectique et ton univers musical il est très large parce que tu peux faire du ska, du reggae roots, du rock steady et ta musique elle est aussi influencée par la soul music.
1: Oui, tout à fait, aussi bien par la soul que par la musique électronique, parce que surtout avec les producteurs anglais. Il y a quelques temps quand même, j'ai aussi fait des sons qui étaient plus bass music, plus dubstep, des choses comme ça. Et puis avec Stand Eye aussi, on a fait un album qui était foncièrement trip-hop, donc avec des sonorités plus électroniques. Mais maintenant, les derniers albums que j'ai faits, ils sont beaucoup plus influencés par la soul, par le rocksteady, par les sonorités années 60, 70. Et je me sens très à l'aise dans ce registre-là. Et du coup, j'ai envie de l'explorer au fur et à mesure des collaborations, parce qu'effectivement, je me vois plus comme une vocaliste que comme une artiste solo. Donc en fait, tout projet est lié à une rencontre humaine, quoi.
0: Alors ce soir, vous étiez trois sur scène, tu as joué avec un groupe qui s'appelle The Radiators. Est-ce que tu peux présenter les membres du groupe ?
1: Oui, alors les Radiators, c'est un binôme qui vient de Tours. Alexis est batteur et Jeep, aujourd'hui, il était aux machines. Nous avons une formation variable selon les disponibilités des uns et des autres. C'est souvent, normalement, c'est Holo de Underground qui est aux machines. Mais les gars, ils m'avaient proposé déjà en 2018 de tourner ensemble, en fait, pour avoir une alternative au sound system. Et parce que, voilà, ça nous aurait permis de jouer un set un peu hybride, plus sur des scènes, comme un demi-band. Mais à la fois garder ce qui fait la couleur du dub, qui est donc les effets, le live mix, les cuts et tout ça. Du coup, c'était un premier essai qu'on a fait en 2018 avec un EP qu'on a sorti sur DG Prod. Et puis quand l'album Know Nothing About est sorti en 2025, eh bien, comme c'est un album qui est très joué, qui est très organique, il n'était pas tout à fait il se prêtait pas tout à fait à être joué sur son système. Et donc, l'idée nous est venue de nous retrouver pour jouer principalement cet album et puis un certain nombre de morceaux de mon répertoire. Et à partir de là, nous continuons à composer des morceaux. Et voilà, on espère que ce setup-là, il plaira et qu'on pourra avancer à faire d'autres prods, sortir d'autres trucs, quoi.
0: Vous écoutez actuellement l'interview de la chanteuse Marina Pi. Elle était à Pierrefonds dans le cadre de l'Enceinte Festival le vendredi 3 juillet dernier. Cet album, il a été enregistré pendant une petite année entre deux villes, entre Paris et Bristol, c'est ça ?
1: Oui, tout à fait. Nous l'avons composé à deux avec Ian Perkins, qui est donc le nom derrière les Co-Operators, mm-hmm. qui est un musicien très talentueux, multi-instrumentiste. Et nous nous étions rencontrés auparavant. Et ça avait été une rencontre très fructueuse parce qu'on avait tout de suite senti qu'on avait envie de faire du son ensemble. Et du coup, voilà, à distance, avec des très nombreux messages vocaux, vidéos, appels. Mais donc c'était un projet qui a coulé tout seul. On s'est très bien entendu sur l'esthétique musicale que nous cherchions. Et du coup, je suis très contente de ce disque qui se focalise aussi d'un point de vue des thématiques, des lyrics sur le monde du travail, sur des sujets qui nous tiennent à cœur et qui relèvent un peu de ce que lui, il appelle le kitchen sink, c'est-à-dire des thématiques typiques de la tradition musicale anglaise qui sont les petites vies, la vie des petites gens. Voilà.
0: Tu peux parler d'un morceau en particulier qui traite justement sur la vie des petites gens, sur leur quotidien, sur leurs problèmes de ces gens ?
1: Par exemple, Load of Laundry, elle parle d'une dame qui va à la laverie, et parce que nous avons tous les deux beaucoup fréquenté les laveries, donc nous trouvions que c'était un endroit chargé de poésie et un peu de mélancolie aussi. Et donc voilà, on avait décidé d'écrire, on voulait absolument écrire un morceau sur la laverie. En fait, il suffit d'aller à une laverie, je propose à tout le monde, hein, d'aller à une laverie automatique un dimanche matin pour voir l'univers des gens qui n'ont pas de machine à laver chez eux, mm-hmm. ou qu'ils vivent des vies très différentes de celles les plus confortables. Et voilà, donc on s'est imaginé cette dame qui, le dimanche, va à la laverie pour laver les vêtements des autres et que le reste de la semaine, elle s'occupe de sa famille. Enfin, voilà. Sinon mon lighting qui parle plutôt de taxi au noir, enfin voilà, des vies en fait qui ne sont pas si exceptionnelles que ça en fait. C'est la vie de beaucoup beaucoup beaucoup de monde, mais elles ne sont pas forcément racontées, et nous avions envie de parler de ça.
0: Il y a un côté un petit peu nouvelle, authentique.
1: Il y a une côté un peu observation et peut-être même storytelling, tu vois, le fait d'essayer d'imaginer des histoires juste en observant les gens. Et pas des histoires avec un grand H, mais des histoires avec une petite histoire.
0: Justement, tu l'as appelé Know Nothing About. Comment tu le traduirais littéralement en français, ce titre ?
1: Je dirais N'en savoir rien. Et le sens de cette phrase, c'est justement que je vis dans une très grande ville, je croise énormément de personnes, et souvent je me pose la question du fait que chaque personne qu'on croise, en fait, on ne sait pas qu'est-ce qu'elle est en train de vivre et quelle bataille elle est en train de mener dans sa life. Et c'est une invitation à pas juger, à être à l'écoute et à être dans l'empathie. 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
0: 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Là, on est au début de l'été. Est-ce que tu vas continuer à tourner avec ce groupe là et pour l'automne?
1: Oui, nous tournons ensemble cet été et surtout cet automne. Je vais aussi faire des dates avec Stendhal, qui sont un collectif de Rennes avec qui je travaille régulièrement, et des dates seules ou aussi en Italie avec un trio vocal avec qui je travaille en italien, qui est un projet parallèle et qui me tient très à cœur aussi. Du coup, j'essaie de multiplier les projets pour en fait être toujours en train de me challenger, de faire de nouveaux trucs et pas figer. pas avoir la sensation d'avoir terminé quoi que ce soit, tu vois, être toujours un peu écolier, étudiant de quelque chose.
0: Ouais, c'est ça, il y a un côté on recherche, on crée en continuité.
1: Voilà, exactement, de trouver des nouvelles connexions et puis garder surtout celles qui sont importantes, Mongoose, Stendhal, Blondetto, les Radiators, enfin voilà, Reading aussi, enfin des collectifs avec des collaborations qui sont solides. Et puis tester toujours se donner des défis plutôt.
0: Comme tu as fait avec ce précédent album, finalement, de parler de choses de la vie quotidienne.
1: Oui, oui, voilà, d'essayer d'avoir des idées, de parler de choses, dans le sens de dire quelque chose, tu vois, d'essayer d'être aussi bien dans la forme que dans le fond, et puis de se dire qu'on avance d'une certaine façon, tu vois, que rien n'est jamais acquis, même artistiquement, bien sûr.
0: Les auditeurs de Radio Valois Mulsien t'écoutent. Est-ce que tu as un message à leur adresser là en ce début d'été?
1: Je pense que, et je pourrais leur dire qu'un peu à l'image de ce festival L'Enceinte, c'est, moi je trouve que c'est cool de garder les oreilles ouvertes à plein de styles musicaux et d'être curieux musicalement. Moi je trouve que c'est vraiment, je suis toujours épatée par la quantité d'artistes talentueux qu'on découvre sur le net, sur les ondes radio, enfin voilà, on est gâtés par la créativité des humains, et donc c'est cool.
0: Marina, merci pour ce moment.
1: Merci beaucoup à toi.
0: C'était Yann Barré pour Radio Valois Mulsien. J'étais dans le cadre de la seconde édition de l'Enceinte Festival qui a eu lieu les 3, 4 et 5 juillet dernier à Pierrefonds dans l'Oise avec l'artiste Marina Pi. Elle a joué le vendredi 3 juillet avec son groupe The Radiators. Merci de votre écoute. Au revoir.
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2: Être faux cul. Voilà une expression auriculaire pour laquelle il va falloir tirer le vrai du faux. Et pour cela, comme le dirait Dominique, il faut se sortir les doigts du cul. Littéralement, un faux cul, c'est un cul qui n'est pas vrai. Il n'y aurait donc pas de quoi en faire un fromage ou une chronique. Jadis, le faux cul désignait un accessoire utilisé par la gente féminine dans sa quête permanente de susciter le désir masculin. Un accessoire, une sorte de coussin que se glissaient les dames sous la robe dans le but d'arrondir leur silhouette côté pile. Une supercherie qui, comme le panier ou le vertugadin, devait faire croire au mâle toujours prompt à reluquer cet endroit postérieur féminin que le fessier de la propriétaire était particulièrement giron. Quelle hypocrisie! Mais quand les individus hameçonnés effectuaient une vérification tactile par une délicate tape de la main, ils prenaient conscience qu'on était en présence d'une publicité mensongère, une tromperie sur la marchandise et

0: Alors, quand la coquette était blâmée de se déguiser en chou pour se faire brouter le cul par les lapins, c'en était fini de son honorabilité. C'était devenu une patte-pelue, un faucheton, un faux-cul. Et voilà, le sens littéral artifice de mode rejoint ici le sens figuré. Dans le langage familier, le faux-cul désigne par métonymie une personne hypocrite, un cagot, un faucheton, un faux-derche, un faux-frère, une tournure. La tournure qui est aussi un accessoire de mode qui souligne les reins et justifie par ses rembourrages le terme familier de faux-cul au même titre que les drapés bouffants, les crinolines et les vertugadins. Que ne feraient donc pas les coquettes pour faire croire qu'elles en ont ? Bon, ça se comprend, ne dit-on pas aujourd'hui qu'avoir du cul, c'est avoir de la chance. Ne pas en avoir, c'est un manque de peau. Théophile Gautier donne une définition éclairante sur la tournure. Je cite « Les dames et demoiselles quelconques qui, pour suppléer au manque de rondeur de certaines parties, portent ce que Madame de Genlis appelle tout crûment un polisson et que nous nommons une tournure. » Un Théophile Gautier sans concession pour les porteuses de faux cul, qui en plus d'être poète et romancier, était aussi critique d'art plastique. La tromperie et le subterfuge sont les maîtres mots communs à tous les sens de faux cul. Alors, quand tous ces hypocrites s'en vont danser, c'est le bal des faux culs, une festivité qui désigne le meeting d'une organisation corrompue, un rassemblement de personnes plus ou moins complices et très éloignées de la droiture. Une telle assemblée n'est guère fréquentable. Le renard est le roi des faux culs, comme la plupart des flatteurs d'ailleurs. La fable du fameux Castel Théodoricien le démontre. Alors soyez prudents, le nombre de faux derches ne régresse pas d'un iota. Ces derniers frétillent de toutes parts autour de vous en cherchant à vous faire prendre des vessies pour des popotins joufflus. Bon, je vous dis ça si ça peut éclairer votre lanterne. À bientôt, meilleurs auditeurs du monde. Non, je suis pas faux cul. Non, non.
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1: S-Mod Roubaix est une école unique en région Hauts-de-France. Elle accueille et forme à haut niveau des étudiants internationaux qui peuvent, à la fin de leur troisième année, mettre en valeur leur création et leur talent. C'est dans ce showroom 2026 foisonnant d'idées et de promesses que j'ai rencontré plusieurs de ces élèves passionnés et passionnants.
2: Donc bonjour, je me présente, je m'appelle Van de Mandel Olivia et je suis en troisième année à S-Mod Roubaix, du coup en women's wear, donc design, stylisme, modélisme. Pour ma collection, j'ai décidé de partir sur le thème de la rêverie compulsive parce que c'est quelque chose qui me touche depuis que je suis enfant. Et ça m'a toujours permis du coup d'exprimer mon univers créatif, tout le bazar qui se passe dans ma tête, parce que c'est très propre à chacun. Et dans mon cas, ça me sert voilà, à créer tout mon univers créatif, parce que voilà, j'ai un cerveau qui part dans tous les sens. Donc j'ai décidé de partir sur des effets matières, pour représenter le côté onirique, féerique, etc. Donc sur de l'ennoblissement, des charms, beaucoup de bijoux. Une unité de collection assez blanche, avec des petites touches de couleurs pastel, mais aussi du coup des matières un peu... qui sortent peut-être de la norme, donc voilà, des effets matières travaillés, etc. Parce que je voulais garder une unité de couleurs, mais tout en ayant du coup une différenciation, donc un peu de diversité au niveau de mes matières.
1: Voilà, donc ça fait une gamme assez jolie, hein, je trouve vraiment
2: merci,
1: agréable. Donc c'est à la fois agréable et un peu conceptuel.
2: Oui, voilà, c'est ça. Je dirais que mes pièces sont très pièces-images. Donc c'est pas quelque chose, je me positionne pas comme créateur prêt-à-porter, je me positionne comme créateur émergent. Et mon objectif, c'est ça en fait, ça serait de faire des pièces qui sont assez fortes, en petite série, et qui soient considérées limite comme des bijoux, un peu des objets de collection.
1: Donc on voit plusieurs types de matières, on va dire, peut-être qu'on pourrait les présenter.
2: Oui, bien sûr. Alors en fait, j'ai choisi d'utiliser uniquement des matières en déstockage. Donc par exemple, ici, j'ai décidé d'utiliser de la fausse fourrure bio, donc qui donne un effet plumé... comme une petite poule, quoi. Ici, de la popeline de coton, donc pareil, voilà, tout est issu de déstockage. Ici, un velours que j'ai utilisé sur l'envers, parce que j'aime beaucoup, en fait, jouer avec les matières, pas forcément les utiliser comme elles sont, à leur stage initial. Donc, pareil pour ce bomber, j'ai décidé de l'utiliser sur l'envers. Et on a toutes des matières, par exemple, ces deux pièces sont faites avec la même matière. Du coup, une est travaillée sur l'envers et une est travaillée sur l'endroit. Voilà, là, on est sur... un polyester modelé, donc texturé. Ici, c'est un tissu d'ennoblissement à la base, donc qui sert pour tout ce qui est meubles, etc., que j'ai décidé de détourner pour en faire ce pantalon. Et pareil pour celui-ci, du coup. Donc, c'est deux tissus assez rigides. Et là, on retrouve la fameuse poule, qui est un peu le tissu un peu phare de la collection, qu'on retrouve sur les chapeaux, etc.
1: Donc, on va dire qu'il y a des pièces qui seraient plutôt des robes, des vestes, et puis aussi des éléments qu'on porte sur la tête. Et puis d'accessoires aussi.
2: C'est ça. J'aime bien développer mon univers au maximum. Donc je dirais que je me qualifierais comme relativement quelqu'un de maximaliste. Donc oui, j'ai beaucoup d'accessoirisation, donc au niveau des chapeaux. En fait, vu que chaque look représente un personnage, je voulais que du coup chaque look soit complet au possible et qu'il ait le maximum de détails et que tout du coup fonctionne bien ensemble. De là, forcément, l'ajout de bijoux qui sont aussi faits main par une créatrice avec qui j'ai travaillé pour cette collection. L'ajout de petits charms, d'ennoblissement, etc. Et oui, voilà, chaque look est accompagné d'un chapeau.
1: Ça fait une jolie gamme, en tout cas.
2: C'est gentil. Bravo. Ça me fait très plaisir, c'est gentil. Merci.
3: Je m'appelle Mélina Walima, j'ai 21 ans et je suis actuellement étudiante en dernière année à S-Mod Roubaix.
1: Voilà, donc ce que vous proposez ici, ce que vous présentez, est-ce qu'on peut dire que c'est une collection ?
3: C'est une collection qui a en tout 13 vêtements.
1: Comment on pourrait faire le lien entre ces vêtements ?
3: Alors moi, en fait, mon thème, j'ai voulu parler de l'exode, c'est lorsqu'on doit quitter son pays d'urgence sans forcément pouvoir y revenir un jour. En fait, à travers mon vêtement, j'ai vraiment voulu passer un rappel qui est un souvenir de notre ancien domicile qu'on verra sûrement jamais. Et du coup, le but, c'est de se recréer un nouveau cocon à laquelle on serait vraiment très à l'aise à l'intérieur. En fait, à la base, c'est un souvenir qui s'efface, mais qui en devient notre nouvelle maison, du coup. C'est ça.
1: Et donc cette maison-là, vous la proposez à des personnes, j'imagine.
3: Oui, c'est ça, en fait. C'est leur nouvelle maison qu'ils vont porter au quotidien avec des nouveaux souvenirs, mais avec les anciens souvenirs quand même qui resteront tout le temps gravés, même s'il y a beaucoup de choses qui s'effacent.
1: Et comment vous imaginez leur propriétaire ?
3: Le but, c'était vraiment que c'était accessible à tous. Déjà, ça peut être une collection unisexe, ça peut être porté par les hommes et par les femmes. Et l'avantage, c'est que c'est des vêtements assez sobres qui peuvent être portés pour tout âge ou pour tout événement. On peut garder ça chez nous comme on peut sortir avec dans la vie de tous les jours.
1: Comment on pourrait caractériser les tissus et les couleurs ?
3: C'est principalement des tissus d'ameublement en souvenir à notre ancienne maison qui sont principalement faits que de matières naturelles, de coton ou de lin. Et la gamme de couleurs, elle resterait vraiment dans tout ce qui est autour du beige, crème, marronné, très sobre en fait, très brut.
1: Vous imaginez maintenant, vous êtes en troisième année, hein ?
3: Oui, c'est ça.
1: Vous allez sortir de l'école ?
3: Oui, c'est ça en fait. Du coup, là c'est l'acheminement de notre dernière année, c'est créer une collection complète pour après ressortir de cette école avec plein de bagages et plein de bonnes bases qu'on garde avec nous en fait.
4: Donc bonjour, moi c'est Constant Joly, élève de 3e année à Esmode Roubaix et aussi en double cursus au conservatoire de Roubaix maintenant depuis à peu près 12 ans.
1: Alors ce côté double, je pense qu'il y a quelque chose qui vous est personnel.
4: Effectivement, donc ça fait vraiment partie de ma vie ce double cursus depuis à peu près mes 9 ans. En fait, ça m'apporte un certain épanouissement. Donc cette musique cumulée à ma création de mode qui vont maintenant faire se mélanger dans ma collection de 3e année à Esmode.
1: Une double culture franco-camerounaise ?
4: Aussi une double culture franco-camerounaise qui vient maintenant faire s'intégrer à ma collection avec tout ce qui est choix matière, gamme de couleurs, visuel. C'est dans ça qu'on va retrouver cette culture franco-camerounaise. Et au-delà de ma culture franco-camerounaise, on va aussi retrouver ma musique dans tout ce qui est détails produits, boutons, finitions, etc.
1: Alors justement ici, il y a un magnifique violon qui est présenté et qui sert aussi d'inspiration et de lien avec les productions que vous avez réalisées.
4: Effectivement, donc déjà le nom de ma marque c'est Cristofaro, et Cristofaro c'est le luthier de mon violon, donc un luthier qui date des années 1900 à peu près, début des années 1900, donc il a vraiment traversé les époques mon violon, il a été patiné, il a parfois été oublié, on voit certaines marques d'usure, etc. Et toutes ces marques, tous ces détails qui font écho au violon vont se retrouver dans mes vêtements. Au niveau des finitions, du vestiaire aussi, parce qu'on a des anciennes pièces, que ce soit les redingotes, les corsets, qui vont se retrouver dans mon line-up, qui vont être réinterprétées avec mon ADN. Et aussi des pièces beaucoup plus actuelles, type blouson, pantalon large, etc.
1: Donc peut-être à imaginer un vêtement pour les violonistes, où on peut glisser l'archet dans une poche, et puis qu'il soit agréable, confortable, qu'il puisse aider à poser l'instrument.
4: Ma direction, c'est vraiment plus de faire des vêtements pour les mélomanes en général. Toutes les personnes qui adorent la musique, qui vivent un peu pour la musique et qui sont capables d'assumer aussi une collection très marquée. Parce que c'est vrai que c'est pas forcément toujours facile de porter ce type de tenue, mais il faut avoir un style affirmé et être capable d'assumer ce qu'on veut porter.
1: Nous sommes toujours au showroom d'Esmode Roubaix 2026. Nous allons maintenant recueillir l'avis de son directeur, Philippe Smirou.
5: Eh bien voilà, en effet, la promo 2026, ben c'est toujours un bonheur, toujours une surprise, toujours une émotion. Je suis bluffé par leur discours aussi, particulièrement cette année. Et moi, je suis ravi de ça parce que j'aime à dire, c'est eux qui construisent le monde de demain. Nous, moi je suis un transmetteur, mes profs sont des transmetteurs, vous êtes un transmetteur. Mes places aux jeunes, c'est le rôle. Et j'aime à leur dire aussi, soyez s'il vous plaît acteurs de ce monde et surtout pas spectateurs. Ils le prouvent. Ils le prouvent aussi dans la vérité. Quand les professionnels ont dialogué avec eux, ils m'ont dit, mais Philippe, c'est un pur bonheur parce qu'ils reviennent à des vraies valeurs. Ils en ont marre du digital, par exemple, il y a trop de digital. Ils veulent un retour au savoir-faire. Et bien ça c'est génial. C'est génial ça, moi je suis ravi. Et ça, c'est une preuve de maturité.
1: Donc je trouve que beaucoup d'entre eux ont à la fois un univers, mais aussi une histoire. Ils existent, en fait.
5: En fait, c'est ça. Ils ont un univers, c'est certain. Et l'histoire, tout démarre par une histoire, un concept, leur histoire. Elle peut être familiale, elle peut être de l'époque de l'enfance, elle peut être une histoire partant d'une, je sais pas, d'une guerre, d'une révolution, mais ça, on entend moins de parler. Voilà. Et après, ils creusent pour en tirer l'essence même du concept. Et ça, c'est eux. On peut pas les bluffer. Moi, en tout cas, je détesterais que ce soit des clones où on leur donne un thème générique à tout le monde. Tout le monde dans la collection voulait faire ça. Aucun intérêt. Ils s'expriment. Ils s'expriment avec une belle technicité, une belle créativité. En fait, première, deuxième année, ils apprennent la technique. Ils commencent à se développer, la créativité. Et en troisième année, quand ils arrivent en troisième année, je leur dis, maintenant, vous allez apprendre à les apprendre. C'est-à-dire, vous allez vous approprier vos propres techniques. Et ça, c'est génial.
1: Voilà, donc ils ont leur univers qu'ils mettent en scène d'une certaine manière au travers des vêtements. Et puis ils ont une sorte d'éthique aussi, une bienveillance sur le monde.
5: L'éthique est indispensable, la bienveillance sur le monde, c'est ce que je vous disais tout à l'heure. Ils ont subi de plein fouet la Covid. Là, l'économie qui va mal, le monde qui va mal, ils restent positifs. Ça, c'est génial. C'est génial. Et c'est parce que c'est pour ça que quand je dis c'est eux qui font le monde de demain. Voilà. Et tant mieux, moi je veux qu'on les pousse là-dedans. Ils ne sont pas dans le côté chimérique des choses, non, pas du tout. Ils sont dans une vraie réalité. Ils ont vraiment les pieds sur terre. Ils et elles savent ce qu'ils veulent. Et l'on doit les encourager là-dedans. C'est vraiment l'amour du tissu, l'amour du vêtement, l'amour de l'humain. Parce qu'avant tout, le vêtement, c'est aussi aimer les gens. On les habille. Et bien, ils ont cet amour de l'humain.
1: Et puis une diversité culturelle pour beaucoup. Hein,
5: heureusement. Cette diversité culturelle, c'est ce qui fait le monde. C'est ce qui fait la mode. Je déteste quand on me dit « Alors, c'est quoi la tendance l'année prochaine ?» Il n'y a pas de tendance. Dans la rue, telle personne, elle a sa propre tendance. C'est cette diversité qui est agréable. Et bien, c'est ça qu'on veut d'eux. Voilà. C'est fini l'époque où on disait « Ah, la couleur l'année prochaine, c'est le rouge. Ah, la jupe, elle va être en dessous du genou. » C'est fini tout ça. Non, non, non, non. La mode, elle est partout. Et on se l'approprie, à juste titre. Par bienveillance, par amour de l'humain.
1: Voilà, l'avenir leur appartient.
5: Exactement. Moi, je leur dis toujours, longue vie à eux, longue vie professionnelle dans ces métiers. Parce que c'est mon métier à la base aussi. Celui qui dirait, je sais tout, il ne sait rien. Cette beauté dans des métiers, c'est qu'on apprend tous les jours jusqu'à aller sous terre. Parce que la société évolue, parce que les technicités évoluent. Ouais, le côté sociétal évolue, donc on doit s'adapter. Donc on apprend tous les jours.
1: Voici donc pour cette édition 2026 des talents d'Esmode Roubaix. Bonne chance à tous ces jeunes que le monde professionnel attend désormais. C'était un reportage de René Lavergne de Radio Campus Lille.
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0: Dans le cadre de la seconde édition de l'Enceinte Festival, qui a eu lieu les 3, 4 et 5 juillet dernier à Pierrefonds, dans l'Oise, j'ai rencontré la chanteuse Marina Pi. Marina, bonsoir.
1: Bonsoir.
0: Alors, tu sors de scène, comment ça s'est passé ?
1: Eh bien, ça s'est très bien passé. C'était un des concerts d'ouverture du festival. Du coup, les festivaliers étaient en train d'arriver. On avait une météo magnifique et c'est pas évident en ce moment. Et du coup, on a profité de la scène, très belle et tout. C'était sympa.
0: Alors toi, tu es d'origine italienne. Ça fait de nombreuses années que tu vis sur Paris.
1: Oui, ça fait une vingtaine d'années que j'habite à Paris.
0: Alors tes influences, elles ne sont pas que reggae. Au contraire, durant ton enfance, tu as été bercée par de la musique jazz, par exemple.
1: Oui, c'est une musique que j'ai beaucoup écoutée. Et puis un peu plus grande, c'était vraiment à l'époque de l'hip-hop East Coast, du trip-hop anglais, Björk, un certain nombre d'influences diverses qui m'ont nourri.
0: T'es arrivé sur Paris et t'as décidé de t'y installer. T'as aimé la capitale et t'as aimé jouer en France surtout.
1: Je suis arrivée à Paris pour le programme Erasmus de l'université et je me suis installée parce que en fait mes études me l'ont permis. Mm-hmm. J'avais pas du tout prévu de faire un parcours musical, mais voilà, au fur et à mesure des rencontres, cette opportunité s'est ouverte à moi et j'ai un peu saisi l'opportunité. Et donc c'est surtout les rencontres et les propositions d'amis au fur et à mesure. Et puis Internet a joué aussi parce que c'était l'époque des premiers MySpace et donc des premiers formats de réseaux sociaux qui permettaient de se connecter à l'étranger. Donc voilà, c'est comme ça aussi que j'ai été contactée par Mongoose qui étaient mes premiers producteurs et qui sont écossais. Donc voilà.
0: Parce que durant ta carrière qui est longue déjà, t'as collaboré avec plein de sons de système, plein de groupes différents, ce qui te fait que t'as une carrière assez éclectique et ton univers musical il est très large parce que tu peux faire du ska, du reggae roots, du rock steady et ta musique elle est aussi influencée par la soul music.
1: Oui, tout à fait, aussi bien par la soul que par la musique électronique parce que surtout avec les producteurs anglais. Il y a quelques temps quand même. J'ai aussi fait des sons qui étaient plus bass music, plus dubstep, des choses comme ça. Et puis avec Stand Eye aussi, on a fait un album qui était foncièrement trip-hop, donc avec des sonorités plus électroniques. Mais maintenant, les derniers albums que j'ai faits, ils sont beaucoup plus influencés par la soul, par le rocksteady, par les sonorités années 60, 70. Et je me sens très à l'aise dans ce registre-là. Et du coup, j'ai envie de l'explorer au fur et à mesure des collaborations. Parce qu'effectivement, je me vois plus comme une vocaliste que comme une artiste solo. Donc en fait, tout projet est lié à une rencontre humaine, quoi.
0: Alors ce soir, vous étiez trois sur scène, tu as joué avec un groupe qui s'appelle The Radiators. Est-ce que tu peux présenter les membres du groupe ?
1: Oui, alors les Radiators, c'est un binôme qui vient de Tours. Alexis est batteur et Jeep, aujourd'hui, il était aux machines. Nous avons une formation variable selon les disponibilités des uns et des autres. C'est souvent, normalement, c'est Holo de Underground qui est aux machines. Mais les gars, ils m'avaient proposé déjà en 2018 de tourner ensemble en fait pour avoir une alternative au sound system et parce que voilà ça nous aurait permis de jouer un set un peu hybride plus sur des scènes comme un demi-band mais à la fois garder ce qui fait la couleur du dub qui est donc les effets, le live mix, les cuts et tout ça. Du coup, c'était un premier essai qu'on a fait en 2018 avec un EP qu'on a sorti sur DG Prod. Et puis, quand l'album Know Nothing About est sorti en 2025, eh bien, comme c'est un album qui est très joué, qui est très organique, il n'était pas tout à fait. Il se prêtait pas tout à fait à être joué sur son système. Et donc, l'idée nous est venue de nous retrouver pour jouer principalement cet album et puis un certain nombre de morceaux de mon répertoire. Et à partir de là, nous continuons à composer des morceaux. Et voilà, on espère que ce setup-là, il plaira et qu'on pourra avancer à faire d'autres prods, sortir d'autres trucs, quoi.
0: Vous écoutez actuellement l'interview de la chanteuse Marina Pi. Elle était à Pierrefonds dans le cadre de l'Enceinte Festival le vendredi 3 juillet dernier. Cet album, il a été enregistré pendant une petite année entre deux villes, entre Paris et Bristol, c'est ça ?
1: Oui, tout à fait. Nous l'avons composé à deux avec Ian Perkins, qui est donc le nom derrière les Co-Operators, mm-hmm. qui est un musicien très talentueux, multi-instrumentiste. Et nous nous étions rencontrés auparavant. Et ça avait été une rencontre très fructueuse parce qu'on avait tout de suite senti qu'on avait envie de faire du son ensemble. Et du coup, voilà, à distance, avec des très nombreux messages vocaux, vidéos, appels. Mais donc c'était un projet qui a coulé tout seul. On s'est très bien entendu sur l'esthétique musicale que nous cherchions. Et du coup, je suis très contente de ce disque qui se focalise aussi d'un point de vue des thématiques, des lyrics sur le monde du travail, sur des sujets qui nous tiennent à cœur et qui relèvent un peu de ce que lui, il appelle le kitchen sink, c'est-à-dire des thématiques typiques de la tradition musicale anglaise qui sont les petites vies, la vie des petites gens. Voilà.
0: Tu peux parler d'un morceau en particulier qui traite justement sur la vie des petites gens, sur leur quotidien, sur leurs problèmes de ces gens ?
1: Par exemple, Load of Laundry, elle parle d'une dame qui va à la laverie, et parce que nous avons tous les deux beaucoup fréquenté les laveries, donc nous trouvions que c'était un endroit chargé de poésie et un peu de mélancolie aussi. Et donc voilà, on avait décidé d'écrire, on voulait absolument écrire un morceau sur la laverie. En fait, il suffit d'aller à une laverie, je propose à tout le monde, hein, d'aller à une laverie automatique un dimanche matin pour voir l'univers des gens qui n'ont pas de machine à laver chez eux, mm-hmm. ou qu'ils vivent des vies très différentes de celles les plus confortables. Et voilà, donc on s'est imaginé cette dame qui, le dimanche, va à la laverie pour laver les vêtements des autres et que le reste de la semaine, elle s'occupe de sa famille, enfin voilà. Sinon mon lighting qui parle plutôt de taxi au noir, enfin voilà, des vies en fait qui ne sont pas si exceptionnelles que ça en fait. C'est la vie de beaucoup beaucoup beaucoup de monde, mais elles ne sont pas forcément racontées, et nous avions envie de parler de ça.
0: Il y a un côté un petit peu nouvelle, authentique.
1: Il y a un côté un peu observation et peut-être même storytelling, tu vois, le fait d'essayer d'imaginer des histoires juste en observant les gens. Et pas des histoires avec un grand H, mais des histoires avec une petite histoire.
0: Justement, tu l'as appelé Know Nothing About. Comment tu le traduirais littéralement en français, ce titre ?
1: Je dirais N'en savoir rien. Et le sens de cette phrase, c'est justement que je vis dans une très grande ville, je croise énormément de personnes, et souvent je me pose la question du fait que chaque personne qu'on croise, en fait, on ne sait pas qu'est-ce qu'elle est en train de vivre et quelle bataille elle est en train de mener dans sa life. Et c'est une invitation à pas juger, à être à l'écoute et à être dans l'empathie. 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
0: 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Là, on est au début de l'été. Est-ce que tu vas continuer à tourner avec ce groupe là et pour l'automne?
1: Oui, nous tournons ensemble cet été et surtout cet automne. Je vais aussi faire des dates avec Stendhal, qui sont un collectif de Rennes avec qui je travaille régulièrement, et des dates seules ou aussi en Italie avec un trio vocal avec qui je travaille en italien, qui est un projet parallèle et qui me tient très à cœur aussi. Du coup, j'essaie de multiplier les projets pour en fait être toujours en train de me challenger, de faire de nouveaux trucs et pas figer, pas avoir la sensation d'avoir terminé quoi que ce soit, tu vois, être toujours un peu écolier, étudiant de quelque chose.
0: Ouais, c'est ça. Il y a un côté, on recherche, on crée, en continuité.
1: Voilà, exactement, de trouver des nouvelles connexions et puis garder surtout celles qui sont importantes, Mongoz, Stendhal, Blondetto, les Radiators, enfin voilà, des Weeding aussi, enfin des collectifs avec des collaborations qui sont solides. Et puis tester toujours se donner des défis plutôt.
0: Comme tu as fait avec ce précédent album, finalement, de parler de choses de la vie quotidienne.
1: Oui, oui, voilà, d'essayer d'avoir des idées, de parler de choses dans le sens de dire quelque chose, tu vois, d'essayer d'être aussi bien dans la forme que dans le fond, et puis de se dire qu'on avance d'une certaine façon, tu vois, que rien n'est jamais acquis, même artistiquement, bien sûr.
0: Les auditeurs de Radio Valois Mulsien t'écoutent. Est-ce que tu as un message à leur adresser là en ce début d'été?
1: Je pense que, et je pourrais leur dire qu'un peu à l'image de ce festival L'Enceinte, c'est, moi je trouve que c'est cool de garder les oreilles ouvertes à plein de styles musicaux et d'être curieux musicalement. Moi je trouve que c'est vraiment, je suis toujours épatée par la quantité d'artistes talentueux qu'on découvre sur le net, sur les ondes radio, enfin voilà, on est gâtés par la créativité des humains, et donc c'est cool.
0: Marina, merci pour ce moment.
1: Merci beaucoup à toi.
0: C'était Yann Barré pour Radio Valois Mulsien. J'étais dans le cadre de la seconde édition de l'Enceinte Festival qui a eu lieu les 3, 4 et 5 juillet dernier à Pierrefonds dans l'Oise, avec l'artiste Marina Pi. Elle a joué le vendredi 3 juillet avec son groupe The Radiators. Merci de votre écoute. Au revoir.
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2: Jusqu'au 12 juillet, la quatrième édition des éphémères vous invite aux quatre coins du pays de Valois à la rencontre du spectacle vivant, des rendez-vous conviviaux dès la fin d'après-midi pour découvrir des créations artistiques inédites, surprenantes et pour toute la famille. Cirque et arts de la rue sont à nouveau à l'honneur, associés aux arts de la marionnette ou au théâtre gestuel. Une manière de mettre en valeur les communes avec l'opportunité de passer de bons moments ensemble. Tous les spectacles sont gratuits. Retrouvez le programme complet des éphémères sur le www.paysdevalois-culture.fr.
3: Dimanche 12 juillet à 11h, la compagnie Oui Merci proposera une balade poétique et musicale à travers les rues d'Ermenonville. Départ depuis le marché campagnard sur le parking Jean-Jacques Rousseau. La participation sera gratuite. Inscription au 03 44 59 03 97. Samedi 11 juillet de 9h30 à 11h30, sortie nature à Feigneux. En compagnie de Jean-Louis, venez découvrir l'extraordinaire diversité de la flore du coteau du Châtel. Explosion de couleurs et de senteurs garantie. Participation 5 euros, inscription sur le site du Conservatoire d'espaces naturels des Hauts-de-France. À l'occasion de la fête nationale, l'association Crépy en Valois Pétanque organise un concours amical de pétanque en doublette le mardi 14 juillet sur le cours Foch à Crépy. Rendez-vous à partir de 13h pour les inscriptions, début du concours à 14h. Sur place, la bonne humeur et la convivialité sont garanties. Le concours est ouvert à tous les Crépinois et aux adhérents du club. Participation 10 euros par équipe, c'est gratuit pour les enfants. Plus d'infos au 06 10 35 08 95. La fête nationale sera célébrée à Villers-Cotterêts le lundi 13 juillet. Au programme, à 22h, retraite au flambeau, départ avenue de Nous, avec la participation de la gendarmerie, de l'harmonie municipale et des biches de la forêt. À 23h, feu d'artifice dans le parc du château François Ier. À 23h30, bal sur la place du docteur Moufflier, animation musicale avec DJ. 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
3: Être faux cul. Voilà une expression auriculaire pour laquelle il va falloir tirer le vrai du faux. Et pour cela, comme le dirait Dominique, il faut se sortir les doigts du cul. Littéralement, un faux cul, c'est un cul qui n'est pas vrai. Il n'y aurait donc pas de quoi en faire un fromage ou une chronique. Jadis, le faux cul désignait un accessoire utilisé par la gente féminine dans sa quête permanente de susciter le désir masculin. Un accessoire, une sorte de coussin que se glissaient les dames sous la robe dans le but d'arrondir leur silhouette côté pile. Une supercherie qui, comme le panier ou le vertugadin, devait faire croire au mâle toujours prompt à reluquer cet endroit postérieur féminin que le fessier de la propriétaire était particulièrement giron. Quelle hypocrisie! Mais quand les individus hameçonnés effectuaient une vérification tactile par une délicate tape de la main, ils prenaient conscience qu'on était en présence d'une publicité mensongère, une tromperie sur la marchandise, et comme le disait si bien George Orwell, faire de la publicité, c'est agiter un bâton dans une auge à cochon. Dans les temps anciens, on disait « se déguiser en chou pour se faire brouter le cul par les lapins », une expression désignant en effet l'attitude ambiguë de la côteleuse qui dissimulera ses disgrâces physiques par de plaisants atours. La dose de grossièreté ici rajoutée par cette expression donne la mesure du degré de dédain qu'elle porte à la messaline de service. Le fait de se faire brouter le cul par des lapins, c'est pas très classe, même dans le langage de clapier d'autrefois. Alors quand la coquette était blâmée de se déguiser en chou pour se faire brouter le cul par les lapins, c'en était fini de son honorabilité. C'était devenu une patte-pelue, un faux jeton, un faux cul. Et voilà, le sens littéral artifice de mode rejoint ici le sens figuré. Dans le langage familier, le faux cul désigne par métonymie une personne hypocrite, un cagot, un faux jeton, un faux derche, un faux frère, une tournure. La tournure qui est aussi un accessoire de mode qui souligne les reins et justifie par ses rembourrages le terme familier de faux cul au même titre que les drapés bouffants, les crinolines et les vertugadins. Que ne feraient donc pas les coquettes pour faire croire qu'elles en ont ? Bon, ça se comprend, ne dit-on pas aujourd'hui qu'avoir du cul, c'est avoir de la chance. Ne pas en avoir, c'est un manque de peau. Théophile Gautier donne une définition éclairante sur la tournure. Je cite « Les dames et demoiselles quelconques qui, pour suppléer au manque de rondeur de certaines parties, portent ce que Madame de Genlis appelle tout crûment un polisson, et que nous nommons une tournure. » Un Théophile Gautier sans concession pour les porteuses de faux cul, qui en plus d'être poète et romancier, était aussi critique d'art plastique. La tromperie et le subterfuge sont les maîtres mots communs à tous les sens de faux cul. Alors, quand tous ces hypocrites s'en vont danser, c'est le bal des faux culs. Une festivité qui désigne le meeting d'une organisation corrompue, un rassemblement de personnes plus ou moins complices et très éloignées de la droiture. Une telle assemblée n'est guère fréquentable. Le renard est le roi des faux culs, comme la plupart des flatteurs d'ailleurs. La fable du fameux Castel Théodoricien le démontre. Alors soyez prudents, le nombre de faux derches ne régresse pas d'un iota. Ces derniers frétillent de toutes parts autour de vous, en cherchant à vous faire prendre des vessies pour des popotins joufflus. Bon, je vous dis ça si ça peut éclairer votre lanterne. À bientôt, meilleurs auditeurs du monde. Non, je suis pas faux cul. Non, non.
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2: Nous sommes aujourd'hui le 9 juillet en 1877. Dans le quartier de Wimbledon à Londres, va être organisé le premier tournoi de tennis du même nom, avec comme particularité, qui restera immuable, qu'il se jouera sur gazon. Durant une dizaine de jours, une vingtaine de joueurs vont s'affronter sur les courts et ce sera au Britannique Spencer Gore que reviendra l'honneur de remporter la toute première édition de ce nouveau tournoi. L'Angleterre, lieu de naissance du ballon rond, ce qui a sans doute dû inspirer le journaliste Hubert Artus qui a publié un ouvrage chez les éditions Calman Levy intitulé Girl Power, 150 ans de football au féminin et à qui nous avons demandé si ça y est, les filles avaient désormais pris le pouvoir sur les rectangles verts. On écoute tout de suite sa réponse, Hubert Artus.
3: Le pouvoir, non, mais il est pas, le sport n'est pas là pour qu'on prenne le pouvoir. Ou disons qu'elles commencent à peu près partout maintenant à prendre le rôle qu'elles doivent, que les sportifs doivent avoir. La question qui s'est toujours posée, puisque le football féminin a toujours plus ou moins existé par la force des choses, et c'est ce que raconte aussi mon ouvrage. La chose est que ça a commencé en Angleterre, puis ensuite en France et en Angleterre lors de la première période du foot féminin, fin 19e, début 20e. Ensuite lors des années MLF, qui correspond à la deuxième vague du foot féminin, ça s'est européanisé et américanisé, mais il n'y avait pas peu de foot féminin en Afrique subsaharienne, en Asie, etc. Et voilà, donc le fait est que maintenant ça se mondialise. Donc encore une fois, il n'est pas question de prendre le pouvoir, il est question de prendre la place que les joueuses doivent avoir, à savoir 50% de la place globale, ce qui paraît normal, et c'est ça qui est en cours, et surtout c'est en cours de mondialisation, pour le meilleur et pour le pire.
2: Multiple championne de France, championne d'Europe et vice-championne olympique avec l'équipe de France de basket, Céline Dumerc a vu le jour à Tarbes le 9 juillet 1982. Pour rappel, la capitaine des Bleus, durant plusieurs saisons, a évolué à Tarbes, bien sûr, mais à Bourges également, au sein du club de Basketland, à Yekaterinbourg, en Russie, et même une petite pige en WNBA à Atlanta, aux États-Unis. On lui souhaite bien évidemment un bon anniversaire à Céline, et quant à nous, on se dit à demain pour d'autres histoires d'un jour, avec Mémoire Sport.
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0: cours de soirée, dans certains bars, boîtes ou raves légales comme illégales, des personnes veillent à la santé de tous et toutes. La réduction des risques, dit RDR en milieu festif, englobe alors tous les aspects de la fête. De la prise de drogue à la consommation d'alcool, jusqu'aux risques auditifs et aux pratiques sexuelles. Hosty est DJ et a fondé l'association Instinct de survie en 2023. Au travers l'organisation d'événements techno sur les territoires de la Melle, la structure met l'accent sur la prévention et la réduction des risques. Hosty propose sa propre définition de la RDR.
1: La réduction des risques et des dommages, donc en gros, ça va être toutes les pratiques, les accompagnements qui vont permettre de limiter les risques sanitaires, sociaux, psychosociaux qui vont être liés donc à l'utilisation de produits ou appelons drogue licite et illicite, puisque tout produit peut être considéré comme une drogue. Et la distinction entre ces produits, c'est le caractère licite et illicite. Ça s'adresse à tout type de consommateurs occasionnels, réguliers ou personnes souffrant d'une addiction. Le but n'étant donc pas de permettre ou d'inciter la consommation, mais au contraire, donc en limitant les risques, d'amener à une consommation qui soit donc plus safe pour l'utilisateur de produits.
0: Malo Bréban est étudiant en sociologie. Ponctuellement, il réalise des missions de bénévolat en réduction des risques aux côtés de l'association Spiritech située à Lille. Il partage aujourd'hui son expérience.
2: On peut aussi donner le mot de gestion des risques, parce qu'il s'agit non pas de viser l'abstinence des consommations de drogue, mais de prendre en compte tous les facteurs que peuvent aggraver, que peuvent engendrer une consommation une consommation de drogue. Donc ça peut être les risques infectieux, pour les drogues par injection, mais sinon ça peut être aussi des hépatites par un simple sniff ou même par les maladies sexuellement transmissibles lors des rapports sexuels.
0: Donc tu as déjà été bénévole pour certaines associations de réduction des risques. Est-ce que tu peux nous parler de tes expériences? Comment s'organise une intervention de réduction des risques en milieu festif?
2: Et donc on a tout simplement une table, ça se situe souvent du côté de la Croix-Rouge ou côté safe zone, selon comment c'est nommé dans les soirées. Et nous on est là de manière inconditionnelle pour recueillir toute écoute et faire de la prévention et sensibiliser. Donc ça passe par des flyers sur quels sont les effets, de quoi est composé chaque produit, chaque tube, chaque drogue, aussi sur les premiers secours, hein, ça ne concerne pas uniquement les drogues, donc les premiers secours s'il y a un malaise, aussi les risques liés au son, donc sur les bouchons d'oreilles, je reviens sur les maladies, les pratiques sexuelles, donc c'est peut-être des digues dentaires, des préservatifs et plein d'autres conseils. Donc on invite les gens à venir nous aussi nous rencontrer s'ils ont des questions plus approfondies au local, parce qu'il peut y avoir des suivis qui durent sur la longueur et ce n'est pas uniquement une discussion de quelques minutes lors de la soirée.
0: DJ sur son temps libre sous le pseudonyme d'Hosty, Cindy Naudin est également psychiatre en addictologie à la clinique de la Miterie à Lille. Sa profession et sa passion pour le mix l'ont conduit à œuvrer dans la réduction des risques en milieu festif. Est-ce que tu connais un peu l'histoire de la réduction des risques, comment ça a émergé en France? Est-ce que tu pourrais peut-être nous expliquer un peu d'où ça part?
1: Ouais, alors de façon assez synthétique, hein, mais globalement, la réduction de risque, elle est arrivée dans le cadre de l'épidémie de VIH dans les années 90. Et donc c'est à partir de là que s'est principalement développée la RDR, notamment avec le matériel stérile, etc., pour limiter les maladies infectieuses liées notamment aux injections. Ça, c'était le point de départ. Et ensuite, ça s'est un petit peu développé au-delà de ces conduites-là pour amener justement à déjà tout type de produits et puis tout type de risques, et plus uniquement que des risques infectieux, mais aussi des risques psychosociaux, etc. quoi.
0: Et comment et pourquoi tu t'es lancé dans la réduction des risques en milieu festif?
1: J'ai forcément parlé de mon métier. Je suis psychiatre addictologue Et DJ en parallèle de ça sur mon temps libre. Donc nécessairement c'était un peu l'idée de pouvoir mettre à profit mes compétences dans le cadre de ma passion qui est la musique. Et du constat aussi sur le terrain finalement que... Il y a peut-être beaucoup de produits pour lesquels la parole est libérée, d'autres un peu moins, et que le point de départ, c'est déjà d'en parler dans le cadre de la réduction de risque. Ensuite, tout ce qu'on met en place dans ce champ-là, lié à, par exemple, que ce soit des kits ou que ce soit des roule-tapaille ou toutes ces choses-là, ça, c'est dans le pratique, mais je trouve que déjà dans le fait d'échanger avec les gens, on est déjà dans une première étape d'aller vers qui est intéressante. Et donc voilà, ça s'est fait un petit peu comme ça, au travers finalement des échanges avec les différentes personnes qui faisaient la fête.
3: Selon toi, pourquoi vaut-il mieux informer que réprimer d'un point de vue de la RDR ?
1: Alors, ça me paraît tellement évident que pourquoi C'est le même principe qu'interdire à un enfant où on lui dit de pas toucher à quelque chose, il va le toucher. Enfin, je veux dire, l'être humain est fait de contradictions. Si on lui dit de pas le faire, il va le faire. Si on lui apprend à bien le faire, bah, il va juste apprendre. Donc, l'information, ça permet justement de limiter les risques parce qu'il va comprendre. Et c'est par la compréhension qu'on peut modifier le comportement. Si tu mets en place une répression sans expliquer les risques et les dommages, il y a très peu de chances que ça amène un changement de comportement. Très peu. Et puis ça enlève tout, ça déresponsabilise, ça infantilise. C'est clairement contre-productif, à mon sens.
3: Vous écoutez toujours un reportage sur la réduction des risques dit RDR en milieu festif. Malo Bréban est bénévole en réduction des risques. En parallèle, il suit des études de sociologie à l'Université de Lille. Il réalise justement cette année un mémoire sur la réduction des risques en milieu festif. Ses recherches l'ont conduit à s'intéresser à la place de la RDR dans la région des Hauts-de-France. Concernant la région des Hauts-de-France, quelle est la place de la réduction des risques ? Est-ce que tu peux nous citer les principales assos de RDR ?
2: Dans les Hauts-de-France, c'est Spiritech qui est le plus connu historiquement, qui est né en 1996. Donc à la base, elle voulait être juste une scission de Techno Plus et être la partie juste Hauts-de-France ou nord de la France de Techno Plus, qui était à l'époque assez nationale, ou plus à l'ouest, si je ne me trompe pas. Et au final, elle s'est indépendantisée, et c'est devenu Spiritech, et ils ont fondé leur propre nom. Et ils sont nés notamment avec beaucoup d'autres associations dont je n'ai pas le nom du côté belge, parce qu'il y avait beaucoup, beaucoup de fêtes et beaucoup de boîtes de nuit très, très répandues à la frontière, ce qui impliquait du coup beaucoup de mouvements transfrontaliers et notamment en voiture de Français qui allaient faire la fête en Belgique. Et du coup, il y avait des questions de conduite à risque, quoi, en termes de conduite routière. Là, je parle pour le coup. Et du coup, c'est vraiment c'est cette frontière qui a permis de rassembler, de mobiliser tous les acteurs du nord de la France et de la Belgique, et qui a permis de maintenant même labelliser. Il existe un label pour les Hauts-de-France et cette partie de la Belgique où les établissements, c'est même des bars ou des boîtes de nuit qui sont labellisés à travers des dispositifs de prévention et réduction des risques présents dans ces établissements.
3: Pour Cindy Naudin, psychiatre en addictologie, l'alcool, au même titre que les stupéfiants, représente bel et bien une drogue. À la différence près qu'elle est licite. L'addictologue revient sur la place occupée par l'alcool dans notre quotidien et Malo Bréban y rebondit par la suite.
1: La meilleure façon aussi d'accompagner, c'est de réaliser qu'un produit, qu'il soit licite ou illicite, reste un produit et représente un danger dans la façon qu'on pourrait avoir de le consommer et que notre intervention, elle est d'accompagner, d'informer, mais j'ai envie de dire, peu importe le statut de la substance, chaque substance comporte un risque. Et il y a souvent cette croyance que il y a des drogues dures, des drogues douces, il y a les drogues, en fait, c'est ce qui est illicite, et le reste, c'est accepté socialement parce que finalement c'est vendu dans un supermarché. Et donc je crois que vraiment déjà prendre conscience de ça, c'est déjà un peu le première étape en fait vers des consommations qui seraient plus safe, de tout mettre sur un pied d'égalité et de réaliser que ce qui compte en fait c'est le comportement qu'on va avoir et notre recherche aussi dans le produit, c'est-à-dire quel que soit le produit, qu'est-ce qu'il va nous apporter, quelle est la fonction du produit et quelles sont les raisons qui nous poussent à consommer. Donc c'est vraiment ces questions-là moi, que je trouve intéressantes et qui amènent ensuite à un questionnement un peu plus introspectif finalement, au-delà de la fête. C'est ok, on utilise un produit pour faire la fête, mais dans le fond, est-ce qu'on l'utilise que pour faire la fête ou est-ce qu'on l'utilise aussi quelque part pour se soigner un petit peu? Et si c'est ça, qu'est-ce qu'on attend du produit? Et c'est peut-être parce qu'on cherche à se soigner un petit peu qu'on a un risque ensuite de tomber dans un usage qui sera moins récréatif et qui sera peut-être davantage thérapeutique, voire ensuite entraîner une addiction. Elle est là pour moi, la réduction de risque aussi dans les échanges. C'est voilà, c'est que tout n'est pas tout blanc, tout noir, quoi.
2: Je pense que l'alcool n'est pas assez considéré en ville. Je pense vraiment que c'est l'alcool qui est le plus consommé et donc qui est le plus responsable de violences et de problèmes, même avec les riverains, après de conduite au volant. C'est l'alcool. Donc, dans le cadre de mon association, on a des flyers, on a des éthylotests qui sont propres à l'alcool et qui prennent en compte l'alcool, mais selon mon point de vue, au même titre que d'autres drogues. Alors que je pense pas qu'on prend assez en compte, en effet, le côté légal de l'alcool, la publicité qu'il y a de l'alcool. Mais ouais, l'alcool pour moi n'est pas du tout assez pris en compte dans les violences qu'elle engendre.
3: Pour conclure, Malo Brébant révèle les premiers constats qui découlent de son mémoire de recherche sur la réduction des risques en milieu festif. L'étudiant en master de sociologie se penche notamment sur la façon la plus efficace pour toucher et sensibiliser le public.
2: Donc il faut que chaque dispositif mis en place soit adapté à chaque type de soirée. Il n'y a pas un dispositif universel de prévention et de réduction des risques qui est le bon et qui sera touché un maximum de personnes et tout le monde sera faire attention et se responsabiliser. Ça ne marche pas comme ça pour moi parce que les soirées sont tellement diverses et véhiculent des émotions tellement variées qu'il est difficile de s'immiscer sans imposer un rôle médical, sans imposer un rôle, une vision répressive, mais vraiment d'accueillir et d'avoir une écoute inconditionnelle. Et pour ça, bien sûr, ça requiert beaucoup de sensibilité et d'avoir une communication non violente, d'avoir un dialogue ouvert et de pouvoir entrer en communication et en compréhension avec les fêtards et fêtardes.
4: Un reportage d'Agathe Barbeau pour Radio Boomerang.
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0: Dans le cadre de la seconde édition de l'Enceinte Festival, qui a eu lieu les 3, 4 et 5 juillet dernier à Pierrefonds, dans l'Oise, j'ai rencontré la chanteuse Marina Pi. Marina, bonsoir.
1: Bonsoir.
0: Alors, tu sors de scène, comment ça s'est passé ?
1: Eh bien, ça s'est très bien passé. C'était un des concerts d'ouverture du festival. Du coup, les festivaliers étaient en train d'arriver. On avait une météo magnifique et c'est pas évident en ce moment. Et du coup, on a profité de la scène, très belle et tout. C'était sympa.
0: Alors toi, t'es d'origine italienne. Ça fait de nombreuses années que tu vis sur Paris.
1: Oui, ça fait une vingtaine d'années que j'habite à Paris.
0: Alors tes influences, elles ne sont pas que reggae. Au contraire, durant ton enfance, t'as été bercée par de la musique jazz, par exemple.
1: Oui, c'est une musique que j'ai beaucoup écoutée. Et puis un peu plus grande, c'était vraiment à l'époque de l'hip-hop East Coast, du trip-hop anglais, Björk, un certain nombre d'influences diverses qui m'ont nourri.
0: T'es arrivé sur Paris et t'as décidé de t'y installer. T'as aimé la capitale et t'as aimé jouer en France surtout.
1: Je suis arrivée à Paris pour le programme Erasmus de l'université et je me suis installée parce que en fait, mes études me l'ont permis. Mm-hmm. J'avais pas du tout prévu de faire un parcours musical, mais voilà, au fur et à mesure des rencontres, cette opportunité s'est ouverte à moi et j'ai un peu saisi l'opportunité et donc c'est surtout les rencontres et les propositions d'amis à fur et à mesure et puis internet a joué aussi parce que c'était l'époque des premiers MySpace et donc des premiers formats de réseaux sociaux qui permettaient de se connecter à l'étranger, donc voilà, c'est comme ça aussi que j'ai été contactée par Mongoose qui étaient mes premiers producteurs et qui sont écossais, donc voilà.
0: Parce que durant ta carrière qui est longue déjà, t'as collaboré avec plein de sons de système, plein de groupes différents, ce qui te fait que t'as une carrière assez éclectique et ton univers musical il est très large parce que tu peux faire du ska, du reggae roots, du rock steady et ta musique elle est aussi influencée par la soul music.
1: Oui, tout à fait, aussi bien par la soul que par la musique électronique parce que surtout avec les producteurs anglais. Il y a quelques temps quand même, j'ai aussi fait des sons qui étaient plus bass music, plus dubstep, des choses comme ça. Et puis avec Stand Eye aussi, on a fait un album qui était foncièrement trip-hop, donc avec des sonorités plus électroniques. Mais maintenant, les derniers albums que j'ai faits, ils sont beaucoup plus influencés par la soul, par le rocksteady, par les sonorités années 60, 70. Et je me sens très à l'aise dans ce registre-là. Et du coup, j'ai envie de l'explorer au fur et à mesure des collaborations. Parce qu'effectivement, je me vois plus comme une vocaliste que comme une artiste solo. Mm-hmm. Donc en fait, tout projet est lié à une rencontre humaine, quoi.
0: Alors ce soir, vous étiez trois sur scène, tu as joué avec un groupe qui s'appelle The Radiators. Est-ce que tu peux présenter les membres du groupe ?
1: Oui, alors les Radiators, c'est un binôme qui vient de Tours. Alexis est batteur et Jeep, aujourd'hui, il était aux machines. Nous avons une formation variable selon les disponibilités des uns et des autres. C'est souvent, normalement, c'est Holo de Underground qui est aux machines. Mais les gars, ils m'avaient proposé déjà en 2018 de tourner ensemble, en fait, pour avoir une alternative au sound system. Et parce que, voilà, ça nous aurait permis de jouer un set un peu hybride, plus sur des scènes, comme un demi-band. Mais à la fois garder ce qui fait la couleur du dub, qui est donc les effets, le live mix, les cuts et tout ça. Du coup, c'était un premier essai qu'on a fait en 2018 avec un EP qu'on a sorti sur DG Prod. Et puis, quand l'album Know Nothing About est sorti en 2025, eh bien, comme c'est un album qui est très joué, qui est très organique, il n'était pas tout à fait, il se prêtait pas tout à fait à être joué sur son système. Et donc, l'idée nous est venue de nous retrouver pour jouer principalement cet album et puis un certain nombre de morceaux de mon répertoire. Et à partir de là, nous continuons à composer des morceaux. Et voilà, on espère que ce setup-là, il plaira et qu'on pourra avancer à faire d'autres prods, sortir d'autres trucs, quoi.
0: Vous écoutez actuellement l'interview de la chanteuse Marina Pi. Elle était à Pierrefonds dans le cadre de l'Enceinte Festival le vendredi 3 juillet dernier. Cet album, il a été enregistré pendant une petite année entre deux villes, entre Paris et Bristol, c'est ça ?
1: Oui, tout à fait. Nous l'avons composé à deux avec Ian Perkins, qui est donc le nom derrière les Co-Operators, mm-hmm. qui est un musicien très talentueux, multi-instrumentiste. Et nous nous étions rencontrés auparavant. Et ça avait été une rencontre très fructueuse parce qu'on avait tout de suite senti qu'on avait envie de faire du son ensemble. Et du coup, voilà, à distance, avec des très nombreux messages vocaux, vidéos, appels. Mais donc c'était un projet qui a coulé tout seul. On s'est très bien entendu sur l'esthétique musicale que nous cherchions. Et du coup, je suis très contente de ce disque qui se focalise aussi d'un point de vue des thématiques, des lyrics sur le monde du travail, sur des sujets qui nous tiennent à cœur et qui relèvent un peu de ce que lui, il appelle le kitchen sink, c'est-à-dire des thématiques typiques de la tradition musicale anglaise qui sont les petites vies, la vie des petites gens. Voilà.
0: Tu peux parler d'un morceau en particulier qui traite justement sur la vie des petites gens, sur leur quotidien, sur leurs problèmes de ces gens ?
1: Par exemple, Load of Laundry, elle parle d'une dame qui va à la laverie, et parce que nous avons tous les deux beaucoup fréquenté les laveries, donc nous trouvions que c'était un endroit chargé de poésie et un peu de mélancolie aussi. Et donc voilà, on avait décidé d'écrire, on voulait absolument écrire un morceau sur la laverie. En fait, il suffit d'aller à une laverie, je propose à tout le monde, hein, d'aller à une laverie automatique un dimanche matin pour voir l'univers des gens qui n'ont pas de machine à laver chez eux, mm-hmm. ou qu'ils vivent des vies très différentes de celles les plus confortables. Et voilà, donc on s'est imaginé cette dame qui, le dimanche, va à la laverie pour laver les vêtements des autres et que le reste de la semaine, elle s'occupe de sa famille. Enfin voilà. Sinon Moonlighting qui parle plutôt de taxi au noir, enfin voilà, des vies en fait que elles sont pas si exceptionnelles que ça, en fait c'est la vie de beaucoup beaucoup beaucoup de monde, mais elles ne sont pas forcément racontées, et nous avions envie de parler de ça.
0: Côté un petit peu nouvelle, authentique.
1: Il y a un côté un peu observation et peut-être même storytelling, tu vois, le fait d'essayer d'imaginer des histoires juste en observant les gens et pas des histoires avec un grand H, mais des histoires avec une petite histoire.
0: Justement, tu l'as appelé Know Nothing About. Comment tu le traduirais littéralement en français, ce titre ?
1: Je dirais N'en savoir rien. Et le sens de cette phrase, c'est justement que je vis dans une très grande ville, je croise énormément de personnes et souvent je me pose la question du fait que chaque personne qu'on croise, en fait, on ne sait pas qu'est-ce qu'elle est en train de vivre et quelle bataille elle est en train de mener dans sa life. Et c'est une invitation à pas juger, à être à l'écoute et à être dans l'empathie. 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
0: 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Là, on est au début de l'été. Est-ce que tu vas continuer à tourner avec ce groupe là et pour l'automne ?
1: Oui, nous tournons ensemble cet été et surtout cet automne. Je vais aussi faire des dates avec Stendhal qui sont un collectif de Rennes avec qui je travaille régulièrement, et des dates seules ou aussi en Italie avec un trio vocal avec qui je travaille en italien, qui est un projet parallèle et qui me tient très à cœur aussi. Du coup, j'essaie de multiplier les projets pour en fait être toujours en train de me challenger, de faire de nouveaux trucs et pas figer, pas avoir la sensation d'avoir terminé quoi que ce soit, tu vois, être toujours un peu écolier, étudiant de quelque chose.
0: Ouais, c'est ça. Il y a un côté, on recherche, on crée en continuité.
1: Voilà, exactement, de trouver des nouvelles connexions et puis garder surtout celles qui sont importantes, Mongoz, Stendhal, Blondetto, les Radiators, enfin voilà, des Weeding aussi, enfin des collectifs avec des collaborations qui sont solides. Et puis tester toujours se donner des défis plutôt.
0: Comme tu as fait avec ce précédent album, finalement, de parler de choses de la vie quotidienne.
1: Oui, oui, voilà, d'essayer d'avoir des idées, de parler de choses, dans le sens de dire quelque chose, tu vois, d'essayer d'être aussi bien dans la forme que dans le fond, et puis de se dire qu'on avance d'une certaine façon, tu vois, que rien n'est jamais acquis, même artistiquement, bien sûr.
0: Les auditeurs de Radio Valois Mulsien t'écoutent. Est-ce que tu as un message à leur adresser là en ce début d'été?
1: Je pense que, et je pourrais leur dire qu'un peu à l'image de ce festival L'Enceinte, c'est, moi je trouve que c'est cool de garder les oreilles ouvertes à plein de styles musicaux et d'être curieux musicalement. Moi je trouve que c'est vraiment, je suis toujours épatée par la quantité d'artistes talentueux qu'on découvre sur le net, sur les ondes radio, enfin voilà, on est gâtés par la créativité des humains, et donc c'est cool.
0: Marina, merci pour ce moment.
1: Merci beaucoup à toi.
0: C'était Yann Barré pour Radio Valois Mulsien. J'étais dans le cadre de la seconde édition de l'Enceinte Festival qui a eu lieu les 3, 4 et 5 juillet dernier à Pierrefonds dans l'Oise, avec l'artiste Marina Pi. Elle a joué le vendredi 3 juillet avec son groupe The Radiators. Merci de votre écoute. Au revoir.
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0: Bonjour, Joëlle du fil d'Ariane, toujours très heureuse de vous retrouver. Alors aujourd'hui, je vous propose deux nouvelles, une de Jean-Marie Le Clézio et une de Romain Puertolas. Dans les deux nouvelles, il y a donc des enfants. Dans la première nouvelle de Jean-Marie Le Clézio, nous allons être émus par la fuite de deux enfants victimes d'injustice et de viol, mais vous verrez au bout de leur parcours quel miracle. Et puis, dans la deuxième nouvelle qui s'intitule « L'appartement », c'est un joli conte de Romain Puertolas qui met en scène un enfant à la recherche de son père. Alors, je vous souhaite bonne écoute. Chemin lumineux. Elle marche. Cela fait des jours, des semaines, des mois. Elle tient la main de Juan dans la sienne, serrée très fort, comme s'il allait s'échapper. Mais il ne cherche pas à s'enfuir. Au début peut-être, quand il descendait la route vers la côte, il se retournait une ou deux fois pour regarder. Entre les collines, le campement des frères Palomino, là où sont enfermés les enfants esclaves. « Viens, qu'est-ce que tu veux? Tu ne les verras plus jamais. » Est-ce qu'il comprend ce que cela veut dire, plus jamais? Il a cet air apeuré, une vilaine grimace comme s'il allait pleurer. À 9 ans, un garçon ne doit pas pleurer, c'est ce qu'elle pense. Elle ne le dit pas parce qu'il ne comprend pas. Il est né comme ça, sans savoir ce que veulent dire les mots. Il dit seulement « ah, ha, ha » ou quand il est content « babu ». Ça ne veut rien dire. C'est bien qu'il ne parle pas. Peut-être qu'il ne connaît que la langue de son village, la langue Achaninka. Chuche est sûr que s'il parle, il dira des bêtises. Ils se feront prendre. Dans le camp, Juanico s'occupe des animaux de la ferme, les cochons et les dindons. Il vit, il mange, il dort avec les chiens. Et c'est pourquoi il connaît leur langue. Il dit comme eux, « ha, ha, ha » quand on l'interroge. Il répond dans la langue des chiens, « ha, ha ». Et les gens, ça les fait rire. Ils tapent leur front avec la paume de la main. Ils ont pris la route du Nord. Chuche se souvient que c'est cette route qu'a suivie sa tante Cilia quand elle a quitté le village de Huyalaga. Elle n'a plus donné de nouvelles. Et tout le monde a pensé qu'elle était arrivée là-bas, de l'autre côté. Ou bien elle est morte, mais c'est pareil. Alors ils marchent tous les jours, sans s'arrêter. Ils mangent ce qu'ils trouvent, ce qu'on leur donne. Les miettes tombées, des tables dans les marchés. On leur envoie des bouts de pain, on les arrose avec les louches de bouillon. Ils passent, ils se glissent entre les jambes. Ils esquivent les coups, les bras, les mains. Ils ne regardent jamais dans les yeux. Les yeux sont dangereux. Si Chuche regarde les yeux, elle tombe dans le piège. Elle marche, elle court, et puis elle marche. Toujours la main de Juanico dans la sienne. Il s'échappe, il passe les routes, les ponts, les rivières, il traverse les frontières. La dernière frontière, c'était à Palomas. Ils ont été pris. La migra les a arrêtés dans le fond de la camionnette. Ils ont mis les menottes en plastique à Chuche. Mais Juanico, ils n'ont rien fait, parce qu'il rit et qu'il crie « babu ». Ils ont dormi par terre, sur le ciment, taché de pisse avec les autres enfants, enfermés dans une cage. Le matin, on leur a donné du café et du pain bimbo. Mais pour Chuche, ça n'était rien du tout. À Huyalaga, elle s'est sauvée du camp où elle était enfermée avec les autres enfants. Elle s'est aplatie par terre et elle a rampé dans la boue jusqu'à la forêt. Elle a couru jusqu'au fond de la vallée. En bas, elle a rencontré le garçon qui errait tout seul. Elle l'a pris par la main et ils ont descendu la rivière en se cachant dans les roseaux. Comme maintenant, elle marche dans la rivière, à l'aube, quand tout le monde dort encore. Il y a une heure, elle a croisé la route d'un petit groupe d'hommes. Elle n'a pas eu le temps de se cacher. Ils se sont arrêtés. Ils ont parlé dans une langue qu'elle ne comprend pas. Elle est restée debout devant eux, sans bouger, toujours en serrant la main de Juanico. Lui a dit comme toujours, « ha, ha !» Elle a reconnu un des hommes, le lieutenant des frères Palomino, un type un peu maigre avec des sourcils en broussaille et des yeux très verts. On l'appelle camarade Felipe, mais son surnom c'est Pico, à cause de ses cheveux roux, de la couleur de la sauce. Il la violait chaque jour. Il disait que Chuche était sa petite fiancée. Elle reconnaît bien son visage et ses yeux. Elle ne peut pas oublier son regard quand il vient vers elle dans le dortoir des enfants et qu'il la prend par le bras. Et elle marche lentement vers la sortie, jusqu'à la cabane où on entasse les feuilles de coca. Et là, il la prend brutalement, sans dire un mot. Il la ramène ensuite et les autres enfants ne bougent pas. Ils font comme s'ils n'avaient rien entendu. Un jour, il l'a regardée. Il a mis sa main sur son ventre. « Il y a quelque chose là-dedans ?»« Je sais pas, » a dit Chuche. « Je sais pas, c'est tout ce que tu peux dire ?» Il a dit aussi, « C'est bien. Tout ce que tu nous donnes, on le prend. Et puis, tu n'en parleras à personne, hein ?» Chuche, c'est qu'il a peur des frères Palomino. Si on apprend que Pico couche avec une fille, on va lui donner une raclée. Et on l'enverra ailleurs, là où il y a la guerre. Elle sait bien qu'il y a des filles qui ont eu des bébés au camp. Et maintenant, ce sont des esclaves. C'est comme ça qu'elle a décidé de s'enfuir. Elle regarde l'homme. Elle sent son cœur qui bat dans son cou. Elle n'arrive plus à respirer. Peut-être que ce n'est pas lui. Comment il pourrait être déjà ici, de l'autre côté? Après cela, les hommes s'éloignent. Pendant un instant, Chuche ne peut plus avancer. Ses genoux tremblent. Elle vomit d'un seul coup par terre. Juanico la regarde sans bouger. Elle s'essuie la bouche avec la main. Elle recommence à marcher le long du fleuve. Elle pense que ces hommes vont les ramener au camp de la montagne pour les faire travailler dans les champs de coca. Elle pense que tout pourrait recommencer. Pico l'emmènera dans la cuisine. Il la poussera dans le tas de feuilles. Les hommes sont partis. Ils ont descendu la rivière, ils ne se sont même pas retournés. Chuche serre la main de Juan. Elle imagine que c'est grâce à lui que ces hommes ne se sont pas arrêtés parce qu'ils ont vu que Juanico est un Indien. Il n'y bon à rien, juste à nourrir les cochons et aboyer avec les chiens. Les guerriers de Huallaga ne pourraient pas le mettre à travailler. La migrante s'en est même pas aperçue. Quand Chuche et le garçon se sont glissés sous le grillage de la cage, à l'endroit où passe le tuyau des latrines. Il faut être très petit, très mince et très agile. Et c'est ce qu'ils sont, Chuche et Juanico, agiles comme des lézards. Mais maintenant, elle a du mal à se glisser sous les grillages, parce que son ventre s'est bien arrondi. Quand elle marche, ça la tire en avant, ça fait du bruit, comme une outre remplie d'eau. Quand ils ont trop faim, ils mâchent des feuilles de coca. Ils boivent l'eau du fleuve. Chuche cache les paquets de feuilles sous son pull. Elle sent la chaleur des feuilles sur sa peau. C'est bien, parce qu'il fait froid. Le ciel à midi est d'un bleu magnifique au-dessus de la vallée, au-dessus des collines pierreuses. Il n'y a personne sur le rivage. Ça ne ressemble pas du tout à la vallée de la Purimac. Le matin hier, ou en avant, les enfants ont croisé la route d'un coyote. L'animal avançait en sautillant sur les pierres. Il s'est arrêté pour les regarder, et puis il a continué son chemin. Juanico a crié « Babu, ba !» Comme toujours, quand il est heureux. Ça ne veut rien dire dans aucune langue. Mais Chuche aime bien quand il crie. Ça lui fait croire que tout va bien, qu'il n'y a plus de danger. Il a compris que Chuche attend un bébé. La nuit, il pose sa tête contre son ventre pour écouter. Qu'est-ce qu'il entend? Chuche se demande s'il peut comprendre le langage des bébés quand ils sont encore dans le ventre de leur maman. Ça doit être un langage très doux, parce que Juanico reste longtemps à écouter. Puis il s'endort et Chuche passe ses doigts dans ses cheveux bouclés. Et elle lui chantonne la comptine que lui chantait sa tante quand elle était petite. Quand elle chante, le bébé cesse de bouger dans son ventre. Et à Juanico, ça doit bien lui plaire aussi. parce qu'il ronronne en faisant de temps en temps son « ha ha ». Dans la cage de la Migra, des hommes sont venus pour poser des questions. Mais Chuche n'a pas répondu. Ils ont parlé entre eux dans leur langue, en regardant le garçon et la fille. Ensuite, ils sont allés chercher la femme en uniforme. Chuche sait qu'il ne faut rien dire. Quand elle a quitté le camp de Oualaga, elle a jeté tous ses papiers, sa carte d'identité et même l'argent qu'on lui avait donné Pico quand il couchait avec elle. Il faut voyager propre si on ne veut pas être pris. Avant que les guerriers ne l'enlèvent, avec les autres enfants du village, sa cousine Anna lui avait expliqué tout cela. Maintenant, c'est une femme qui vient l'y voir. Elle est grosse et laide, mais elle a l'air gentille. Pourtant, Chuche, c'est bien qu'il ne faut pas s'y fier. Elle pose des questions. Elle a un accent bizarre. Chuche ne peut pas faire comme si elle ne comprenait pas. Vous êtes où, les enfants ? Chuche hausse les épaules. De là-bas. Elle montre l'autre côté de la route. Comment tu t'appelles ? Et lui, c'est qui ? Maria, dit Chuche. Lui, c'est mon frère. Il s'appelle Babu. Babu, répète le garçon. Elle hoche la tête. Et vous êtes d'où, les enfants ? C'est quoi votre village ? C'est Saint-Juan, dit Chuche, à cause de la chanson. La femme crie presque. Saint-Juan ? Vous êtes de Porto Rico ?
1: Je sais pas, dit Chuche.
0: Et vos parents, ils sont où ?
1: Je sais pas, dit Chuche.
0: Il y a quelqu'un qui vous attend ici ?
1: Il y a ma cousine Anna, dit Chuche.
0: Elle est où ta cousine ? Dans quelle ville ?
1: Je sais pas, dit Chuche.
0: La policière les regarde comme si elle pensait à autre chose. À la fin, elle se relève. Elle essuie de la poussière sur son pantalon d'uniforme. Demain, on s'occupera de vous. On va vous apporter des couvertures et de quoi manger. Elle revient un instant plus tard avec une bouteille de coca et des sandwichs. Le garçon boit en premier, puis il essuie le goulot et il donne la bouteille à Chuche. La femme les observe. Elle a un visage triste. Elle dit encore « Maria, demain on vous emmène au centre. Si tu as le numéro de téléphone, on appellera ta cousine. » Elle se penche vers Chuche, comme si elle allait la toucher et Chuche recule. Elle dit à voix basse « Si c'est pour ça que tu t'es sauvée de chez toi, c'est une mauvaise décision. » Elle parle du ventre rond de Chuche. Chuche tire sa chemise par-dessus son ventre. Elle ne regarde pas la femme dans les yeux. Elle regarde plutôt le bout de ses pieds, ses baskets esquintées par la route. Le garçon est assis derrière elle. Il balance son buste en avant et en arrière, comme sur une balançoire. Il fait toujours ça quand il est inquiet. « À demain, dit la femme. » C'est cette nuit qu'ils devront s'échapper de la cage. Sinon, on les renverra au campement à Oualaga et on les rendra aux guerriers. On les rendra à Pico. Plutôt mourir. La vallée du grand fleuve est solitaire. Il y a de la neige sur les collines, au loin. Avant le coucher du soleil, la neige brille d'un éclat rose. Les enfants se sont arrêtés pour regarder. Juanico n'a jamais vu la neige. Dans son village, du côté de Tambo, il ne neige pas. Chuche pense qu'il va faire froid cette nuit. Ils n'ont pas de vêtements chauds. Elle cherche un coin pour la nuit, un ravin au bord du fleuve. Ils s'enterrent dans le sable. Ils se serrent bien l'un contre l'autre. Juanico pose toujours son oreille sur le ventre de Chuche pour écouter le bébé. Peut-être qu'il va apprendre la langue des bébés avant la naissance. Peut-être qu'avant de naître, les bébés connaissent la langue des Achaninka.
1: Chuche a dormi un peu, puis elle se réveille. Elle entend un bruit effrayant, des pas qui avancent dans le gravier du rivage, des pas lourds d'hommes chaussés de gros souliers de l'armée. Elle pense que c'est la troupe des frères Palomino qui est à leur recherche. Elle ne bouge pas dans son lit de terre. Elle tient très fort la main de Juanico. S'ils crient, les guerriers viendront les prendre. Ils les battront et les mettront dans des sacs pour les ramener au camp. Ils ne parlent pas. Ils sont passés si près que Chuche sent leur odeur. Une odeur de sueur et de cigarette. Ensuite, les pas s'éloignent, remontent le cours du fleuve. Et Chuche pense que ce sont des fuyards comme eux. Ils ont traversé la frontière par le désert et ils marchent vers le nord. Juanico a les yeux ouverts, mais il n'a pas crié. Il n'a rien dit. Les enfants restent éveillés jusqu'à l'aube. La nuit est très claire, avec les millions d'étoiles. C'est comme cela quand il fait froid. Les étoiles brillent plus fort. Au campement, à Uyalaga, on ne voyait pas les étoiles. Il y avait de la brume sur la Purimac et les prisonniers n'avaient pas le droit de sortir la nuit. La maison commune avait un grand toit de tôle ondulée recouvert avec des bâches pour ne pas être repérés par les avions. Il n'y avait pas de lumière. Les guerriers éteignaient les lampes dans les ateliers. Il y avait toujours un guerrier debout, à l'entrée. Quand il tirait sur son cigare, ça faisait une petite lueur. Chuche sait que la petite lueur rouge de la cigarette, c'est pour dire aux prisonniers « Je vous vois, je ne dors pas, je vous surveille ». À l'aube, Juanico réveille Chuche. Il ne dit rien. Il est immobile, assis au bord du ravin. Son visage sombre brille à la lumière du soleil levant. Devant lui, sur le sable du fleuve, deux loups gris chassent un lièvre. Ils sont chacun à un bout de la plage. Quand l'un bouge, l'autre se tapit par terre et attend. Le lièvre détale, traverse en zigzagant, s'arrête avec ses longues oreilles dressées, puis repart. L'autre loup prend le relais et poursuit la chasse, et peu à peu, il se rapproche de leur proie. Juanico et Chuche sont immobiles à regarder. Ils ne bougent pas, ils respirent à peine. Ils n'ont jamais rien vu de plus beau. La danse des loups continue encore. Chaque mouvement les rapproche, à tour de rôle du lièvre. Et au dernier instant, ils fondent sur leur proie d'un même élan. Il y a un petit cri quand un des loups brise la nuque du lièvre et les grognements de colère lorsqu'il le déchire en morceaux. Chuche se lève lentement. Elle prend Juanico par la main. Ensemble, ils reculent vers le haut du ravin. Les loups ont entendu, ils s'arrêtent de manger. Ils redressent leurs oreilles et regardent dans la direction des enfants. C'est un instant étrange, de sauvagerie, de violence cruelle dans le silence de la vallée. Pourtant, Chuche ne ressent aucune peur, comme si les loups étaient de leur côté, non pas des ennemis comme les guerriers ou les policiers de la frontière, et qu'ils partageaient cet instant avec eux au bord du grand fleuve, qu'ils acceptaient leur passage. Alors les enfants marchent vaillamment vers le nord, loin de leur détresse passée, loin du camp des assassins. La vallée va droit vers le bleu du ciel, comme une route éternelle. Dans un recoin de la montagne, ils s'arrêtent pour s'abriter du soleil. C'est une sorte de plaine sèche, occupée en son centre par une ruine empisée, une vieille ferme abandonnée, entourée de cactus cierges. Dans la ruine, il y a les restes des gens de passage, des haillons, des papiers, des boîtes rouillées. Peut-être que la maison sert d'abri aux voyageurs comme eux, c'est ce que pense Chuche. Elle reste sur le seuil de la maison. Elle hésite à entrer à cause des scorpions ou des serpents. Mais Juanico est un indien de la forêt, un achalinka de Rio Jirua, et il n'a peur de rien. Qu'est-ce que tu fais? Qu'est-ce que tu veux faire? Où est-ce que tu vas?
0: Chuche, regarde Juanico qui ramasse les scories et les entasse au dehors.
1: Puis il choisit un cierge. Et sur les branches épineuses, il accroche des morceaux de papier, des bouts de chiffon, des boîtes et des bouteilles vides. Il tourne autour du cactus en dansant. Il aboie, il jette des cris. Son visage sombre est éclairé par un sourire. Avec sa chemise brune déchirée, ses pieds nus dans des sandales de plastique, il semble un épouvantail en mouvement. Il rit tout seul, jette des cailloux sur la maison et continue de décorer l'arbre. Et tout à coup, Chuche comprend. Elle aussi se met à danser autour du cactus. Elle apporte d'autres bouts de papier, des restes de paquets de biscuits, des morceaux de métal rouillé. Elle les accroche aux branches épineuses. Elle crie aussi « Ah ! Awa !» comme si c'était des mots d'une langue qu'elle aurait enfin apprise. Longtemps, les enfants dansent au soleil. Autour du cactus habillé de ses haillons, ils rient et ils chantent, ils aboient. Et même, Chuche clame à son tour « Babou !» dans la langue de Juanico. À la fin, ils sont assis par terre, enlacés. Chuche sent l'odeur de sueur du garçon, elle l'embrasse et le tient serré si fort qu'il ne peut pas respirer. Oh, c'est la première fois depuis longtemps qu'elle se sent heureuse. Il y a longtemps, au village, dans la Purimac, avant que les guerriers n'arrivent pour fêter Noël, les gens ont suspendu des têtes de bébés en carton dans les rues. Ils ont fait exploser des pétards et allumé des feux dans la nuit. Elle s'en souvient maintenant. C'est pour cela qu'elle a décoré le cactus cierge dans la vallée solitaire. Un arbre de fête. Mais c'est aussi un épouvantail à chasser les monstres, pour que les guerriers ne reviennent jamais. Ce soir, ils feront un grand festin de figues de Barbarie, cueillies sur la haie de cactus, derrière la vieille baraque. Après le pont, le fleuve s'élargit en plusieurs bras, dans un pays de roseaux et de broussailles. Juanico a eu très peur du bruit quand ils ont marché sous l'autoroute. Il s'est caché dans les buissons et Chuche a dû attendre jusqu'à la nuit pour qu'il accepte de continuer. C'est peut-être la faim ou bien la fièvre qui le rend aussi faible. Il s'est allongé au bord de l'eau, loin de la route. De grands oiseaux blancs se sont posés dans le marais, sous le ciel du crépuscule. Ils ont dansé dans l'eau en écartant leurs ailes, en poussant leurs cris stridents, grua, grua. Les vols de canards traversent en cancanant. Dans les tanières des poules d'eau, Chuche ramasse des œufs qu'il gobe jusqu'à en être rassasié. Ensuite, elle prépare des couches dans l'herbe et ils dorment enlacés jusqu'au petit matin. Quand elle sent les frissons qui traversent son corps, Chuche serre Juanico contre elle et elle chantonne sa chanson. Elle pense que le garçon peut mourir là, maintenant, au bout du voyage, loin de tout ce qu'il connaît, loin de ses parents, de ses frères et ses sœurs, loin de son village, du Rio Jujura. Elle ne sait même pas son vrai nom dans sa langue. Elle ne connaît que le surnom que les guerriers lui ont donné, Juan Juanico, un nom pour les Inditos. L'aube est venue, avec le brouillard sur le fleuve. Pour ne pas avoir froid, ils ont recommencé à marcher à travers les marais jusqu'à la grande courbe entre les montagnes. Maintenant, l'autoroute est plus proche. Pour ne pas être aperçus par les guerriers, les enfants marchent courbés, comme des petits vieux, la tête rentrée entre les épaules. Ils titubent sur les pierres aiguës. Plusieurs fois, Juanica est tombée. Son pantalon déchiré s'est taché de sang. Il n'a plus le visage innocent d'autrefois. Sa bouche s'est fermée dans une grimace d'obstination et de colère. Chuche l'a aidé à se relever. Elle voudrait lui dire « Marche, marche, on y sera bientôt, ce sera merveilleux. Anna nous attend dans sa maison. Elle nous donnera beaucoup à manger. Elle nous invitera chez elle et nous dormirons dans de bonnes couvertures, dans un bon lit. » Mais elle se doute bien qu'il ne comprend pas ce qu'elle dit. Mais c'est un peu pour elle-même qu'elle répète ces mots, qu'elle invente la suite de la chanson cruelle des Indidos de San Juan. Van, van, on ne nous donnera pas des os, on nous donnera du fromage et du pain, beaucoup de pain blanc et doux. Et c'est pour ça qu'il faut marcher. Allez, allez, van, van. Au bout du jour, au bout de la vallée étroite, il y a ce village, couleur de terre, agroupé autour d'une église comme les poussins autour de leur mère. Chuche dit, c'est ici, on arrive. Junico la regarde d'un air hébété. Il marche en tremblant sur ses jambes débiles. Sa bouche entrouverte laisse passer un souffle sifflant. Ils attendent dans les fourrés, au bord du fleuve. Dans le village, personne ne bouge. Il n'y a pas de voix, pas de cris. Puis quelque part dans le village, les chiens ont senti les inconnus qui arrivent. Ils se mettent à aboyer. Des aboiements aigus, entrecoupés de hurlements. Alors, en les entendant tout à coup, Chionica n'a plus peur. Il se lève à son tour. Il répond en aboyant, comme il faisait là-bas dans la Purimac pour parler au chant des guerriers. Le vieil homme a entendu les aboiements. Il descend la pente vers le fleuve, accompagné par ses chiens. Huche, huche. Il essaie de les calmer, mais les aboiements qui viennent d'en bas les excitent encore davantage. L'homme s'est armé de son bâton. Il est suivi de loin par quelques gosses du village, excités eux aussi comme les chiens et peureux comme eux. En bas de la colline, il arrive à une plage au bord du fleuve. Sur la plage, devant lui, il y a deux figures de fantômes, gris, hâves, brûlés par le soleil et par la fièvre, les yeux rougis par le froid, leurs cheveux noirs emmêlés d'épines. Le vieil homme s'arrête devant eux, la main au-dessus des yeux pour ne pas être ébloui par le soleil couchant. Il parle aux enfants doucement. Sa voix est un peu rauque et gutturale. Il parle dans une langue que Chuche ne comprend pas. Il parle en espagnol et elle comprend ce qu'il dit. Il ne pose pas de questions. Il ne demande pas qui ils sont ni ce qu'ils veulent, comme font les policiers de la Migra. Il dit seulement « Venez avec moi. Venez jusqu'au village, nous vous attendons. » Les chiens se sont tus. Ils se sont couchés dans la poussière. Et les gosses du village restent sans parler. Ils sont habillés de vêtements propres et neufs. Ils ont les cheveux courts. Certains ont des casquettes. Quand le vieil homme se retourne, ils repartent vers le haut de la colline suivi par les chiens. Chuche et Juanico n'ont rien dit non plus. Maintenant, ils suivent le vieil homme sur le chemin, vers le haut, vers l'église qui brille au soleil couchant. À côté de l'église, c'est la maison du vieil homme. Quand ils arrivent, une femme sort et accueille les enfants. Pour eux, elle prépare à manger de la bouillie de maïs et des haricots et de gros morceaux de pain qu'elle casse dans la miche. Ensuite, il se lave la figure dans un seau d'eau froide et la femme peigne les cheveux emmêlés de Chuche. Il faut qu'ils soient présentables pour la première nuit au village. Ils ne doivent pas ressembler à des sauvages. Quand la nuit tombe, ils marchent tous ensemble, le vieux, sa femme et les deux enfants. Sur le chemin lumineux qui conduit à l'église, la rue est bordée de chaque côté par des lampes faites de sacs en papier remplis de terre dans laquelle sont plantées des bougies. Les lumières tremblent de tous les côtés dans les rues du village, le long des murs de puisée, en haut de l'église, devant la porte, et ça fait une rue multiple qui éclaire tout le village pour cette nuit de Noël. En suivant le vieil homme, les enfants entrent dans l'église. À l'intérieur, les bancs sont vides. À droite de l'autel, il y a la statue de Kateri Tekawicha, celle qu'on appelle le Lys des Mohawks, la mère de tous les Indiens d'Amérique. Les fleurs de lys et les arômes sont déposées au pied de la sainte. Les bougies brûlent avec une odeur d'encens. Chuche s'est agenouillée devant la statue. Puis elle s'est assise sur ses talons, ses mains posées de chaque côté de son ventre pour sentir les mouvements du bébé. C'est la fin de la route ici, dans le village au bord du fleuve. Elle sait qu'elle n'aura plus à se cacher, qu'elle ne répondra plus jamais aux questions des gardes et des policiers. Ici, son enfant pourra venir au monde entouré de lumière. Le vieil homme revient avec quelques femmes du village. Il apporte une assiette de gruau de maïs et des tranches de pain. Il n'y a pas de fromage comme dans la chanson, mais des fruits, de la papaye, des figues de Barbarie, et aussi des biscuits saltis dans leur papier cellophane. La nuit est tombée lentement. Et petit à petit, les gens du village sont venus. Ils entrent dans l'église. Certains touchent même la tête des visiteurs et déposent à manger au pied de la statue comme une offrande. Les chants ont commencé doucement. Un bourdonnement d'abeilles, un concert d'oiseaux. Juanico et Chuche sont assis par terre devant la statue de Kateri. C'est une grande femme mince, vêtue d'une robe à franges comme les Indiennes du Nord, un bandeau autour de la tête, les cheveux nattés. Elle sourit mystérieusement. Et c'est vrai, c'est ce que comptera plus tard le vieil homme qui a recueilli les enfants au bord du fleuve. C'est vrai que les esclaves échappés de la Burimac lui ressemblent.

Et voici donc la deuxième nouvelle pour aujourd'hui qui s'intitule « L'appartement ». Vous voulez que je vous raconte une histoire extraordinaire ? Dites toujours. Du moment que vous arrêtez de bouger la tête, je vais finir par vous couper les oreilles. Eh bien voilà. Un jour, un garçon est entré dans l'agence immobilière où je travaille et m'a dit « J'aimerais racheter un appartement.

avait dû me l'envoyer pour gagner une espèce de pari stupide. Style, t'es pas chiche d'aller dire ça au con de l'agence. Il avait dû apprendre la phrase par cœur. Voyant que je ne réagissais pas, il a repris la parole. Monsieur, j'aimerais savoir si vous avez un appartement disponible dans le quartier. Pas moins de 150 mètres carrés, avec une grande baie vitrée orientée plein sud pour avoir du soleil. Rien que ça. En 20 ans de carrière, il ne m'était jamais arrivé un truc pareil. Je lui ai répondu que n'en achetait pas une maison comme on achète un pain au chocolat. Vous savez ce qu'il m'a répondu ? Qui a parlé de maison ? Je recherche un appartement. Et si je voulais un pain au chocolat, ben j'irai dans une boulangerie. Il avait le sang de la repartie, ce gamin. Et pour le coup, c'est moi qui suis passé pour un con. Au début, la situation m'a amusée. Et puis, je me suis rendu compte qu'il était un peu plus sérieux. Ce que j'essaie de vous expliquer, jeune homme, c'est que pour acheter un appartement, il faut être adulte. C'est donc une question d'âge, si je comprends bien. Pas tout à fait, c'est juste que quand on est adulte, eh bien cela suppose que l'on a un travail, que l'on gagne un salaire et que l'on peut donc rembourser le crédit que l'on a demandé à la banque. Ce sont de gros frais qui s'échelonnent sur plusieurs dizaines d'années en règle générale. Voilà pourquoi les enfants n'achètent pas de biens immobiliers. Par contre, si ton papa veut venir en discuter avec moi, ce sera un plaisir. Je vais te donner ma carte. Vous n'allez pas me croire. Au moment où j'allais lui en donner une, il a ouvert tranquillement son petit sac à dos en forme de crocodile, en a sorti son goûter, puis a déballé sur mon bureau des liasses entières de billets de 500 euros. « Qu'est-ce que vous avez fait ?» me demanda le coiffeur en essuyant son peigne sur son tablier avant de le replonger dans ma tignasse. Dans son autre main, des ciseaux cliquetaient sans jamais s'arrêter comme les griffes d'un chien sur un parquet infini ou celles d'un hamster dans une roue. « Mais qu'est-ce que vous auriez fait à ma place ?»« Ben, je ne sais pas, je ne travaille pas dans la vente. » Et puis c'est moi qui vous ai posé la question. Je n'avais jamais vu autant d'argent de ma vie. C'est que vous n'êtes pas un bon agent immobilier alors. Mais non, mais vous ne comprenez pas. Son crocodile n'en finissait pas de dégueuler des bifetons sur mon bureau. Il en tombait de la neige, comme en hiver, comme de la pluie. En automne, vous n'êtes peut-être pas un bon agent immobilier, mais vous êtes un poète. Lorsque j'ai vu tous ces billets devant moi, continuai-je en ignorant les pics de ce vieux bougon, je me suis demandé comment ils avaient pu tous entrer dans un sac à dos aussi petit. C'est peut-être stupide, mais c'est le premier truc qui m'est venu à l'esprit. On aurait dit un sac magique, vous savez, comme dans les contes pour enfants, comme dans Mary Poppins, ou un épisode de la Bible, la multiplication des billets. Tout ça ne me dit pas ce que vous en avez fait. Je ne sais pas pourquoi. J'ai eu peur qu'on nous voie. On ne faisait rien de mal, mais tout cet argent étalé là, devant nous, c'était indécent. Si quelqu'un était entré à ce moment-là dans l'agence, il aurait sûrement pensé que je me livrais un drôle de trafic avec ce petit garçon. Alors, je suis allée fermer la porte à clé et je me suis dépêchée de remettre tout l'argent dans le sac du môme. Comme j'y m'y attendais, les billets n'entraient pas tous. Le crocodile était plein à ras-bord. Et il en restait la moitié sur mon bureau. Vous n'avez pas cherché à savoir d'où il sortait tout ce fric ? Lança mon coiffeur, maintenant concentré à me désépaissir les pattes tout en tirant la langue. J'étais hypnotisée par tout cet argent. J'ai compté comme ça vite fait pour avoir une idée. Il y en avait pour plus de 2 millions d'euros. C'est là que je lui ai demandé ce qu'il faisait avec autant d'argent sur lui. Et surtout, d'où il le tenait. J'étais paniquée. J'avais peur que la police frappe à ma porte. C'était peu probable, mais peut-être que ce gamin venait de braquer une banque, qui sait ? Les jeunes sont si précoces de nos jours. Bref, il m'a regardé avec ses grands yeux marrons et m'a dit « Je suis Léo, Léo Martin. » Puis il a attendu que ses paroles fassent son petit effet sur moi. Étais-je censé le connaître ? Je l'ai observé plus attentivement, ses yeux, ce nez, et puis le nom. Martin. Un nom ressurgit du passé. Oh, Corinne Martin.

0: Martin. Une fille avec qui j'étais sortie il y a une dizaine d'années. « Oh, mon Dieu !» s'exclama le coiffeur, en portant une main à sa bouche, manquant de peu de s'éborgner avec les ciseaux. « Eh oui, c'est exactement ce que je me suis dit. »« Oh, mon Dieu ! Mais ce gamin avait exactement le même nez et les mêmes yeux que moi. » Bon, ok, récapitulons. Un gamin entre dans votre agence et demande à acheter un appartement de 150 mètres carrés, minimum. Il déballe sur votre bureau un sac à dos avec plus de 2 millions d'euros en billets et il y a de fortes chances pour qu'il soit votre fils. Fils non reconnu. Oui, votre fils. Et alors, qu'est-ce que vous faites? Ce que je fais? Rien. Je ne dis rien. Je ne fais rien, comme un idiot. Ça fait beaucoup de choses d'un coup, je comprends. C'est la mère qui vous l'avait envoyé? J'y pensais sur le moment. Mais ce n'était pas ça. Car ces mots suivants furent « Ma mère n'est pas au courant que je suis là. » Tant mieux. Il a continué. « Elle m'a beaucoup parlé de vous. Bref, cet appartement, c'est pour elle. Bientôt, c'est la fête des mères et je voulais lui offrir. C'est une surprise. » Je lui ai redemandé d'où il sortait tout cet argent. Il m'a répondu qu'il avait gagné au loto. Il avait joué un billet, il avait gagné. Comme il faut être majeur pour retirer l'argent, il avait envoyé le premier adulte qu'il avait croisé dans la rue en lui promettant 10 000 euros de la somme gagnée. La Française des Jeux vous offre la possibilité de choisir entre cash et virement bancaire. L'homme a suivi les instructions de l'enfant, le tour était joué. Je comprends mieux maintenant. Mais ce n'est pas tout, m'a dit Léo. Avec l'appartement, j'aimerais aussi offrir un mari à maman. Et m'offrir un papa en même temps, ce serait un beau cadeau. Ouh, je vois. Le chantage émotionnel. Mais il est sacrément débrouillard, ce gamin. Il n'aura jamais de problème dans la vie. Oh, je ne peux pas lui en vouloir. J'étais comme lui à son âge. Je me suis mis devant l'ordinateur et j'ai commencé à chercher des appartements. Pour le reste, on verrait après. Dans ma base de données, j'ai trouvé un bien immobilier qui faisait l'affaire, dans le Marais. 180 mètres carrés, type loft, lumière naturelle, grande baie vitrée, dernier étage. Je lui ai montré les photos, ça lui a plu tout de suite. Je pensais qu'un enfant serait plus difficile à contenter. « Je peux visiter, m'a-t-il demandé ?»« Ok. » Nous y sommes rendus sur mon scooter. « Cela m'a fait tout bizarre d'avoir ce gosse derrière moi. » Ses petits bras enlacés autour de ma taille. Mon fils de 10 ans, dont j'ignorais encore l'existence 10 minutes auparavant. Un sentiment étrange. Je ne vous cacherai pas que j'ai aimé. Nous sommes arrivés à l'adresse, nous sommes montés au dernier étage et je lui ai fait visiter l'appartement comme à n'importe quel autre client. Il s'est tout de suite projeté dans sa future chambre. Bon, il faudra refaire quelques peintures, poncer le parquet, mais j'achète. J'étais perplexe. Comprenez, je ne savais même pas si c'était légal de vendre un appartement à un gamin de 10 ans. Ça ne m'était jamais arrivé. Il faudrait remplir des papiers, aller chez le notaire, tout ça. Mais il a été plus rapide que moi. Mais ce serait mieux que vous lâchiez à votre nom. Vous êtes un adulte, il n'y aura pas de problème. Tout cela devenait de la science-fiction. J'étais complètement perdue. J'avais l'impression d'être dans un foutu rêve. Cependant, j'ai accepté. Il m'a demandé s'il pouvait me tutoyer, étant donné que j'étais son père. Et là aussi, j'ai accepté. Machinalement, j'étais bien trop troublée pour penser à quoi que ce soit. Au point où on en était. « Ça te plaît ?» m'a demandé Léo. « Quoi donc ?»« Bah, l'appartement. C'est toi qui achètes, faut que ça te plaise. » « Ah oui, bien sûr que ça me plaît, mais je ne sais pas, tout est si soudain. »« Soudain ? Ça fait 10 ans que j'y pense, papa. 10 ans que je réfléchis à la manière de t'aborder. 10 ans que je passe devant cette agence immobilière sans oser entrer. 10 ans que je me demande si tu ne me rejetteras pas une deuxième fois, si tu serais un bon père. 10 ans. » C'est vrai que, vu comme ça, il n'a pas tort le mot. On s'est assis à la table de la cuisine. Tu ne sais même pas si j'ai quelqu'un. Mais si je suis mariée, si j'ai des enfants. Mais tu n'as personne. Je t'ai suivi quelques soirs. Personne ne t'attend chez toi. Tu passes tout ton temps à l'agence pour ne pas être trop longtemps le soir venu dans une maison vide. Je suis restée sous le choc. Il avait vraiment tout prévu. Il m'avait espionné. Il avait planifié tout ça. Il avait réponse à tout. 10 ans à prévoir. Il y a eu le temps. Tu ne sais même pas si j'ai aimé ta maman, lui ai-je dit. Si vous m'avez eu, moi, si vous vous êtes aimé. Mais tu sais, les choses ne sont pas si simples. Quelquefois, on a des enfants sans les vouloir. C'est ce qui est arrivé. Je n'ai jamais su que j'avais un fils, Léo. J'aurais été heureux de l'apprendre, mais quand ta mère t'a eu, je ne le savais pas. Alors il est un peu difficile de dire que je t'ai voulu. Il a souri. Il a compris. Il était très mature pour son âge. Puis il a regardé autour de lui. Il avait l'air heureux d'être assis avec son père à la table de la cuisine, comme si cet appartement avait déjà été à nous, qu'on avait été un matin comme les autres. Moi, lisant le journal, lui buvant son chocolat chaud, une vie de rêve, une vie de famille. Corinne, quelque part, en train de se préparer pour aller travailler, se mettant du rimmel sur les yeux, perchée sur la pointe des pieds devant le miroir de la salle de bain, un crayon dans une main, tirant sur sa paupière de l'autre. Une famille exemplaire, heureuse. J'ai eu cette vision moi aussi, pendant quelques secondes. Et j'ai été heureux, je dois bien l'avouer. Mais les choses ne se sont pas du tout passées comme je l'espérais. Si elle vous plaisait tant, Corinne, pourquoi vous vous êtes séparée? Enfin, je m'immisce peut-être dans votre vue privée, là. Non, ne vous inquiétez pas. Alors voilà, j'étais fou amoureux de Corinne. On s'était rencontrés un 14 juillet sous les feux d'artifice. Sa meilleure copine lui avait posé un lapin à cause d'un mec. Du coup, elle s'était retrouvée toute seule. Moi, j'étais seule aussi. Je l'ai invitée à boire un verre et puis tout a commencé. Une histoire d'amour incroyable, une véritable passion, comme celle qui nous anime quand on est ado. Elle était toujours fourrée chez moi. On allait au resto, au ciné, on faisait l'amour toute la journée. Des fois, on ne sortait pas du lit le week-end. Un truc d'ado, je vous dis. Si vous saviez comme je l'ai aimé. Et puis un beau matin, Corinne est partie. Comme ça, du jour au lendemain, je ne l'ai plus revue. Le vide total dans ma vie, le vide sidéral, un trou noir, des nausées à n'en plus finir, une envie de me flinguer. C'est là que je me suis rendu compte que je ne connaissais rien d'elle, ni sa famille, ni ses amis. Nous étions toujours retrouvés seuls, chez moi. Je ne savais même pas où elle habitait. Je l'ai cherchée pendant des semaines dans les bars, les restos où on avait l'habitude d'aller. Et puis j'ai dû me résoudre à l'oublier. Vous croyez qu'elle vous a quitté parce qu'elle était tombée enceinte? Ça n'a aucun sens. J'aurais été le plus heureux des pères. Non, je ne comprends pas. Nous en avions d'ailleurs parlé. Mais chaque fois, elle devenait triste à l'évocation d'un enfant, à l'évocation d'un futur entre nous aussi. Comme si elle voulait profiter de l'instant, comme si elle n'avait jamais envisagé l'avenir. Ben, je me suis dit qu'elle s'était bien amusée avec moi et qu'elle était partie refaire sa vie avec quelqu'un d'autre ou butiner de fleur en fleur. Peut-être que Corinne ne voulait pas se compromettre avec un homme. Voilà pourquoi notre histoire était vouée à l'échec. Pourquoi elle ne s'était pas engagée et qu'elle avait disparu. Et voilà qu'elle ressurgit du passé 10 ans après, avec votre fils. Oui? Il y a de quoi de rester perplexe, vous ne croyez pas? Le fait que j'ai accepté de lui donner une deuxième chance. Pour notre enfant surtout. Et en souvenir de notre merveilleuse histoire d'amour. Je voulais qu'elle me donne une explication aussi. Alors, j'ai demandé à Léo si je pouvais rencontrer sa mère. Il acceptait tout de suite. Ma proposition l'a rendu fou de joie. Puis son sourire a disparu. Bah oui, mais alors, ce ne sera plus une surprise si elle le voit. Je voulais faire la surprise de l'appartement pour la fête des mères et que tu sois dedans. Ah ah, j'adore l'idée. j'ai encore dit oui. J'ai acheté l'appartement à mon nom, on a fait tous les papiers. Tout était en règle et on a attendu patiemment le jour de la fête des mères. Donc, nous voilà le dimanche, j'achète un bouquet de fleurs, je vais à l'appart, je fais une jolie décoration et j'attends, assis sur le divan dans le salon. Une heure plus tard, j'entends la clé qui tourne dans la serrure, puis des voix dans le couloir. C'est Léo, qui souhaite une bonne fête des mères. J'entends Corinne qui lui répond qu'il est fou, qui lui demande mais comment il a acheté un appartement à lui tout seul. Léo lui dit que ce n'est pas la seule surprise, qu'il y en a une autre, beaucoup plus grande, dans le salon. Je commence à devenir très nerveux. Je ne tiens plus en place. J'entends le cliquetis des chaussures à talons sur le parquet qui viennent vers moi. Je souffle, j'expire, je ferme les yeux et quand je les ouvre... Oui ? Vous n'allez pas me croire. Eh bien, m'a parlé. Je m'attendais à ce que Corinne ait changé en disant « Mais pas autant. Les femmes vieillissent mal, asséna le coiffeur, en écrasant une noix de gel dans la paume de sa main avant de l'appliquer sur mes cheveux. Non, mais vous ne comprenez pas. En me voyant dans le salon, la femme a crié. Elle a eu peur. Elle s'est demandé ce que faisait ce mec sur le divan de son salon. Elle ne vous a pas reconnu ? Mais moi non plus. Pour la simple et bonne raison que ce n'était pas Corinne, supposa le coiffeur, les deux mains en suspension au-dessus de ma tête. Mais non, ce n'était pas Corinne. Mais qu'est-ce que vous me racontez ? Il ne s'agissait pas de ma Corinne Martin, mais de Delphine Martin. Une Martin comme une autre. C'est le nom de famille le plus commun en France. Vous êtes en train de me dire que ce Léo n'était pas votre enfant ? Non. Incroyable. C'était le fils de cette Delphine Martin que je n'avais jamais vue avant ce dimanche-là. On s'est assis tous les trois et on a essayé de démêler cette situation rocambolesque. On croirait un vaudeville, mais pire que ça, Delphine m'a tout expliqué. Léo avait toujours été très curieux de savoir qui était son père. Chaque fois qu'elle parlait avec un homme, Léo s'empressait ensuite de lui demander s'il s'agissait de son père. Dès qu'il croisait un homme dans la rue, rebelote. Delphine a voulu se débarrasser de cette question une bonne fois pour toutes. Et en passant devant l'agence immobilière un beau matin, elle a lancé « C'est lui ton père !» en me signalant du doigt à travers la vitrine. Elle pensait que l'histoire s'arrêterait là. Et c'est ce qui est arrivé. Du jour au lendemain, Léo l'a laissée tranquille. Elle était à mille lieues d'imaginer que Léo franchirait le seuil de l'agence pour faire ma connaissance et m'acheter un appartement. Quelle histoire ! Et vous en avez fait quoi, l'appartement ? Et vous allez rire ? On vit dedans. Bah qui ça ? Eh bien, Delphine, Léo et moi. Après notre rencontre, on est sortis ensemble, Delphine et moi. Le choc passé, on a commencé à rigoler de tout ça. Et puis, les choses faisant leur chemin, on s'est mis en couple. On avait déjà l'appart, le gosse. Ce n'est pas trop compliqué d'imaginer que Léo est mon fils, je vous l'ai dit. Il a mes yeux et mon nez. Il ne vous en faut pas beaucoup. Quelque temps après, j'ai fait des recherches sur Corinne Martin, mon premier amour. J'ai appris qu'elle était décédée 9 ans plus tôt. Elle avait une maladie incurable. J'ai compris que sa fuite et son manque de projection dans le futur venaient de là. Elle savait qu'elle ne pourrait jamais avoir d'enfant avec moi, du moins qu'elle ne le verrait jamais grandir et qu'elle devrait me perdre aussi. Elle a préféré partir tant qu'il était encore temps. C'est bien triste. Oui, maintenant il me reste Delphine et Léo et je veux en profiter au maximum. Léo continuait de jouer au loto en cachette ? Je ne vous l'ai pas dit. L'argent ne venait pas du loto. Il en a hérité. Sachant qu'elle allait mourir, Corinne a retiré tout l'argent de son compte en banque, 2 millions d'euros, et les a mis dans un sac en forme de crocodile qu'elle avait étant enfant. N'ayant pas de famille, elle l'a légué par notaire interposé au premier jeune Martin qu'elle a trouvé. C'est tombé sur Léo. Une sacrée coïncidence. Vous ne trouvez pas ? Ce n'en est peut-être pas une. Donc, en un sens, votre Corinne est toujours là. Eh oui, elle vit à travers cet appartement. C'est grâce à elle que nous habitons dedans. Je ne pense pas qu'elle ait imaginé un jour que je finirais avec un autre Martin. Ne la sous-estimez pas, dit le cafeur en hochant la tête. Peut-être qu'elle vous a quitté pour que vous ne souffriez pas et qu'elle a ensuite planifié votre bonheur pour les années à venir. Tout faisait partie d'un plan minutieusement ourdi. Corinne lègue l'argent à un enfant sans père, dont la mère fait croire que c'est vous. Cela ne peut pas être une coïncidence. Corinne continue de tirer les ficelles de votre vie depuis l'au-delà. Oh, je ne crois pas en ces choses-là, mais qui sait ? Eh oui, qui sait ? Répéta le coiffeur avec un grand sourire et un air rêveur sur le visage.
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1: En ce début d'été, une page marquante de l'histoire dans l'Oise, le camp d'internement de Roy-Galieux à Compiègne, retour en pleine Seconde Guerre mondiale. Ça s'est passé durant l'été 1941, la création du camp de déportation de Roy-Galieux dans l'Oise. Il s'agit du tout premier camp de transit construit par les nazis en France. Dans la forêt de Compiègne, une ancienne caserne militaire va servir de lieu de transit, parfois de refuge, à près de 50 000 déportés français, le deuxième plus grand camp d'internement après Drancy. Au début de la Seconde Guerre mondiale, la caserne de Roy-Galieux sert d'abord d'hôpital pour les blessés de guerre. Puis avec la victoire nazie et la capitulation du général Pétain, les Allemands en font un camp pour les prisonniers de guerre français et britanniques. Cette prison va rapidement changer de genre. En juin 1941, tout bascule. Le camp devient le Frontstalag 122, un lieu d'internement qui passe sous contrôle exclusif de la Wehrmacht. Plus de prisonniers de guerre ici, place aux résistants, aux juifs, aux communistes et aux américains. Roy-Galieux devient un camp de transit vers l'enfer. Cet enfer se nomme Buchenwald, Dachau, Ravensbrück, Auschwitz, Birkenau. Des lieux où la mort elle-même s'étouffe, les internés de Roy-Galieux ne le savent pas encore. Entre mars 42 et août 44, près de 50 000 personnes vont passer par Compiègne. Les trains rejoignent Soissons puis l'Allemagne. Le 27 mars 1942, le premier convoi s'élance, le tout premier d'une longue liste. Parmi les prisonniers, des femmes. Les convois de trains féminins partaient de l'Oise également vers Ravensbrück, le camp de concentration réservé aux femmes, où les conditions étaient tout aussi atroces. Aujourd'hui, le camp de Roy-Galieux se visite. Le site a failli tomber dans l'oubli, le passé y est trop lourd. On y trouve encore ces baraquements, jusqu'à une cinquantaine de détenus par chambre, un musée et cette liste de noms vertigineuse, vestige de mémoire. Au détour des chambrées, on identifie encore le camp C avec son inscription sur les murs, un camp réservé aux Juifs, une antichambre de la Shoah où des milliers de victimes des persécutions antisémites ont été entassées avant leur déportation. Certains ont essayé de s'échapper, un tunnel d'évasion, symbole de résistance, est toujours là. À l'abri des regards, proche de la forêt, Roy-Galieux, c'est l'exemple parfait de la machine nazie, un maillon, malheureusement, de la solution finale. Il faudra attendre 2008 pour qu'un mémorial de l'internement et de la déportation soit enfin inauguré. Le musée se tourne autour du devoir de mémoire. On y découvre comment les nazis sont passés de la répression à la déportation, à comment la France de Vichy a collaboré, comment des milliers d'innocents ont disparu dans l'indifférence presque générale sous les yeux des Compiègnois et des Isariens, avec ces trains qui les emmenaient dans les camps de travail ou les camps de la mort outre-Rhin. La moitié des déportés ne reviendront pas. Le camp de Roy-Galieux a été le premier camp de transit en France. C'est aussi de Compiègne qu'est parti le dernier train à destination des camps nazis en août 1944. Ces premières dont l'histoire se serait bien passée. Ce site, symbole de la barbarie, est aussi un triste emblème de la collaboration. Sans l'aide de l'administration française, les nazis n'auraient pas pu déporter autant de personnes. Un lieu de transit et un lieu de mémoire essentiel pour que l'histoire ne se répète pas.
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1: Bonjour et bienvenue, vos radios associatives, aujourd'hui depuis le Touquet et nous fêtons les 10 ans de la région Hauts-de-France. On fête également l'arrivée de l'été, l'arrivée des vacances, on fête l'arrivée également de nos quartiers d'été, prochainement à côté de chez vous, de la tournée des Hauts-de-France et on va vous parler de tout ça avec les premières olympiades culturelles et sportives organisées par la région Hauts-de-France aujourd'hui au Touquet et pour nous parler de événement et nous accompagner dans cette émission, j'ai le plaisir de recevoir Antoine Sélani. Antoine Sélani, bonjour.
2: Bonjour.
1: Vous êtes vice-président à la région de France en charge du sport, de la jeunesse et de la vie associative. Ça fait beaucoup, dites-moi.
2: Ouais, mais c'est des thématiques importantes, je pense, pour la société. Ouais. On voit encore aujourd'hui. Ouais. C'est-à-dire la jeunesse, la vie associative et le sport et la culture, c'est encore des domaines qui rassemblent. Et je crois que c'est important de rassembler aujourd'hui.
1: Sur combien aujourd'hui à être rassemblés ces jeunes
2: qui 2042.
1: Ont... 2042. 2042
2: pour
1: jeunes.
2: Tout vous dire, on était parti, on s'est dit, avec Xavier Bertrand, on s'est dit la région a 10 ans, on va faire venir 1000 jeunes qui ont 10 ans. Donc ils sont nés avec la région.
1: C'est la première génération de France.
2: Exactement, qui n'a connu que la région de France. Et on s'est arrêté à 2000. On était parti sur 1000, on s'est arrêté à 2000 et je pense qu'on aurait même encore pu faire plus, mais bon, après on avait les raisons de sécurité aussi, on pouvait pas en accueillir plus, donc c'est une opération qu'on va renouveler et on changera de commune très certainement pour essayer de couvrir tout le territoire. Mais en tout cas, ça me fait plaisir de voir ces jeunes avec la banane. Je crois que c'est le plus important.
1: Ouais, on va parler un petit peu de tout ce que vous avez proposé tout au long de cette matinée déjà et tout ce que les jeunes vont pouvoir également vivre cet après-midi. On y, je le disais, ici au Touquet, sur la digue. Il y a du vent, il y a du soleil, c'est agréable. Les conditions sont merveilleuses. Et dans cette ville, il se passe toujours des tas de choses. De toute façon, quand on est au Touquet, tout au long de l'année, il se passe des choses. Et ce matin, on a croisé sur la plage le premier maillot. Magistrat de la ville, également conseiller régional, monsieur Daniel Fasquel. Je vous propose de l'écouter et puis ensuite on revient. Daniel Fasquel, ce matin croisé sur la plage du Touquet.
3: Moi je suis absolument ravi de voir tous ces enfants au Touquet, faire vivre la plage sous ce beau soleil. Donc c'est un vrai bonheur, un vrai plaisir. On se disait avec Antoine parce qu'il y avait beaucoup, il y a beaucoup de communes qui étaient candidates potentiellement et qui n'ont pas pu être retenues, qui pourrait venir l'année prochaine. Donc moi, je trouve que c'est un événement, c'est l'occasion des 10 ans de la région, mais on va en parler avec Xavier Bertrand. Mais nous, on est très partant avec Antoine Sélani pour qu'on le recommence et qu'on fasse ça à nouveau l'année prochaine, parce que voilà, il y a beaucoup d'enfants qui découvrent aussi la plage, qui découvrent la mer à l'occasion de cet événement. Il y a de très beaux ateliers, ils sont très bien encadrés, j'ai déjà vu pas mal d'ateliers. Et donc c'est très professionnel, c'est très bien fait. Et si on peut le refaire, en tous les cas, c'est un budget pour la région, certes, mais si on peut le refaire, moi, je serais très enthousiaste à l'idée d'accueillir à nouveau les enfants de la région sur l'une des plus belles plages de France.
1: C'est vrai que ça fait longtemps que vous en parlez, le tourisme, c'est une valeur économique forte en région de France. Plus que jamais, on regarde les évolutions climatiques, on a une carte à jouer.
3: Absolument, avec Xavier Bertrand, on veut faire de la région des Hauts-de-France une grande région touristique. On progresse énormément chaque année, on a beaucoup de choses à offrir. On a nos plages, on a nos forêts, on a nos parcs naturels, on a des endroits comme les Ordillonnages d'Amiens par exemple qui sont absolument incroyables. Donc même dans les villes, on a des endroits formidables. Et puis après, on a tous les équipements culturels, les musées, les équipements sportifs, les événements. Il y a l'Enduropal du Touquet-Pas-de-Calais bien évidemment, mais également la braderie de Lille, enfin voilà, le carnaval de Dunkerque et beaucoup d'autres partout dans la région. Donc on a un potentiel touristique qui est énorme. Le réchauffement climatique fait aussi que l'été, maintenant, certains vont chercher plutôt de la fraîcheur que de la chaleur, parce que ça va devenir étouffant dans certaines régions de France, notamment au sud. Donc je pense qu'on a vraiment une belle carte à jouer, il faut y croire. Et derrière le tourisme, c'est des emplois, c'est de l'activité, c'est des richesses, c'est de la vie pour la région, c'est l'argent qu'on peut réinvestir au service des habitants.
1: Et c'est une fierté également.
3: Et c'est une fierté, c'est une façon aussi de travailler l'image de la région. Vous savez, moi je suis un petit gars du Pas-de-Calais, j'ai fait mes études à Paris, il y a 40 ans déjà, parce que j'ai l'âge que j'ai, quand j'étais étudiant à Paris, quand on me disait tu viens d'où du Pas-de-Calais, on voyait surtout un ciel gris, peut-être, et des entreprises qui fermaient. Le regard est en train de changer sur la région des Hauts-de-France. Il vaut mieux faire envie de pitié, disait ma grand-mère. Voilà. Pendant longtemps, on a voulu faire pitié pour récupérer un peu de sous de Paris. Je pense que c'était une erreur. Il vaut mieux aujourd'hui faire envie, attirer ici des entreprises, attirer des visiteurs, créer de l'activité, puis qu'on soit, bon sang, fiers de cette région, parce qu'il y a plein de raisons d'être fiers de cette région.
1: Daniel Fasquelle ce matin sur la plage ici au Touquet à l'occasion donc de ces premières Olympiades sportives et culturelles organisées par la région de France. Fier aujourd'hui d'être des Hauts-de-France, ça compte ça.
2: Mais bien évidemment qu'on est fier et je vais compléter les propos de mon collègue Daniel. Premièrement, c'est que la région de France, on est fier, mais on est moteur en France aujourd'hui. Je pense qu'on est un territoire et une région moteur. On le voit sur l'intelligence artificielle, on le voit sur les data centers, on le voit sur les gigafactories, on le voit sur des initiatives comme celle-ci aujourd'hui. On est une terre, on est fier de se rassembler, on est fier d'être ensemble, on est fier de réussir ensemble. C'est une terre où la fatalité n'existe pas. Moi, en tout cas, je suis un élu qui combat la fatalité. Et ce qu'on veut aussi donner comme message aujourd'hui aux jeunes filles, aux jeunes garçons présents, c'est dire que dans la vie, il n'y a pas de fatalité. Et c'est des messages qu'on peut passer dans le sport et la culture.
1: Justement, ces deux compétences, sport, culture, vie associative, c'est quoi leur mission première finalement? C'est que de créer de l'émancipation, du lien social avant tout? Ou alors c'est aller favoriser l'excellence selon vous?
2: Ah mais moi, clairement, c'est un outil d'émancipation extraordinaire. Moi, ce que je dis souvent, je ne suis pas président d'une fédération sportive. C'est génial, le haut niveau sportif, on en a besoin pour faire rayonner les territoires, pour faire rayonner nos clubs et le sport. Et moi, mon boulot, en tout cas, de politique, d'élu politique, notre boulot avec Xavier Bertrand, c'est de faire en sorte que le sport, ça soit un outil d'émancipation. Parce qu'aujourd'hui, on croise des tas de personnes qui trouvent un job grâce au sport, qui trouvent un réseau, parce qu'on n'est pas tous dans les mêmes conditions, on n'a pas tous aujourd'hui un réseau quand on cherche un stage. Et le sport, c'est aussi un réseau, c'est un outil d'émancipation, d'éducation, de transmission de valeurs, et c'est un outil de rassemblement. Je veux dire, je suis vraiment attaché à ça aujourd'hui, je n'ai pas trouvé mieux que le sport et la culture pour rassembler, pour fédérer. Je veux dire, Daniel parlait des grands événements, lorsqu'on est au Paris-Roubaix Hauts-de-France, et qu'on voit les personnes porter le même drapeau, les mêmes couleurs, faire la fête ensemble. C'est ça aussi le sport, et je crois que si la France veut réussir, elle doit être ensemble.
1: 5 départements, Antoine Silani, hein, dans la région de France, avec des inégalités territoriales quand même, sur le maillage, sur les forces vives présentes, ou alors finalement un équilibre qui se trouve malgré tout.
2: Mais chaque territoire a ses forces et ses faiblesses. Moi, j'ai grandi un petit village à côté de Maubeuge, dans la Sambre-Avesnois, où je suis extrêmement fier. Territoire sur lequel je suis très attaché. Aujourd'hui, je suis élu à Croix, en métropole de Lille. Je vois du bon et du mauvais de chaque côté. Je dirais aujourd'hui, une fois de plus, c'est quand on réunit les forces qu'on y arrive. Et on est sur une territoire, on a cette chance d'avoir des gens extraordinaires, des habitants extraordinaires, des initiatives extraordinaires. On est la terre qui va faire du maroilles, on est une terre qui va faire de la bière, qui va faire du vin, qui va faire du sport, qui va faire de la culture. Et dans les Hauts-de-France, il y a de tout. On a surtout des gens talentueux. Et notre boulot, c'est aussi de les accompagner vers cette réussite.
1: Alors, la mesure de l'accompagnement, généralement, on dit oui. Enfin voilà, pour accompagner, il faut mettre la main à la poche. Et on entend également des associations nous dire et qui s'organisent en disant ça ne tient plus. C'est le message qui est lancé. Il y a une souffrance également, il y a des inquiétudes, il y a des financements qui se raréfient. On ne dit pas que l'argent tombe du ciel. On sait très bien que les temps sont compliqués. Quelle réponse on pourrait apporter finalement à ces gens qui s'investissent dans le domaine, que ce soit sportif, culturel, de façon tout à fait bénévole?
2: Moi, il y a quelque chose qui m'a beaucoup touché, c'est que l'ORVA, donc l'Observatoire Régional de la Vie Associative, dans un rapport récent, a montré que la région de France était la région, l'institution qui avait les meilleures relations avec les associations. On a la chance d'être sur un territoire où il y a plus de 100 000 associations et des millions de bénévoles qui s'engagent pour les autres, et notre rôle, c'est de les accompagner. Les accompagner, certes, financièrement, hein, et en tout cas, la région n'a pas baissé ces subventions, malgré un contexte extrêmement difficile, hein, on doit se battre chaque jour pour essayer de les maintenir, mais on doit aussi les accompagner dans les changements de modèle économique. Aujourd'hui, on est une période, qu'on soit aux collectivités, parce que nos finances ne vont pas mieux que celles des associations. On a aussi des baisses drastiques de l'État, notamment en raison d'un climat économique et d'un contexte financier qu'on connaît. Aujourd'hui, c'est comment on accompagne le changement. Comment on arrive à faire, on arrive à accompagner, à changer ses modèles économiques, à innover, à se frotter les cervelles pour toujours permettre à ces associations de se développer, parce que les associations, c'est un tiers de confiance indispensable dans notre société. Moi, je me considère vraiment comme un porte-parole de la vie associative, un lobbyiste de la vie associative et du sport, parce qu'aujourd'hui, c'est ce tiers de confiance qui est une écoute, qui est un relais pour beaucoup, beaucoup d'habitants sur notre territoire et qui est un vecteur d'émancipation. Donc, on se doit d'accompagner le changement pour, en conscience de ces difficultés, pour leur permettre de se développer.
1: Alors, ce changement, c'est quoi? C'est peut-être davantage de coopération,
2: c'est Tout à fait, c'est une des pistes, la mutualisation, par exemple. Moi, pour prendre un exemple très concret, dans ma ville, à Croix, où je suis adjoint en charge du sport et de la vie associative, hein, des thématiques qui me tiennent à cœur, vous le savez, par exemple, tout simplement, j'ai deux associations qui ont un site internet, est-ce qu'elles ne peuvent pas prendre le même hébergeur? Ce qui fait des économies d'échelle. Ce qu'on fait aussi avec les collectivités, demain, elles ont tous les deux une assurance, est-ce qu'on ne peut pas essayer de les pousser à travailler ensemble pour faire des économies. On va devoir vraiment utiliser ce bon sens pour essayer de trouver toutes les bonnes solutions. Parce que nous, certes, la région, on ne souhaite pas baisser nos subventions, mais je ne vais pas mentir non plus, on va avoir du mal de les augmenter. Et c'est difficile, il faut être plus pour tout le monde, donc on doit vraiment accompagner sur le moment avec parfois des petites astuces qui permettent de faire des économies sans rien changer au service.
1: On s'aperçoit également que finalement l'engagement dans ces associations sportives, culturelles, scientifiques, on en parlera tout à l'heure, il est toujours là. Il y a vraiment une vraie...
2: Il n'est pas assez valorisé.
1: On nous a dit longtemps il y a une crise du bénévolat. En l'occurrence, non. Les associations, elles vivent, elles survivent, elles sont là. Et de nouvelles générations arrivent.
2: Ah, par contre, on a du mal à trouver des dirigeants.
1: Ouais.
2: On a du mal. Aujourd'hui, on voit dans les bureaux des associations, on a du mal à trouver des jeunes aussi pour s'investir. Il faut peut-être un moment, c'est un débat qui est national, mais en tout cas qui est passionnant et sur lequel on doit travailler. Par exemple, Claire Toury aussi, qui a un certain nombre d'idées, qui est la présidente du monde associatif, hein, une nouvelle présidente du CE2. Il y a vraiment des choses à travailler ensemble sur comment on valorise cet engagement.
1: La reconnaissance du statut de dirigeant associatif, par exemple, avec une vraie valorisation à travers tout ça, même si ce n'est pas une fiche de paye, ça peut être valorisé de façon différente.
2: Bien évidemment, on peut parler des open badges pour les jeunes. Aujourd'hui, il y a vraiment des chantiers à lancer là-dessus. En tout cas, un jeune... Vous voyez, je vais vous prendre aussi un autre exemple. La dernière fois, je vois une entreprise. J'aime bien le concret, moi. Je veux dire, le terrain, il n'y a rien de mieux. Je vois une entreprise dans une commune qui me dit « Mais j'arrive pas à recruter des jeunes, je suis prêt à les former. Mais je cherche vraiment des jeunes talentueux, des jeunes qui en veulent pour ma boîte et je paye bien. » Le lendemain, je vais dans un club de foot et je vois des jeunes qui arrivent très câblés, avec d'immenses valeurs et dont certains se cherchent professionnellement. Je dis « Il y a peut-être un lien à faire. » Et aujourd'hui, dans les clubs sportifs et dans les assos, ils sont bien formés, nos jeunes. Ils ont des valeurs, ils savent se lever le matin.
1: Ah, donc c'est maître... C'est monde qui cohabite et qui ne se connaissent pas suffisamment.
2: Et moi je vous le dis, je pense que la vie associative, qu'elle soit sportive, que, apporte énormément de choses. Et je vois, il y a des jeunes, ce sont des pépites. Peut-être que le système scolaire leur correspond moins, peut-être que leur famille ne vit pas dans un milieu qui leur a apporté un cadre. Et dans les clubs, ils trouvent des choses extraordinaires. Vous savez, mes parents ont connu le service militaire qui était un peu ce rite de passage d'égalité républicaine. Bah, aujourd'hui dans les clubs, on l'a. Hein. Et qu'on soit fils de médecin ou fils de chômeur sur un terrain de foot, quand on tacle, on se prend un carton rouge de la même façon. C'est peut-être ce qui est encore beau dans le sport.
1: Aujourd'hui, vous proposez à ces jeunes des temps de découverte sur différents ateliers avec des pratiques sportives, ludiques. Alors, on a la mer à côté, mais ce n'est pas un centre de baignade. Hein. Il y a tout sauf de l'eau. Les enfants peuvent pratiquer sur la plage et puis des activités également culturelles. Quelle surprise que de retrouver des gamins captivés par le chant lyrique, par la poésie, par des initiatives dont on n'imagine pas qu'ils puissent finalement être très réceptifs. Tout à l'heure, j'ai fait le tour des stands, c'est merveilleux ce qui se passe.
2: C'est ce qu'on appelle les préjugés. En fait, on vit dans une société où on veut à chaque fois mettre des gens dans des cases. Vous savez, si j'écoutais Bourdieu, moi en venant de la Sambre-Avesnoise, je n'étais pas un jour vice-président de la région. Il faut arrêter d'écouter, il faut y aller. Et aujourd'hui, on vit dans un grand pays. Je suis fier d'habiter en France, dans un pays où on a une école républicaine, on a des facultés de qualité, on a des clubs extraordinaires et des assos. Aujourd'hui, quand j'ai démarré mon discours en vous disant, on veut montrer aux jeunes qu'il n'y a pas de fatalité. Et c'est pas parce qu'on ne connaît pas le chant lyrique qu'on ne peut pas l'aimer. C'est parce qu'on vient d'un territoire qu'on ne peut pas avoir cette culture à nos côtés. Et c'est ça aussi le message qu'on veut passer aux jeunes. Et dans le Hauts-de-France, on sera toujours attentif à tous les habitants d'où ils viennent.
1: Comment vous avez sélectionné finalement les activités proposées? Le casting a dû être rude tout de même.
2: Déjà trouver les gens qui étaient dispo et je remercie tous les acteurs qui ont accepté d'être présents parce qu'on l'a organisé dans des temps records on a l'immense chance à la région d'avoir des collaborateurs et des collaboratrices qui ont été passionnés par l'événement et qui ont fait un travail extraordinaire en lien avec les assos. Donc j'ai hâte de trouver ça. Et puis après, c'est d'en avoir un peu pour tous les goûts, du basket, du sport d'équipe, du sport individuel, de la culture, du chant, de la lecture. Ils vont repartir avec une petite BD aussi de quelqu'un qui fait des BD dans les Hauts-de-France. Voilà, on essaie en tout cas d'avoir un panel. Et pareil pour les communes sélectionnées, on ne pouvait pas inviter toutes les communes pour une première. Je vous dis, on était parti à 1000, on finit à 2000. Donc j'ai doublé le budget, mais pas de problème parce que ça vaut le coup. L'année prochaine on partira sur d'autres communes. Donc voilà, c'est aussi une première pour nous. Nous on a quelques pistes d'amélioration, mais je crois que c'est déjà pas mal.
1: Voilà, alors une première en attendant la seconde. C'est-à-dire que finalement vous avez l'impression qu'il faut lancer l'été en région de France quelque part. Ça correspond également à ça. La date elle est également très symbolique. C'est la fin de l'année scolaire. C'est la première journée où on est encore encadré par l'école, mais on est déjà un peu en vacances.
2: Je vais vous parler de rite de passage tout à l'heure. Là, ils vont tous passer au collège l'année prochaine.
1: Ouais.
2: C'est une façon aussi peut-être de démarrer une nouvelle étape pour eux.
1: Je l'évoquais en début d'émission, il va y avoir également les quartiers d'été qui vont animer encore une fois la région Hauts-de-France. Là aussi c'est un temps fort avec l'idée d'aller à la rencontre de celles et ceux qui ne pourront pas partir cet été.
2: Bien sûr, le aller vers il est extrêmement important dans les politiques qu'on mène avec Xavier Bertrand. Aujourd'hui, là, bon, voilà, les jeunes sont venus vers nous, mais on a accompagné cette venue, mais le aller vers, il est important. Et c'est quelque chose qu'on essaie de dupliquer dans toutes les politiques, d'ailleurs. Aller vers les gens, aller vers les autres. Et c'est tout le sens de cette caravane qui va dans les quartiers, qui va dans les villages, qui va voir les jeunes. Je voudrais qu'ils passent dans ma commune, d'ailleurs, en juillet. Et pareil, c'est du bonheur. Vous savez, si des gens n'arrivent déjà à porter un peu de bonheur, si déjà, aujourd'hui, la politique, les institutions n'arrivent à porter un peu de bonheur, c'est déjà pas mal. Et si nos bleus ramènent la Coupe du Monde, alors là...
1: Alors, c'est merveilleux. On croise les doigts pour l'instant. Avec un thème, cette année, justement, dans cette tournée, histoire de quartier, histoire de région. Là aussi, c'est important que ces jeunes et qu'à l'occasion de moments festifs, on se réempare d'une histoire commune.
2: Tout à fait. C'est d'ailleurs même la force de nos clubs qui sont toujours attachés à des territoires. Aujourd'hui, vous savez, l'école avait été créée pour faire des jeunes, non pas pour apprendre un métier, mais pour faire des gens des citoyens. Et on parlait d'émancipation tout à l'heure, comment tous ces jeunes vont devenir demain des citoyens. Ils sont les citoyens de demain, ils sont les élus de demain, ils sont les dirigeants de demain. Donc comment les accompagner aussi? Et ça peut être, en effet, par une porte d'entrée ludique. C'est pas mal.
1: On peut être chauvin.
2: On l'est.
1: On doit l'être.
2: Et je le suis.
1: Vous l'êtes. Bah, je sais pas.
2: Et c'est pour ça qu'on aime dans les Hauts-de-France. Ouais. C'est qu'on aime notre territoire. On est attaché, on est amoureux, on est tous passionnés. Si on est dans une terre, on fait pas la gueule, on est toujours souriant. Et on l'aime notre territoire. Enfin moi en tout cas j'en suis passionné. Je sais que Xavier Bertrand aussi, je sais que beaucoup de personnes ici le sont. Et c'est toute la force de notre France. On sait travailler ensemble, on sait relever les défis ensemble et c'est toute la plus belle force de notre territoire.
1: Voilà. Et puis ça invite également à de saines rivalités. Voilà. Je regarde JB du côté de la technique, qui est un dog fini, voilà, et ouais, qui bat au rythme du RC Lens. Vous avez choisi votre camp, vous?
2: Le vice-président de région aime tous ses clubs. Et très heureux que la Coupe de France soit venue à la région.
1: Oui.
2: Mais Antoine Silani a plutôt été lillois dans son histoire.
1: Ah d'accord, bon ben voilà, ça arrive. Mais... on va avoir une pensée également pour tous ceux qui suivent Valenciennes.
2: Bien sûr, Amiens.
1: Amiens, oui.
2: Amiens, Croix quand même.
1: Oui, et puis il y a d'autres pratiques sportives autres que le football.
2: Ah ben on a le basket qui rayonne aussi, quand je vois Saint-Quentin, quand je vois Denain. On a une terre graveline, on a une terre où... Ou même niveau sport, on rayonne et c'est extraordinaire.
1: Ouais. Le lien entre pratique artistique, pratique scientifique et pratique sportive, pour vous, il est évident.
2: Émancipation, respect, transmission de valeurs, réussite, ouais. Mérite. Je veux dire, c'est des thématiques, je veux dire, une fois de plus, secteur associatif, que ce soit dans le sport, que ce soit par la science, que ce soit par la découverte, que ce soit par les associations caritatives, on apprend plein de choses et ce sont des écoles d'humilité. Parce qu'on est bénévole, on doit être humble. Et on est humble, et je veux dire, être bénévole, on apporte aux autres, mais on apprend plein de choses aussi. À titre personnel, je suis bénévole dans des structures, on apprend plein de choses et on apprend à être humble.
1: Et c'est par le bénévolat qu'on arrive finalement à rentrer en responsabilité, que ce soit dans une commune, que ce soit dans un département ou une région. C'est également dans cette école-là.
2: L'école m'a apporté beaucoup, mais je pense que mes actions bénévoles, militantes, c'est pas un gros mot d'être militant. Il faut des militants, justement, quels que soient les domaines. Je pense que ça m'a apporté autant. Parce que lorsqu'on est jeune et qu'on est bénévole et qu'on a en charge une responsabilité, qu'on doit gérer un budget, qu'on doit gérer des taux de bénévoles, des équipes, monter un projet, c'est une formidable école.
1: L'engagement, vous l'avez évoqué, c'est également une façon de dire ce qu'on veut, ce qu'on souhaiterait et surtout ce qu'on ne veut pas.
2: Moi j'ai un adage, c'est que la pire des choses c'est de rien faire. Et moi quand une asso me dit on se présente comme des militants, mais allez-y, foncez. C'est-à-dire, aujourd'hui on a notre destin en main et les jeunes ont leur avenir, c'est eux qui vont le décider. Donc la pire des choses, c'est rien faire, et la meilleure des choses, c'est de s'engager, quelle que soit la thématique. Et quand on y croit, il faut y aller à fond. Et il n'y a pas de fatalité, on peut réussir.
1: Donc on ne peut pas aujourd'hui reprocher à une association de dire qu'elle défend des valeurs et qu'elle prononce clairement un avis sur une orientation en disant « on ne veut pas ça, nous on est plutôt pour ce modèle-là, pour cette société-là ».
2: Moi je vais être très clair, aujourd'hui quand une région finance une action, une action auprès d'une association, finance un projet, une action, elle se doit d'être la plus neutre politiquement possible et c'est normal. Et même moi en tant que vice-président de la région, je suis dans une neutralité totale. Néanmoins, je suis attaché à un autre domaine qui s'appelle la liberté associative. Et la liberté associative, c'est ce qui fait rayonner ces associations. Et à la région de France, on défendra toujours de toutes nos forces, et contre vent et marée. Et on l'a encore fait hier en commission permanente. On défendra toujours la liberté culturelle, la liberté associative, la liberté de création, parce que c'est comme ça aussi qu'on apprend des autres.
1: Voilà, et on vient de fêter justement l'anniversaire 125 ans de la loi d'association, il faut le rappeler également régulièrement.
2: La liberté, je crois que c'est quelque chose d'essentiel dans notre pays. Et voilà, il faut savoir faire la part des choses, mais ceux qui veulent remettre en cause ces libertés auront toujours Xavier Bertrand et moi-même, même à titre personnel, en face d'eux.
1: Antoine Céline, je rappelle, vous êtes vice-président en charge du sport, de la jeunesse et de la vie associative à la Région de France. Vous restez avec nous, on marque une petite pause musicale et puis on se retrouve, on sera dans un instant avec, ben, je pense, un petit jeune de la région et qui viendra nous donner son sentiment. Super. Ça vous intéresse?
2: Ah bah bien sûr.
1: Restez avec nous, ce sera juste après Caravan Palace.

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0: Vos radios associatives sont aujourd'hui au Touquet. C'est les premières Olympiades sportives et culturelles. Avec nous Antoine Silani, vice-président à la région de France, vice-président en charge du sport, de la jeunesse et de la vie associative. Et puis avec nous, on a également Nolan. Bonjour Nolan, bien en face de ton micro s'il te plaît.
1: Bonjour.
0: Bonjour, tu as 10 ans?
1: Oui.
0: Ouais, tu passes une bonne journée?
1: Oui, très bonne journée.
0: Tu vas nous raconter tout ça et tu es avec Stéphane. Bonjour Stéphane.
2: Bonjour tout le monde.
0: Vous êtes enseignant?
2: Oui, je suis enseignant à Vervins dans le département 02. Et on est venu avec 4 classes, 60 élèves.
0: Alors pour celles et ceux qui n'ont pas la chance de connaître Vervins, ça ressemble à quoi Vervins?
2: Ah, c'est une très jolie petite ville, fortifiée, plein de vieilles maisons, plein de belles choses à voir.
0: C'est fini pour toi la petite école? C'est la grande école l'année prochaine, Nolan?
1: J'ai encore une classe dans la petite école et après je vais au collège.
0: D'accord. Est-ce que tu étais déjà venu au Touquet?
1: Non.
0: Non. Alors dis-moi un petit peu, comment c'est le Touquet? Pour celui qui ne connaît pas, qu'est-ce que tu dirais toi du Touquet?
1: C'est une très jolie plage.
0: Ouais. C'est super sympa quand même, quoi.
1: Oui, c'est super sympa.
0: Ouais. T'as fait quoi ce matin?
1: Ce matin, j'étais à l'atelier observer le soleil. Et après, on a été pique-niquer sur la plage.
0: Observer le soleil. Et on peut regarder le soleil sans se faire mal aux yeux? Dis-moi, on t'a expliqué tout ça.
1: On peut pas observer le soleil sans... on peut observer le soleil sans se faire mal aux yeux, mais avec des outils faits exprès.
0: Et on peut faire les outils faits exprès soi-même, à la maison ou pas?
1: Non.
0: Non, faut connaître ce qu'il faut. C'était intéressant?
1: Oui.
0: Ouais. Alors, t'es venu avec des copains, des copines?
1: Oui.
0: Vous faites tous la même chose ou alors vous êtes répartis? Il y en a qui vont faire, toi t'as fait le soleil. Est-ce qu'il y en a qui vont faire d'autres choses?
1: Il y a une classe, elle a été faire... Nous, on a été faire observation du soleil. Et il y a une classe, ils ont observé la vie du sable.
0: Qui c'est qui a choisi ce que vous alliez faire aujourd'hui?
1: La maîtresse.
0: C'est la maîtresse. Ça s'est passé comment? Quand on vous propose de venir passer la journée ici, au Touquet, qu'on vous présente le projet, qu'est-ce qui se passe dans l'établissement en ce moment-là?
2: Eh ben, on saisit l'occasion parce qu'on ne vient pas souvent à la mer. Hein. Nous, on a pris 2h30 de route, donc c'est vraiment l'occasion de passer un bon moment parmi vous. Voilà.
0: Dans vos élèves, il y en a qui vont rarement à la mer?
2: Oui, j'ai une petite partie qui n'ont jamais vu la mer, là, qui ont pu profiter... des joies du sable parce qu'ils sont jamais venus à la mer.
0: Ouais.
2: Clairement.
0: On a du mal à imaginer ça.
3: Ouais, mais c'est une réalité du quotidien, mais c'est le plus grand des bonheurs. C'est-à-dire, c'est aujourd'hui, par une action, on a réussi à faire en sorte qu'ils aient du bonheur et qu'ils découvrent la mer. Bah, c'est la plus belle des réussites pour nous.
0: Est-ce que tu sais ce que tu vas faire pendant cet été? Est-ce que tu risques de t'ennuyer, toi, chez toi, à Vervins ou dans le coin?
1: Non, je ne pense pas parce que je vais aller à la plage, tout ça.
0: D'accord. Et le reste du temps, tu fais du sport à Vervins? Tu fais quand tu vas pas à l'école, tu fais quoi? Comment on fait quand on a 10 ans et qu'on veut s'occuper à Vervins?
1: Moi, je vais faire des balades dans la forêt et je vais faire du vélo et je vais jouer dans ma cour.
0: Ouais, si moi j'ai envie d'aller habiter quelque part, tu me dirais viens habiter à Vervins, c'est bien Vervins ou pas?
1: Je pourrais le proposer, mais il y a d'autres villes qui sont mieux, mais ça pourrait être bien.
0: Alors pourquoi, c'est quoi une ville qui est mieux que Vervins? Qu'est-ce qu'il y a en plus qui est mieux qu'à Vervins? Qu'est-ce qui manque?
1: Il y a plus de loisirs.
0: Ouais.
1: Plus.
0: Mais on s'ennuie pas quand même, dis-moi.
1: Non.
0: Non, d'accord. T'es content, t'es heureux de ta journée?
1: Oui.
0: Ouais. On vous a proposé de venir à quel moment? Dites-nous un petit peu, Stéphane. Il a fallu faire vite, je pense.
2: Oui, il a fallu faire vite. Je crois que c'est quelques semaines. Hein. Il a fallu se retourner. Je crois que c'était un tirage au sort parmi plusieurs écoles. On a eu la chance d'être tiré au sort. Donc, il a fallu prévenir les parents qu'on allait partir. Toutes sortes de papiers administratifs à remplir avant de venir. Et puis, la plupart des enfants sont venus. Hein. Malgré que c'était le dernier jour, parce qu'il y en a qui sont déjà un peu partis ailleurs. Et puis, on a eu la canicule qui nous a un peu décimé les classes. Donc, il a fallu demander aux gens de revenir.
0: Alors, ce matin, vous êtes mis en route à quelle heure?
2: Alors, on est parti. Moi, je suis arrivé à 6h30 du matin à l'école, le temps de préparer un peu tout ça. Et on est parti à 7h.
0: Ouais, et ce sera un retour à quelle heure?
2: Alors on part d'ici à 15h30, on va revenir vers 19h.
0: Voilà. C'est une façon sympa quand on est enseignant de dire au revoir aux élèves une journée comme
2: oui,
0: ça.
2: Oui, tout à fait, parce qu'en général, le dernier jour, ça se passe dans la cour ou dans la classe en faisant des jeux, mais ça fait mal aux oreilles des enseignants. Alors que là, alors on est en plein air, il fait beau, c'est vraiment parfait.
0: Et malgré tout, pour eux, c'est une journée où ils découvrent.
2: Oui, on a fait, par exemple, ma classe a fait un atelier sur l'origine du sable. D'où vient le sable, de quoi il est formé. Donc ils ont appris des choses, c'était vraiment, vraiment bien.
0: Ouais, cette proposition qui allie autant le scientifique que l'artistique, que le sportif, ça vous plaît, vous ?
2: Oui, parce que c'est le reflet de l'école, en fait. On voit un peu tout ça, l'école primaire, on fait de l'art, on fait du sport, on apprend les bases du français et des mathématiques, on voit tout, donc, comme aujourd'hui.
0: Nolan, tu avais déjà fait de la radio avant ?
1: Non.
0: Eh bien, en plus, tu fais de la radio pour la première fois. Bien, merci en tout cas d'avoir consacrer un petit peu de ton temps à répondre à nos questions. À celles et ceux, si l'année prochaine ça se passe encore, tu leur dirais quoi ? Faut venir, c'est bien. Faut vraiment que votre école elle tente de participer.
1: Moi, je dirais ça parce que c'est vraiment bien ici.
0: Ouais, c'est intéressant.
3: C'est quoi ton sport préféré, Nolan ?
1: Le foot.
3: Ah ben, il y en a à Verbin.
1: Oui.
3: Il y a du tennis, il y a du rugby, pas loin. Il y a plein de choses à Verbin.
1: Oui.
3: Fallait le dire.

0: Il y a des résultats au club sportif de Vervins?
1: Ah bien évidemment, le club de foot est revenu, il y a le rugby aussi pas
2: le
1: loin.
2: Club hein. De foot, le, oui, le club tirage Vervins est assez connu hein, dans la région. Ils fonctionnent, ils ont un tout nouveau stade, des nouveaux équipements. Là, on va bientôt avoir un stade synthétique pour le foot.
1: Ouais.
2: Donc, on a du tennis, on a un peu de tout.
1: Bon. Et pour tout vous dire, parce que je parlais de l'importance du terrain tout à l'heure, c'est qu'il y a un an, je vais visiter à Vervins les équipements sportifs et j'ai changé le cadre régional d'un dispositif pour financer désormais. Avant, on ne finançait pas les extensions des salles. Maintenant, on le fait aussi suite à la visite de terrain à Vervins. Et le maire m'a convaincu de changer mon dispositif.
2: Il faut venir plus souvent, alors.
0: Ouais. Ah oui, non, mais de l'importance de garder justement le contact avec l'ensemble du territoire.
1: Et quand je vois tout ce qui se passe à Vervins, ce territoire est extraordinaire. Bon, je suis né dans la Vénois, on n'est pas très loin, mais c'est un territoire extraordinaire.
0: Ouais.
1: Avec une connexion à la nature.
2: Qui mérite d'être plus connu. C'est vrai qu'on est un pays assez vert et on est nature.
1: On parlait de tourisme tout à l'heure. Première région de tourisme en vélo. Il y a plein de choses à faire, il y a des balades extraordinaires à faire.
0: Il a fait un peu moins chaud peut-être également à l'ombre chez vous ces derniers temps.
2: Il a fait chaud quand même, mais c'est vrai que c'est boisé, donc une petite table, une petite chaise sous un arbre et puis un petit verre. Ça va bien.
0: Ah ben voilà, et le bonheur est là. En tout cas, merci d'être passé, Stéphane. Merci, Nolan. Je te souhaite une très belle journée.
3: De rien, moi, ça m'a fait très plaisir.
0: Ah ben voilà, c'était partagé. Allez, on écoute Meira et puis on se retrouve dans un instant. Là, cette fois-ci, on va parler science et on regardera également comment la région peut accompagner des fédérations ou des gens qui œuvrent ensemble pour apporter le savoir auprès de l'ensemble du public. Ça relève également de mission d'éducation populaire. Ça demande également du soutien de la puissance publique. On en parle dans un instant, juste après Maïra.
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Et c'est déjà l'été ici au Touquet, les premières Olympiades sportives et culturelles avec la région de France. En fait, les 10 ans de la région avec 2000 gamins, je veux dire ça, et gamines, c'est gentil hein, dans ma bouche, qui aussi ont 10 ans. Et nous sommes avec Antoine Sinani, le vice-président en charge du sport, de la jeunesse et de la vie associative à la région de France. Et puis Raphaël, pour Ombellisciences, parce que dans un village entièrement dédié à la découverte pour les enfants, il est question d'art, de sport et de science. Alors Raphaël, pour celles et ceux qui n'ont pas la chance de connaître Ombellisciences, comment on peut présenter cette fédération de vulgarisation scientifique, mais c'est pas que

0: au contraire, parce que parfois c'est très très pointu également en Bellisciences, c'est sur les deux aspects.
1: Bonjour à tous déjà, merci pour votre invitation. Embellissance, c'est un réseau d'acteurs en Haute-France, il y a une soixantaine d'acteurs. Ça va effectivement des universités et des organismes de recherche qui produisent le savoir, qui produisent la science, jusqu'aux collectivités qui ont des équipements comme des musées de sciences, des centres de sciences, des Fab Labs, des médiathèques qui ont des programmations scientifiques, mais aussi les associations et associations d'éducation populaire comme l'association Planète Science qui est là aujourd'hui, l'association Repère Astro qui est là aussi, ou l'association des foyers ruraux qui ont un volet science aussi.
2: L'idée de la vulgarisation et d'aller auprès du jeune public, c'est quoi ? C'est que de leur expliquer les choses, ou c'est que de leur dire vous pouvez vous aussi peut-être demain devenir un chercheur, un scientifique, un sachant, quelqu'un qui tente les expériences, qui cherche à comprendre.
1: Alors ça ne vous aura peut-être pas échappé, aujourd'hui la science dans notre société elle est quand même assez mal menée. C'est très difficile pour aujourd'hui, pour la science, d'arriver à faire comprendre que la science c'est pas des opinions. Le savoir scientifique se construit par la démarche scientifique et c'est pour ça qu'on a proposé nous sur les ateliers là aujourd'hui de découvrir la méthode scientifique par l'observation, par l'expérience. Et donc par la manipulation, et enfin pas la manipulation des idées des personnes bien sûr, mais la manipulation des outils, des objets, voilà. Et donc la vulgarisation c'est ça, et c'est surtout accessible à toutes et à tous. C'est ça qui est très important aussi pour nous.
2: Même auprès d'enfants d'une dizaine d'années.
1: Et tout à fait, mais même plus jeune. Hein, mais à 10 ans, les enfants, je dirais, c'est peut-être à l'âge à lequel ils sont le plus scientifiques, parce qu'ils se posent énormément de questions, ils sont très curieux. Et ils formulent beaucoup d'hypothèses, ils posent beaucoup de questions, ils observent, ils écoutent. Et finalement, la difficulté, c'est peut-être de ne pas perdre l'esprit scientifique en grandissant.
2: C'est aussi facile de répondre à une question d'enfant qu'à une question d'adulte.
1: Ah non, mais les questions d'enfant sont extrêmement difficiles. Vous voyez, à la radio, l'émission, les petits bateaux.
2: Oui.
1: Sur France Inter. Ouais. Les questions, mais elles sont incroyables.
2: Et à 20h le soir, hein, les petits bateaux. Normalement.
1: C'est incroyable. Ouais. Mais non, les questions des enfants sont souvent déroutantes. Et moi, donc, je suis directeur de ce réseau Embellisciences. Je suis venu avec mon collègue là, que j'accompagne sur la médiation. Les enfants, ils me scotchent hein, les questions qu'ils ont. Je vais voir mon collègue Bertrand. Je dis, attends, là, je ne sais pas répondre. Je réponds quoi, là?
2: Alors, tout à l'heure, on l'évoquait également, il y a des enjeux technologiques. Aujourd'hui, on est en pleine une société qui mute à une vitesse incroyable. Bien malin, celui qui pourra nous expliquer comment on vivra d'ici 15 ans. Hein, on a du mal à avoir cette vision-là. Et également, dans tous les domaines, hein, que ce soit la question du déplacement, la question de l'habitat, la question du travail. Et ça, ben, ça fait sens que d'éveiller tout de suite cette jeunesse à ces évolutions-là.
1: La science est partout. En fait, vous l'avez dit, que ce soit l'habitat, le transport, l'énergie, etc. On utilise la science partout, dans tous les domaines de la vie quotidienne. Et ce qui est important, c'est d'expliquer que, oui, certains d'entre nous deviennent, ou certains de ces enfants deviendront des scientifiques, mais la science, c'est pas que l'affaire des scientifiques. C'est aussi la science, c'est une affaire de tous les citoyens et de toutes les citoyennes, de s'intéresser à la science, de comprendre comment les choix de société sont faits, alors des choix individuels, mais des choix collectifs en société, quels choix on fait et comment on fait ces choix de façon éclairée.
2: C'est facile de créer une fédération autour des questions scientifiques et de réunir des acteurs venus d'univers aussi différents, que ce soit le monde associatif, que ce soit le monde de l'enseignement, de l'université, de la recherche.
1: Ce sont des cultures évidemment différentes. La culture universitaire est différente de la culture de l'éducation populaire ou des cultures des collectivités territoriales. Ce qui réunit tout le monde, c'est l'envie de partager le savoir, de partager les connaissances pour toutes et tous, partout, dans tous les territoires. Et oui, ça prend un petit peu de temps de se fédérer. On a la chance en Haute-France d'être très accompagné par la région Haute-France, hein, que je remercie, par aussi différents services de l'État et collectivités, parce que c'est une politique publique. Hein. De développer la culture scientifique, c'est une politique publique. Ça prend du temps, mais en Hauts-de-France, on est assez bien structuré. Sur les 7 universités des Hauts-de-France, il y en a 6 qui sont membres du réseau et qui sont là très régulièrement. Donc il y a une vraie volonté. Et puis, on a des outils pour se fédérer. On se fédère autour d'événements communs, autour de la fête de la science, par exemple, autour de dispositifs. Donc comme les ateliers scientifiques et techniques, comme les parcours de découverte de la biodiversité. Et on se fédère aussi autour d'outils comme le portail web régional Éco-Sciences Hauts-de-France et des formations, enfin voilà, plein d'autres choses.
2: Quand la science, elle démontre et elle prouve qu'il y a un problème et qu'il faut trouver une solution et que ceci, ça peut être une solution, la science, elle devient militante à ce moment-là, ou enfin, le discours porté, est-ce qu'il devient militant ou s'arrête ? Vous savez, la recherche, le constat, on a compris la cause, on trouve le remède, après c'est encore votre action que de promouvoir le remède.
1: Alors, c'est intéressant ce que vous dites, parce que quand on parle de vulgarisation, il y a la vulgarisation des sciences, expliquer ce que, voilà, les connaissances, le savoir, etc. Mais il y a aussi expliquer comment on a su ce qu'on a su, comment on sait ce que l'on sait. Donc ça, c'est la vulgarisation sur la démarche scientifique. Qu'est-ce que la démarche scientifique ? Et la démarche scientifique, elle se fait aujourd'hui dans des organismes de recherche, des universités, etc., qui sont financés par les pouvoirs publics, la plupart du temps, mais aussi par des industriels, et donc c'est des questions de choix. Et donc la science n'est jamais neutre à partir du moment où la recherche est toujours située dans un contexte géopolitique, dans un contexte historique, en ce moment dans un contexte assez particulier, avec le dérèglement climatique, avec les contextes aussi de guerre, de tensions géopolitiques importantes, d'évolution du coût de l'énergie, etc. Donc évidemment, on va avoir tendance aussi à faire de la recherche sur certains sujets plutôt que d'autres. Mais ce qui est important, c'est la construction de l'avenir. Où on veut aller, comment on veut vivre ensemble. Et la science doit nous aider à ça. Et à s'émanciper aussi.
2: C'est parce qu'ils ont réussi à travailler ensemble que la région soutient en Belle-Isciente. C'est justement ce qu'on évoquait tout à l'heure, cette façon de pouvoir coopérer entre différents acteurs.
3: Tout à fait. Et aussi parce que ce qu'ils font, c'est essentiel dans la société d'aujourd'hui. Moi, j'entendais tout ce qui était dit, notamment les luttes contre les fake news. Quand aujourd'hui, en 2026, on a des personnes qui nous expliquent que la Terre est plate, mais qui est une réalité, d'ailleurs, avec une augmentation des gens, la science, avec ce regard scientifique, mathématique, objectif, peut apporter aussi un certain nombre d'éléments pour répondre à ces fake news dans une société de surconsommation, de surcommunication. Voilà, on voit qu'il y a beaucoup de fake news qui circulent, et heureusement qu'on a des associations, des structures comme celle-ci pour rappeler un certain nombre de choses. La deuxième chose, c'est que la science, c'était dit, elle réglera toujours les problèmes de demain. Aujourd'hui, on a besoin de scientifiques pour régler les problèmes de demain, et je pensais notamment au défi du réchauffement climatique qui pourra... En tout cas, je suis quelqu'un qui croit beaucoup à l'innovation. Je veux dire, aujourd'hui, il y a deux écoles. Il y a ceux qui se battent pour des retours en arrière, pour essayer peut-être de réduire des choses. Moi, je crois à l'innovation, et je crois que l'humanité est riche par son innovation, et que l'intelligence humaine peut régler énormément de problèmes, et ça passera par la science. Donc on a besoin d'éveiller ces jeunes, parce que peut-être que le plus grand scientifique du siècle prochain, peut-être qu'il est là aujourd'hui, et peut-être que grâce à une association, il se dira « bah tiens, je veux être scientifique, c'est peut-être pour moi, alors que je ne le pensais pas avant ». Et ça me paraît complètement important. Et troisième chose, ça a été dit, la science, c'est un vecteur d'émancipation, et c'est comprendre, appréhender le monde dans lequel on vit. Et ça, c'est extrêmement important, c'est comprendre qu'on n'est pas aujourd'hui, la science, c'est même l'éveil à l'éthique. C'est qu'aujourd'hui, la science, d'ailleurs, si on veut qu'elle évolue, on doit accompagner chaque changement technologique, scientifique, par l'éthique. Et cette émancipation, elle va permettre cet accompagnement éthique. Par exemple, il y a beaucoup de débats autour de l'intelligence artificielle, où la région de France, on souhaite être moteur dans l'intelligence artificielle pour savoir justement bien l'utiliser. Et aujourd'hui, la science doit toujours être accompagnée de l'éthique, mais pour avoir l'éthique, il faut comprendre cette science, et on a besoin d'associations, de structures comme la vôtre pour nous accompagner.
2: Ouais, on peut expliquer ce que peut faire, ce qu'est une IA à tout le monde de façon relativement simple, et expliquer également pourquoi aujourd'hui on arrive à faire des choses qu'on ne pouvait pas faire avant sans cette intelligence artificielle, enfin, qui est artificielle dans la façon dont elle est dénommée parfois même.
1: Déjà, les scientifiques vous diront, ils n'aiment pas le terme d'intelligence artificielle, oui, que ça n'existe pas, que ça vient de l'anglais, artificial intelligence, et que intelligence en anglais, ça ne veut pas dire intelligence, mais ça veut dire renseignement. et donc, du coup, c'est de la donnée, et de l'utilisation de données à très grande échelle, et parfois à grande fréquence, et avec des techniques de machine learning, donc c'est-à-dire des machines qui apprennent à d'autres machines à utiliser des données. Il y a des enjeux éthiques très importants derrière tout ça, il y a des enjeux technologiques, mais on voit que l'IA, suivant qu'elle est utilisée pour aller faire ses devoirs avec ChatGPT ou pour analyser des images médicales en oncologie, eh ben, on n'est pas sur les mêmes enjeux. Voilà. Et c'est important d'expliquer que l'intelligence artificielle peut permettre les meilleures choses comme les pires, et il faut arriver à distinguer, à comprendre ce qu'il y a derrière.
2: Sans tomber dans un systématisme de techno-bashing, en quelque sorte.
1: Voilà, c'est ça. C'est de montrer que, oui, il y a des usages qui ne sont pas spécialement intelligents, pour le coup, de l'intelligence artificielle. Quand on voit, ça aide à propager les fake news aussi dans les réseaux sociaux, hein, l'intelligence artificielle. Et il y a des usages, par contre, qui sont extrêmement importants. Je pense à la santé, mais aussi au domaine de l'énergie, du transport, extrêmement important.
2: Que d'être à proximité d'autres acteurs culturels, sportifs. Si on fait 10 mètres du village scientifique, parce qu'il y a quand même des pôles, on arrive là sur un atelier où il y a du chant lyrique, par exemple.
1: Oui, je les ai croisés tout à l'heure. Et ouais. Moi, je ne connais pas du tout le chant lyrique.
3: On va tenter après, non.
1: Bah, allons-y.
2: Comment vous sentez au milieu de tout ça, finalement? La même dynamique qui vous anime, d'aller à la rencontre du public, c'est ça avant tout.
1: Ah mais nous, on adore. Enfin, je veux dire, si on veut parler de science, moi, il n'y a rien de plus chiant que de parler de science en restant dans un lieu de science. Il faut sortir, il faut rencontrer, il faut croiser avec... Il faut croiser la science avec le sport, comme on l'a fait sur une précédente édition de la fête de la science sur le sport. Il faut croiser la science avec les arts, avec les autres formes de culture, voire même de pop culture. Et c'est là où, justement, on rend la science très attractive, très... intéressante, ludique, et qu'on peut ensuite creuser en profondeur, échanger avec des chercheuses, des chercheurs, etc.
2: Vous serez partant pour une deuxième édition?
1: Eh bien, allons-y. Quoi, voilà, la semaine prochaine?
2: Parce qu'on regarde du succès de cette journée. Aujourd'hui, vous risquez d'avoir des attentes de la part des établissements scolaires, des attentes de la part de lieux pour accueillir l'événement et faire rayonner leur ville à cette occasion. Et puis des attentes également du monde associatif, qu'il soit sportif, culturel ou scientifique.
3: Ah mais ça me va, moi. C'est le plus beau. Enfin, franchement, quand je vois le succès aujourd'hui, quand je vois les sourires, je me dis, voilà, on va re-signer pour l'année prochaine, on va y aller à fond et on trouvera toujours des solutions.
2: Toujours. Ouais. Quitte à générer quelques frustrations, si c'est pas votre tour, ce sera pour la fois d'après. Inscrivez-vous.
3: Bien évidemment, ce que je disais, sinon on fait plus rien. On peut voir, de toute façon, dans la vie, on peut voir toujours des freins à tout. Moi, l'important, c'est qu'aujourd'hui, il y a 2000 jeunes, 2000 enfants, 2000 jeunes filles, jeunes garçons qui ont vécu un super moment. J'espère qu'on aura tout autant l'année prochaine. On a la météo. Alors ça, c'est le seul truc qu'on peut pas contrôler. Nos scientifiques peuvent le confirmer.
1: On s'adapte.
3: Mais en tout cas, on doit s'adapter et on doit réussir. Et aujourd'hui, vous savez, les problèmes des collectivités, des élus politiques, c'est qu'on n'ose plus faire. Il faut oser. Il faut oser. Et je pense que cette génération, elle va attendre qu'on ose un peu.
2: Je vous remercie en tout cas d'être resté le long de cette émission avec nous, Antoine Silani. Merci également à Raphaël pour Ombelliscience et un site internet qui est très bien fait, hein, Ombelliscience.
1: Oui, il va bientôt changer, mais il y a le site internet effectivement de Ombelliscience. Et puis Ombelliscience anime le portail régional Éco-Science Hauts-de-France pour tous les gens qui s'intéressent à la science en Hauts-de-France et qui veulent découvrir qui sont les acteurs, ce qu'ils font, quand, où. Voilà. Éco-Science-Hauts-de-France.fr.
2: Et puis rappelez également que la période estivale, c'est le moment ou jamais d'aller à la rencontre de ces acteurs qui font vivre nos territoires sur tous les domaines qu'on a évoqués depuis tout à l'heure. Ils ne vont pas forcément prendre des vacances, mais ils sont là justement pour vous à différentes occasions, pour différentes propositions.
1: Je peux passer un petit message?
2: Allez-y.
1: Parce que justement, on est très fiers aussi d'accueillir le réseau, le Congrès national de la culture scientifique à Amiens, en Hauts-de-France, l'année prochaine, en juin 2027. Voilà,
3: une belle année.
1: Ce sera aussi une belle année pour nous.
2: Eh bien, merci beaucoup et rendez-vous l'année prochaine.
3: Moi, je voulais vous remercier aussi, vous, d'être présent à la radio associative. Et c'est important pour nous et on est fiers d'avoir de belles radios associatives sur le territoire régional et qui font quelque chose d'essentiel. Et tout ce qui est média est extrêmement important pour développer aussi l'esprit critique. Et je pense que c'est important d'avoir l'esprit critique.
2: Merci à vous. Je vous souhaite une très très belle après-midi. Nous étions aujourd'hui au Touquet à l'occasion de ces premières Olympiades sportives et culturelles pour fêter les 10 ans de la région Hauts-de-France sur vos radios associatives. Merci à JB de Radio Banquise pour la technique de cette émission. Salut, bye et à bientôt.
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1: La 42e édition de la célèbre course de côte de Pondron se déroulera les 11 et 12 juillet. Venez admirer les bolides qui feront vibrer cette épreuve mythique. Comptant pour la Coupe de France de la montagne, passionné de sport automobile, amateur de sensations fortes ou simple curieux, venez partager un week-end placé sous le signe de la vitesse, de l'adrénaline et de la convivialité. Entrée 7€, elle sera gratuite pour les moins de 12 ans. Vous êtes attendus nombreux les 11 et 12 juillet pour faire vivre et vibrer une nouvelle fois la mythique course de côte de Pondron.
0: Jusqu'au 12 juillet, la 4e édition des éphémères vous invite aux quatre coins du pays de Valois à la rencontre du spectacle vivant, des rendez-vous conviviaux dès la fin d'après-midi pour découvrir des créations artistiques inédites, surprenantes et pour toute la famille. Cirque et arts de la rue sont à nouveau à l'honneur, associés aux arts de la marionnette ou au théâtre gestuel, une manière de mettre en valeur les communes avec l'opportunité de passer de bons moments ensemble. Tous les spectacles sont gratuits. Retrouvez le programme complet des éphémères sur le www.paysdevalois-culture.fr.
2: Dimanche 12 juillet à 11h, la compagnie Oui Merci proposera une balade poétique et musicale à travers les rues d'Ermenonville. Départ depuis le marché campagnard sur le parking Jean-Jacques Rousseau. La participation sera gratuite. Inscription au 03 44 59 03 97. Samedi 11 juillet de 9h30 à 11h30, sortie nature à Feigneux. En compagnie de Jean-Louis, venez découvrir l'extraordinaire diversité de la flore du coteau du Châtel. Explosion de couleurs et de senteurs garantie. Participation 5€, inscription sur le site du Conservatoire d'espaces naturels des Hauts-de-France. À l'occasion de la fête nationale, l'association Crépy en Valois Pétanque organise un concours amical de pétanque en doublette le mardi 14 juillet sur le cours Foch à Crépy. Rendez-vous à partir de 13h pour les inscriptions, début du concours à 14h. Sur place, la bonne humeur et la convivialité sont garanties. Le concours est ouvert à tous les Crépinois et aux adhérents du club. Participation 10€ par équipe, c'est gratuit pour les enfants. Plus d'infos au 06 10 35 08 95.
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1: Nous sommes aujourd'hui le 9 juillet en 1877. Dans le quartier de Wimbledon à Londres, va être organisé le premier tournoi de tennis du même nom, avec comme particularité, qui restera immuable, qu'il se jouera sur gazon. Durant une dizaine de jours, une vingtaine de joueurs vont s'affronter sur les courts et ce sera au Britannique Spencer Gore que reviendra l'honneur de remporter la toute première édition de ce nouveau tournoi. L'Angleterre, lieu de naissance du ballon rond, ce qui a sans doute dû inspirer le journaliste Hubert Artus qui a publié un ouvrage chez les éditions Calman Levy intitulé Girl Power, 150 ans de football au féminin et à qui nous avons demandé si ça y est, les filles avaient désormais pris le pouvoir sur les rectangles verts. On écoute tout de suite sa réponse, Hubert Artus.
2: Le pouvoir, non, mais il est pas, le sport n'est pas là pour qu'on prenne le pouvoir. Ou disons qu'elles commencent à peu près partout maintenant à prendre le rôle qu'elles doivent, que les sportifs doivent avoir. La question qui s'est toujours posée, puisque le football féminin a toujours plus ou moins existé par la force des choses, et c'est ce que raconte aussi mon ouvrage. La chose est que ça a commencé en Angleterre, puis ensuite en France et en Angleterre, lors de la première période du foot féminin, fin 19e, début 20e. Ensuite, lors des années MLF, qui correspondent à la deuxième vague du foot féminin, ça s'est européanisé et américanisé, mais il n'y avait pas peu de foot féminin en Afrique subsaharienne, en Asie, etc. Et voilà, donc le fait est que maintenant, ça se mondialise. Donc encore une fois, il n'est pas question de prendre le pouvoir, il est question de prendre la place que les joueuses doivent avoir, à savoir 50% de la place globale, ce qui paraît normal, et c'est ça qui est en cours, et surtout c'est en cours de mondialisation, pour le meilleur et pour le pire.
1: Multiple championne de France, championne d'Europe et vice-championne olympique avec l'équipe de France de basket, Céline Dumerc a vu le jour à Tarbes le 9 juillet 1982. Pour rappel, la capitaine des Bleus, durant plusieurs saisons, a évolué à Tarbes, bien sûr, mais à Bourges également, au sein du club de Basketland, à Yekaterinbourg, en Russie, et même une petite pige en WNBA à Atlanta, aux États-Unis. On lui souhaite bien évidemment un bon anniversaire à Céline, et quant à nous, on se dit à demain pour d'autres histoires d'un jour avec Mémoire Sport.
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0: Dans le cadre de la seconde édition de l'enceinte festival qui a eu lieu les 3, 4 et 5 juillet dernier à Pierrefonds dans l'Oise, j'ai rencontré la chanteuse Marina Pi. Marina, bonsoir.
1: Bonsoir.
0: Alors tu sors de scène, comment ça s'est passé ?
1: Eh bien, ça s'est très bien passé. C'était un des concerts d'ouverture du festival. Du coup, les festivaliers étaient en train d'arriver. On avait une météo magnifique et c'était pas évident en ce moment. Et du coup, on a profité de la scène, très belle et tout. C'était sympa.
0: Alors toi, tu es d'origine italienne. Ça fait de nombreuses années que tu vis sur Paris.
1: Oui, ça fait une vingtaine d'années que j'habite à Paris.
0: Alors tes influences, elles ne sont pas que reggae. Au contraire, durant ton enfance, tu as été bercée par de la musique jazz par exemple.
1: Oui, c'est une musique que j'ai beaucoup écoutée. Et puis un peu plus grande, c'était vraiment à l'époque de l'hip-hop East Coast, du trip-hop anglais, Björk, un certain nombre d'influences diverses qui m'ont nourri.
0: T'es arrivé sur Paris et t'as décidé de t'y installer. T'as aimé la capitale et t'as aimé jouer en France surtout.
1: Je suis arrivée à Paris pour le programme Erasmus de l'université et je me suis installée parce que en fait mes études me l'ont permis. J'avais pas du tout prévu de faire un parcours musical, mais voilà, au fur et à mesure des rencontres, cette opportunité s'est ouverte à moi et j'ai un peu saisi l'opportunité. Et donc c'est surtout les rencontres et les propositions d'amis à fur et à mesure. Et puis Internet a joué aussi parce que c'était l'époque des premiers MySpace et donc des premiers formats de réseaux sociaux qui permettaient de se connecter à l'étranger. Et donc voilà, c'est comme ça aussi que j'ai été contactée par Mongoose qui étaient mes premiers producteurs et qui sont écossais. Donc voilà.
0: Parce que durant ta carrière qui est longue déjà, t'as collaboré avec plein de sound systems, plein de groupes différents, ce qui te fait que t'as une carrière assez éclectique et ton univers musical il est très large parce que tu peux faire du ska, du reggae roots, du rock steady et ta musique elle est aussi influencée par la soul music.
1: Oui, tout à fait, aussi bien par la soul que par la musique électronique parce que surtout avec les producteurs anglais. Il y a quelques temps quand même. J'ai aussi fait des sons qui étaient plus bass music, plus dubstep, des choses comme ça. Et puis avec Stand Eye aussi, on a fait un album qui était foncièrement trip-hop, donc avec des sonorités plus électroniques. Mais maintenant, les derniers albums que j'ai faits, ils sont beaucoup plus influencés par la soul, par le rocksteady, par les sonorités années 60, 70. Et je me sens très à l'aise dans ce registre-là. Et du coup, j'ai envie de l'explorer au fur et à mesure des collaborations. Parce qu'effectivement, je me vois plus comme une vocaliste que comme une artiste solo. Donc en fait, tout projet est lié à une rencontre humaine, quoi.
0: Alors ce soir, vous étiez trois sur scène, tu as joué avec un groupe qui s'appelle The Radiators. Est-ce que tu peux présenter les membres du groupe ?
1: Oui, alors les Radiators, c'est un binôme qui vient de Tours. Alexis est batteur et Jeep, aujourd'hui, il était aux machines. Nous avons une formation variable selon les disponibilités des uns et des autres. C'est souvent, normalement, c'est Holo de Underground qui est aux machines. Mais les gars, ils m'avaient proposé déjà en 2018 de tourner ensemble, en fait, pour avoir une alternative au sound system. Et parce que, ça nous aurait permis de jouer un set un peu hybride, plus sur des scènes, comme un demi-band. Mais à la fois garder ce qui fait la couleur du dub, qui est donc les effets, le live mix, les cuts et tout ça. Du coup, c'était un premier essai qu'on a fait en 2018 avec un EP qu'on a sorti sur DG Prod. Et puis, quand l'album Know Nothing About est sorti en 2025, eh bien, comme c'est un album qui est très joué, qui est très organique, il n'était pas tout à fait, il se prêtait pas tout à fait à être joué sur son système. Et donc, l'idée nous est venue de nous retrouver pour jouer principalement cet album et puis un certain nombre de morceaux de mon répertoire. Et à partir de là, nous, nous continuons à composer des morceaux. Et voilà, on espère que ce setup-là, il plaira et qu'on pourra avancer à faire d'autres prods, sortir d'autres trucs, quoi.
0: Vous écoutez actuellement l'interview de la chanteuse Marina Pi. Elle était à Pierrefonds dans le cadre de l'Enceinte Festival le vendredi 3 juillet dernier. Cet album, il a été enregistré pendant une petite année entre deux villes, entre Paris et Bristol, c'est ça ?
1: Oui, tout à fait. Nous l'avons composé à deux avec Ian Perkins, qui est donc le nom derrière les Co-Operators, mm-hmm. qui est un musicien très talentueux, multi-instrumentiste. Et nous nous étions rencontrés auparavant. Et ça avait été une rencontre très fructueuse parce qu'on avait tout de suite senti qu'on avait envie de faire du son ensemble. Et du coup, voilà, à distance, avec des très nombreux messages vocaux, vidéos, appels. Mais donc c'était un projet qui a coulé tout seul. On s'est très bien entendu sur l'esthétique musicale que nous cherchions. Et du coup, je suis très contente de ce disque qui se focalise aussi d'un point de vue des thématiques, des lyrics sur le monde du travail, sur des sujets qui nous tiennent à cœur et qui relèvent un peu de ce que lui, il appelle le kitchen sink, c'est-à-dire des thématiques typiques de la tradition musicale anglaise qui sont les petites vies, la vie des petites gens. Voilà.
0: Tu peux parler d'un morceau en particulier qui traite justement sur la vie des petites gens, sur leur quotidien, sur leurs problèmes de ces gens ?
1: Par exemple, Load of Laundry, elle parle d'une dame qui va à la laverie, et parce que nous avons tous les deux beaucoup fréquenté les laveries, donc nous trouvions que c'était un endroit chargé de poésie et un peu de mélancolie aussi. Et donc voilà, on avait décidé d'écrire, on voulait absolument écrire un morceau sur la laverie. En fait, il suffit d'aller à une laverie, je propose à tout le monde, hein, d'aller à une laverie automatique un dimanche matin pour voir l'univers des gens qui n'ont pas de machine à laver chez eux, ou qu'ils vivent des vies très différentes de celles les plus confortables. Et voilà, donc on s'est imaginé cette dame qui, le dimanche, va à la laverie pour laver les vêtements des autres, et que le reste de la semaine, elle s'occupe de sa famille, enfin voilà. Sinon Moonlighting, qui parle plutôt de taxi au noir, enfin voilà, des vies en fait que elles sont pas si exceptionnelles que ça, en fait c'est la vie de beaucoup de monde, mais elles ne sont pas forcément racontées, et nous avions envie de parler de ça.
0: Il y a un côté un petit peu nouvelle, authentique.
1: Il y a un côté un peu observation et peut-être même storytelling, tu vois, le fait d'essayer d'imaginer des histoires juste en observant les gens, et pas des histoires avec un grand H, mais des histoires avec une petite histoire.
0: Justement, tu l'as appelé Know Nothing About, comment tu le traduirais littéralement en français, ce titre?
1: Je dirais N'en savoir rien. Et le sens de cette phrase, c'est justement que je vis dans une très grande ville, je croise énormément de personnes, et souvent je me pose la question du fait que chaque personne qu'on croise, en fait, on ne sait pas qu'est-ce qu'elle est en train de vivre et quelle bataille elle est en train de mener dans sa life. Et c'est une invitation à pas juger, à être à l'écoute et à être dans l'empathie. 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
0: 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Là, on est au début de l'été. Est-ce que tu vas continuer à tourner avec ce groupe là et pour l'automne?
1: Oui, nous tournons ensemble cet été et surtout cet automne. Je vais aussi faire des dates avec Stendhal, qui sont un collectif de Rennes avec qui je travaille régulièrement, et des dates seules ou aussi en Italie avec un trio vocal avec qui je travaille en italien, qui est un projet parallèle et qui me tient très à cœur aussi. Du coup, j'essaie de multiplier les projets pour en fait être toujours en train de me challenger, de faire de nouveaux trucs et pas figer, pas avoir la sensation d'avoir terminé quoi que ce soit, tu vois, être toujours un peu écolier, étudiant de quelque chose.
0: Ouais, c'est ça. Il y a un côté, on recherche, on crée en continuité.
1: Voilà, exactement, de trouver des nouvelles connexions et puis garder surtout celles qui sont importantes, Mongoz, Stendhal, Blondetto, les Radiators, enfin voilà, des Weeding aussi, enfin des collectifs avec des collaborations qui sont solides. Et puis tester toujours se donner des défis plutôt.
0: Comme tu as fait avec ce précédent album, finalement, de parler de choses de la vie quotidienne.
1: Oui, oui, voilà, d'essayer d'avoir des idées, de parler de choses dans le sens de dire quelque chose, tu vois, d'essayer d'être aussi bien dans la forme que dans le fond, et puis de se dire qu'on avance d'une certaine façon, tu vois, que rien n'est jamais acquis, même artistiquement, bien sûr.
0: Les auditeurs de Radio Valois Mulsien t'écoutent. Est-ce que tu as un message à leur adresser là en ce début d'été?
1: Je pense que, et je pourrais leur dire qu'un peu à l'image de ce festival L'Enceinte, c'est moi je trouve que c'est cool de garder les oreilles ouvertes à plein de styles musicaux et d'être curieux musicalement. Moi je trouve que c'est vraiment, je suis toujours épatée par la quantité d'artistes talentueux qu'on découvre sur le net, sur les ondes radio, enfin voilà, on est gâtés par la créativité des humains, et donc c'est cool.
0: Marina, merci pour ce moment.
1: Merci beaucoup à toi.
0: C'était Yann Barré pour Radio Valois Mulsien. J'étais dans le cadre de la seconde édition de l'Enceinte Festival qui a eu lieu les 3, 4 et 5 juillet dernier à Pierrefonds dans l'Oise, avec l'artiste Marina Pi. Elle a joué le vendredi 3 juillet avec son groupe The Radiators. Merci de votre écoute. Au revoir.
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1: Bonjour, c'est Céline Mauge. Alors là, on est avec l'équipe de Kitchen. Ah mais pousse-toi Céline. Eh, moi c'est Alex. Et d'abord, espèce de bécasse. Mais je suis plusieurs, mais c'est pas possible. Écoutez, Kitchenette, il va falloir m'enfermer là, parce que depuis tout à l'heure, on entend des ambulances qui passent. Je pense que c'est le moment, c'est bon, c'est pour moi. Je vous laisse avec Kitchenette.
2: Merci, et ben nous aussi on est plusieurs, mais on va essayer de se rassembler. Et pour la dernière de Kitchenette saison 17, on a troqué la mobilette pour une vintage estafette avec manche-disque chromé gourmette plein de sons d'une autre planète. Décollez donc vos étiquettes, et comme le disent nos vedettes Sophie Dequet,
3: Travel light, always. Yong yuan ting chong lu xin.
2: Ouh, plusieurs langues, hein, on est plusieurs, on vous a dit. Et Simon,
4: let's start building bridges.
2: Ça va, celui-là j'ai à peu près compris pour les traductions exactes. Restez bien à l'écoute. C'est parti, top générique.
5: Chanter, c'est ma vie. Chanter, c'est ma passion. Je chante pour mes amis, je chante un peu à l'église, lors des mariages, vous voyez, c'est tout à fait amateur. Et on m'a convaincu de faire un disque. Alors c'est un peu en quelque sorte, comment dire, une consécration, j'en suis très fier.
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5: J'espère que ce petit florilège de morceaux, combien fameux, il y en a pléthore d'autres, mais il fallait faire un choix. Et voilà, et disons place à la musique.

0: Ce petit air de Flutio était assez kitsch et assez rigolo, mais on n'a pas forcément envie de rire, car c'est une chanson hommage à David Clayton Thomas. Sa disparition est passée à peu près inaperçue, mais c'était le chanteur de Blood, Sweat and Tears, cet incroyable combo, cette armée de 9 artistes très doués, fusion entre guillemets, funk en tous les cas. Bonjour à toutes, bonjour à tous, bienvenue dans Kitchenette, la musique côté obscur. Blood, Sweat and Tears, on vous le conseille. Il y avait un type qui s'appelait And When I Die, There Is Wild Shine Born. C'est une reprise, je pense. And This World Carry On, Carry On. Voilà, vous connaissez mon niveau d'anglais. Voilà, et voilà, quand je mourrai, un enfant naîtra et le monde continuera de tourner. C'est un petit peu une épitaphe pour cette incroyable voix, pour des incroyables musiciens. On disait deux. Que c'était des blancs qui jouaient comme des noirs, mais c'est pas faux, et ils le faisaient plutôt très bien. Donc découvrez Blood, Sweat and Tears, ça s'appelait tout simplement Spinning Wheel, et le monde continue de tourner, la roue continue de tourner aussi. Depuis le temps qu'il vient nous voir cette saison, il croyait peut-être que c'était la roue de la fortune qui tournait quand il venait, mais faudra lui expliquer que non, c'est peut-être plutôt la banqueroute, on ne sait pas. C'est Mickaël, bonjour Mickaël, comment ça va?
1: Bonjour à toutes et à tous, la banqueroute la fortune.
0: Oui, ben pourquoi pas, voilà, je ne sais pas si...
1: On peut la transmuter.
0: La fortune vous attend d'ici la fin de cette saison. Une fortune musicale, et c'est déjà pas mal. Et puis, il est là depuis 17 saisons, il est à la réalisation. Et lui, lorsqu'il entend parler d'une roue qui tourne, il pense forcément à cette grande citation du très grand philosophe français. Et c'est d'actualité, la roue tourne, continue à tourner. Qui avait dit ça, professeur, depuis peu?
2: On n'a pas les mêmes références.
0: Franck Ribéry, le footballeur.
1: Le hamster.
0: Qui avait, voilà, presque un hamster qui avait brillé il y a 20 ans. Et vous les avez entendus parler dans... plusieurs langues, on est ravis de les accompagner, on va les applaudir très fort. Ce sont nos derniers invités de la saison 17, Sophie Dequet et Simon.
3: Ah, merci. On a l'impression qu'on est beaucoup.
4: Quel accueil.
0: Bonjour Sophie.
4: Bonjour.
0: Et donc Ni Hao, c'est comme ça qu'on dit?
4: Ni Hao.
0: Ni Hao, c'est du mandarin que tu nous as dit
4: exactement,
0: tout à l'heure.
4: Exactement, c'est du mandarin.
0: Et alors qu'est-ce que tu nous as dit exactement? Il y avait de l'anglais et du mandarin, je crois.
4: Oui, je vous ai dit travel light always, ce qui veut dire... toujours voyager léger, et c'est une auto-dérision en fait, parce que je suis toujours sur la route avec des valises très très lourdes.
0: Mais du coup, ouais.
4: Et on en a fait une blague avec notre public qui suit nos réseaux et qui me voit souvent en train de porter beaucoup de choses.
0: Et Simon, donc on t'appelle comme ça tout le long de l'émission, ou on peut t'appeler autrement, non?
3: Vous pouvez m'appeler Simon, vous pouvez m'appeler Octopus Man, parce
0: Octopus
3: que
0: Man.
3: Je suis l'homme poulpe, parce que j'ai beaucoup de tentacules, de bras pour jouer tous mes instruments. D'ailleurs, ça a contribué beaucoup au Travel Light Always.
0: Bah oui, forcément, il fallait porter toutes les valises
3: parce
0: avec les bras.
3: Voilà, on est deux, on a à peu près 12 instruments sur scène, ce qui est très sympa sur scène, ce qui est moins sympa en voyage.
0: Et qu'est-ce que tu nous as dit, toi, en début d'émission, Simon, Octopus Man?
3: Quelque chose un peu plus sérieux, j'ai dit « Let's start building bridges », ça veut dire « C'est le moment de commencer à construire des ponts entre les cultures, entre les générations, entre les façons de penser ». C'est quelque chose qui nous définit, Sophie et moi, énormément dans notre ADN, dans notre musique et notre façon de penser.
0: Vous l'avez compris, ils sont tournés vers les autres, vers les cultures du monde entier. Ils viennent à votre rencontre, hein. Vous jouez beaucoup en Suisse, là où vous habitez. Vous êtes Suisse d'ailleurs tous les deux?
4: On est les deux Suisses et on vit entre Paris et la Suisse.
0: D'accord, très bien. Nous connaissions les trois Suisses, le catalogue, et bien nous sommes ravis de recevoir les deux Suisses dans l'émission.
1: Bientôt trois Suisses.
3: Mais bientôt trois Suisses. Okay, on vend la mèche directement comme ça.
1: C'est un teaser.
0: Et vous jouez notamment en France, vous serez au printemps à La Ciotat, d'autres dates à venir.
4: Exactement.
0: En août également, vous allez jouer, chanter.
4: En août, on va avoir deux dates, mais du côté suisse. Et là, on sort d'une grosse période de tournée, et c'est vrai que cet été, on lève un petit peu le pied pour accueillir le troisième Suisse, ou la troisième Suisse, qui va rejoindre la famille.
0: Et puis on va parler de votre album Eclipse également, et de beaucoup de singles qui sont sortis, et de plein d'autres choses avec vous deux. On est ravis de vous recevoir pour la première fois dans Kitchenette. Qu'est-ce qu'on aura d'autre, les amis, dans le sommaire, vers le milieu de l'émission, en un mot? Et ce sera un autre hommage dans la vidéo Kitsch, c'est ça, avec vous Mickaël.
1: V comme Victor et V comme Village, j'en dis pas plus.
0: Ah ben le monde est un énorme village.
1: Exactement.
0: On peut dire ça comme
1: planétaire.
0: Ça.
1: Village planétaire.
0: Vous allez jouer en live également, ce sera en acoustique, là pour le coup en guitare-voix. Ce sera un extrait de votre album Eclipse ou pas, Simon et Sophie?
3: Oui, c'est un extrait de notre album Eclipse. C'est une chanson qui était en fait déjà sortie avant, qu'on a voulu remettre sur l'album, qui s'appelle Confession d'une hypersensible, qu'on a enregistrée avec une chanteuse qui s'appelle Charline, chanteuse française aussi, qu'on aime beaucoup. Et on va vous jouer une version acoustique aujourd'hui.
0: Qu'est-ce qui va se passer avant le live, professeur, depuis peu, en un mot? Ils vont le découvrir, nos artistes, et ils vont sans doute pas s'en remettre.
2: Encore une fois, vous n'avez pas compris, ça s'appelle le hard kitsch. 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
0: Est-ce que le troisième Suisse qui est en route protestera à l'écoute du Arkitch?
4: Je vous dirai s'il y a un coup de poing qui est...
0: Totalement. Ça veut dire arrêtez ça tout de suite. Ben, pourquoi pas, ça sera un bon test, en effet. Mais avant tout ça, l'émission commence comme chaque semaine par une nouvelle qui va nous amener cette semaine au théâtre. C'est la première rubrique de l'émission, c'est la News Kitsch.
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0: Eh bien, nous allons nous retrouver au Festival d'Avignon à partir du 3 juillet. Énormément de spectacles. Il y en a un dont on voulait vous parler plus particulièrement. Alors, est-ce que le tout nouveau Suisse aura l'occasion de le voir dans quelques années? Peut-être. En tout cas, c'est à partir de 5 ans que vous pouvez voir ce spectacle. Il s'appelle Le Livre. C'est à la fois un spectacle d'éveil, de jonglerie et de musique. Et on va écouter pendant quelques secondes un extrait du spectacle.

0: Et ils sont deux. Est-ce que vous avez leur nom, Michael, les deux?
1: Elodie Funès et Gian Vittorio Calegarin.
0: Également une rencontre franco-italienne, pour le coup. Elle est spécialisée, entre autres, dans les instruments, l'accordéon, la flûte et bien d'autres choses. Lui est spécialisé donc dans la jonglerie, mais les deux sont à l'aise, effectivement, dans toutes les disciplines, le jonglage, les marionnettes, etc. Et une question peut-être que vous vous posez entre vous, chère Sophie et Simon, et peut-être que vous poserez à la troisième personne lorsqu'elle sera là. Est-ce que vous vous ennuyez parfois? Est-ce que ça vous arrive?
2: C'est assez rare.
0: Non, vous trouvez toujours de quoi vous occuper?
2: Ouais, que ce soit de lire un bouquin, d'écrire. Non, j'ai jamais le sentiment de m'ennuyer.
3: Ça me manque presque même, je dirais. Non, mais c'est vrai, on n'a pas l'occasion assez de s'ennuyer.
1: Ça a du bon l'ennui. Ouais.
3: C'est quelque chose qu'il faut presque chercher maintenant.
0: Vous avez tellement de choses à faire tout le temps que...
3: Mais je pense que c'est le cas d'à peu près tout le monde. On est tout le temps sollicité à gauche à droite. Et en fait, de chercher l'ennui, c'est devenu presque un but de pouvoir se retrouver avec soi-même. On a une chanson qui parle de ça, qui s'appelle « Mes espaces libres ». Et je trouve que c'est super important de se retrouver face à l'ennui de temps en temps.
0: C'est une question cruciale pour les enfants, évidemment, qui ont l'impression de s'ennuyer très souvent. Et c'est le cas de nos deux personnages, joués par Elodie et par Gian Vittorio. Alors, ils inventent plein de choses pour lutter contre l'ennui. Ils chantent, ils font des jeux invraisemblables. Et ils tombent soudain sur un grand livre. Et au fur et à mesure qu'ils ouvrent des pages, un nouvel univers s'ouvrira à eux. Et aux spectateurs, un spectacle qui aussi nous encourage à lire, puisque le livre est un très très bon remède contre l'ennui, et ça fait marcher l'imaginaire aussi.
1: Et ça propose à l'enfant, avec un grand E, aux enfants, de rencontrer nos amis les mots, et de tomber, je dirais, amoureux des mots. Et les mots sont très mis en avant, c'est l'éloge de la lecture, mais de la lecture intelligente avec le temps. Et puis il y a un énorme livre, effectivement, la scénographie est très insolite et originale, et leurs espiègleries sont très constructives.
0: Donc ça se joue tous les jours à 13h15 au Théâtre du Vieux Balancier. Si vous connaissez le Festival d'Avignon, vous avez bien repéré ce théâtre. Seulement, évidemment, il y a un jour de relâche comme dans tous les spectacles, donc sauf le mercredi. Mais sinon, donc du 3 au 25 juillet, vous pouvez amener vos enfants découvrir ce spectacle, le livre, donc, qui se joue au Théâtre du Vieux Balancier. Pendant le festival Off d'Avignon, on salue toute l'équipe de la compagnie Mazic, et en particulier donc Elodie Funès et Gian Vittorio Calegarin, les deux interprètes, et tout le monde. Et puis on souhaite un bon festival d'Avignon.
1: Aux petits et aux grands.
0: Et n'hésitez pas à passer à l'ombre aussi de temps en temps, après avoir vu ce spectacle, il sera sans doute 14h, voilà. Buvez un petit coup d'eau fraîche à l'ombre et puis ce sera parfait. Je ne sais pas si vous connaissez le Festival d'Avignon ou d'autres festivals. Vous avez dû en faire un petit paquet, Sophie.
2: On a eu la chance de jouer 16 fois d'affilée au Festival d'Avignon.
0: Ah oui.
2: Pas l'année dernière, l'année d'avant.
3: Ouais, je vous promets que le jour off faisait du bien. C'était quand même assez extrême.
2: Et l'eau à l'ombre aussi.
0: Tu chantes quasiment tout le temps, Simon, avec Sophie, dans pas mal de chansons.
3: Il fut un temps où non, et c'est vrai que sur ce dernier album, on a vraiment essayé de chercher une autre ADN sonore avec nos deux voix mélangées. On a trouvé ça bien, on a trouvé que ça nous définissait en tant qu'entité, en tant que groupe. Donc oui, c'est vrai, je chante plus sur cet album Eclipse.
0: On peut entendre actuellement une reprise que vous avez reconnue. Là, on n'est plus en Suisse, on est en Belgique. J'imagine que vous avez tous deux entendu cette chanson quand c'était sorti. C'est un titre de Stromae, c'est bien ça?
2: Exactement. Alors on danse. Qui dit

0: On sent beaucoup d'admiration dans cette reprise. Vous avez voulu en faire une version un petit peu chic.
1: Quand on fait une reprise, on aime se l'approprier, la réinventer et la raconter à notre manière. C'est dans l'univers Eclipse, on la joue sur scène dans le spectacle Eclipse qui parle des zones d'ombre et les zones de lumière, et on trouvait que la thématique était très appropriée.
2: Moi, j'entends des tas de choses dans la chanson originale déjà, et ça a éclairé encore une autre partie de la chanson quand je l'ai découverte par vous.
1: Et, merci, c'est un beau compliment.
2: Et pour le coup, je me dis, techniquement, je viens d'avoir l'idée, mais si j'avais pu vous la livrer avant,
0: on aurait en même temps.
2: Et hop, et lui, et hop, et tu lui réponds, et il te répond.
1: Si tout d'un coup, il avait envie de faire un duo sur sa chanson, moi, je dirais oui.
2: Mais hein. Tu vois, en responsorial en plus. Bam, oui. Bam, bam.
0: Vous l'avez donc jamais rencontré, mais pourquoi pas un jour.
2: Encore.
1: On l'a pas rencontré, mais on a travaillé sur notre premier album avec son ingénieur son, Lionel Capouillet. Et
0: il lui a fait passer votre version, forcément.
2: J'espère.
1: J'espère aussi.
3: En tout cas, lui, il nous a dit qu'il l'avait beaucoup apprécié. J'espère qu'il l'a transféré derrière.
2: Et l'autre chose, c'est que vous passez au-dessus de la France. C'est un pont de francophonie entre les Suisses et les Belges et les Suisses.
0: Quelques dates donc à citer, notamment plusieurs dates en Suisse. Le 12 septembre, est-ce que je prononce bien, Sophie Dequet et Simon, vous serez à Corsière sur Vevey.
1: Presque. Corsier sur Vevey.
3: C'est juste Corsier sur Vevey en Suisse.
1: C'est ta région.
3: C'est ma région, absolument. C'est pour ça que je me permets de vous corriger. Et en plus de ça, on a une nouvelle qui est arrivée qui est assez chouette. C'est la semaine d'avant. Sophie va partager la scène avec Hélène Segarra le temps d'un duo.
0: Ah, sympa.
3: Ouais, c'est très chouette. Ça se passe au Champ du Gros dans un festival en Suisse, dans le Jura, donc très proche de la France. Et ça va être un moment magique parce que
2: c'est. Ça va envoyer.
3: Ouais, ça va envoyer. Ouais. Et c'est un peu toute notre enfance, nous. Donc forcément, on se retrouve là.
0: C'est vers le 5 septembre par là environ.
1: Je crois que c'est le 4 septembre. C'est une exclusivité. C'est la première fois qu'on le dit. Mais c'est vrai que j'ai eu la chance de partager la scène avec elle le 1er mai. Et en descendant de scène, elle m'a dit bah, tu reviens en septembre.
2: Ça m'étonne pas.
0: Et puis vous serez notamment, on a noté en avril 2027, vous serez à La Ciotat également.
1: Exactement, au théâtre de La Ciotat, à côté de Marseille. C'est un très bel endroit où on a eu la chance de découvrir en début juin.
0: Toutes les infos sur sophiedequet.com. Évidemment, le professeur depuis peu et Mickaël et moi-même avons énormément de questions à vous poser. Avant Mickaël, on va vous donner la parole. Je crois qu'on va continuer dans les hommages. C'est dans la deuxième rubrique de l'émission. C'est la vidéo catch tout de suite.
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2: Victor Willis.
0: Willis, ah, mais pas Bruce, mais Victor Willis, c'est ça.
2: Victor Willis. Donc c'est un policier dans un groupe qui a été historiquement, il y a 50 ans presque, le premier boys band, c'est-à-dire constitué de 6 hommes qui ne se connaissaient pas du tout, mais c'est une histoire de producteurs. Les producteurs, c'est Henri Bellolo et Jacques Morali.
0: Ils sont français.
2: Scorpio Music.
0: Ils
2: étaient français. Leur label Scorpio Music. Et donc, il s'agit de Village People.
0: Et qu'est-ce que vous avez choisi ?
2: Alors, j'ai choisi là où on peut descendre pour pas cher dans n'importe quelle ville des États-Unis, YMCA.
0: Allez, on va tous faire la chorégraphie, enfin voilà, tous. Et peut-être, même le troisième suisse la fera, sait-on jamais.
2: Ça, c'est sûr.

0: kitchenette.
1: C'est un peu comme le kirsch, sauf que ça pique les oreilles au lieu de la gorge.
2: Malgré le fait que ce soit notre dernière, on tient à le préciser, la dernière de la saison 17, non, nous sommes tout à fait sobres. Aucun alcool ne circule actuellement, même si ça peut y ressembler.
3: Sinon, ça serait kirsch et net.
2: Ça serait kirsch et net comme le jingle. Et en plus de ça, bah, je crois que c'était interdit dans les YMCA. Qu'est-ce que ça voulait dire, Michael, les YMCA? C'était quoi?
3: Alors,
2: les
3: Young Men Christian Association, pour moi.
2: Bah,
3: c'est géré par la paroisse. Et normalement, pas de boisson alcoolisée. Parce que si vous écoutez les paroles sont très marrantes. Parce que ça dit vraiment, viens dormir là-bas, il y aura à manger, il y aura à boire. Et il y a plein de jeunes mecs. Donc c'est en 78, enfin il y a 50 ans, c'était vraiment gonflé. Et c'est passé crème, la plaidoirie homosexuelle est passée tranquille. Et ça dit viens faire la teuf et viens faire l'amour.
2: Il y avait plusieurs lectures, disons.
3: Ah bah on l'a
2: les
3: dit direct,
2: initiés savaient que c'était à peu près ça. Et puis la masse, entre guillemets.
3: Grâce au disco, voilà. RTL, Europe 1 et les autres ont diffusé une chanson plaidoyer. On dirait très avant-gardiste. On dirait un peu un coup de Act Up pour le coup. Ouais. Et moi, je trouve ça marrant que ça cartonne. Après, quand on les voit, parce que si vous avez le clip en tête, vous pourrez le retrouver sur le site de l'émission. Ils sont tous habillés. L'un en cuir avec la barbe qu'on connaît super bien, le policier, le pompier, le militaire, super beau mec, bien gaulé, et tout le clip c'est sur eux avec la chorégraphie, et puis on voit une façade d'immeuble YMCA, parce que c'était très mis en avant sur les façades d'immeubles, on voyait ça très loin dans les grandes rues de New York et d'autres villes.
4: Et les gens du monde entier connaissent la Corée et la danse partout sans savoir la signification d'ailleurs de cette chanson.
2: C'est vrai.
3: C'est ça.
2: Du coup, avec les lettres, hein, on refait les lettres. D'ailleurs, pendant la chanson, on n'a pas pu s'en empêcher avec nos invités, n'est-ce pas?
4: On mettra une petite story.
2: Pourquoi pas, effectivement, on verra. Je vais contacter mon avocat tout de suite.
3: Il est mort le 30. En fait, sa date de naissance, c'est le 1er juillet 51. Donc on peut lui dire Happy Birthday.
2: Oui.
3: Et on fait un pont entre la vie et la vie après la vie. Et il a cofondé un label qui s'appelle Casablanca. En mémoire du film avec Humphrey Bogart et Play It Again Sam, Play It Again Sam. Et qui a signé sur Casablanca Records? Patrick Juvet, Kiss, Donna Summer. Donc c'est vraiment toute cette période
2: disco
3: ouais. Magique.
5: Et Patrick Juvet qui est suisse d'ailleurs.
2: 50 ans plus tard, ça a été donc récupéré par Donald Trump pour sa campagne présidentielle. Donc voilà, le destin est parfois...
3: Alors que le dieu des compositeurs et des chanteurs est son âme, Victor Willis a dit qu'il avait beaucoup réfléchi, il n'était pas chaud, et quand il a vu la somme, il a dit, moi, je...
2: Allez, monsieur Musk, voilà,
3: pour celles et ceux
2: derrière, mes enfants.
3: Voilà, j'y vais, je signe, et prends l'oseille et tire-toi. Voilà.
2: C'est à peu près ce qu'il a fait, un PA son âme, bien sûr.
3: Ouais.
2: Sans transition, est-ce qu'on vous a déjà demandé, Sophie Dequet, avec Simon, alias Octopus Man, de composer pour de la musique à l'image, pour des films, pour du théâtre, pour d'autres gens, je ne sais pas.
5: J'ai eu la chance de faire de la musique à l'image avant l'arrivée de l'IA, qui était un âge d'or. J'ai travaillé pour la marque de montres Omega. Vous allez dire, les Suisses, vraiment.
2: Et non pas Swatch ou qu'est-ce qu'il y a d'autre
3: Audemars Piguet.
2: Rolex.
4: Il y en a beaucoup.
3: Ouais, en Suisse, on peut y aller.
2: Ouais. Swatch et Rolex.
3: Et les yeux fermés.
5: Ça, c'est sûr. Ouais. Mais c'était super intéressant. J'ai adoré faire ça. On n'a pas fait tellement d'autres musiques à l'image.
4: On a composé une chanson pour la chanteuse Nalia.
5: C'est vrai.
4: Qui nous a contacté avec un très beau texte. Et puis c'est quelque chose qu'on a vraiment envie de développer parce qu'on adore ça. Et...
3: Pour le film, moi quand il y a des chansons, des titres que j'écoute, je pense à des films. Tu fermes les yeux et
4: oui,
3: tu vois les images.
4: On parlait de ce duo avec Léonard Lassery qui nous a dit souvent qu'on avait plusieurs chansons qui pourraient être intégrées à des films ou des pièces de théâtre.
2: Alors Léonard Lassery, vous avez cité son nom. Tu as joué avec lui, Simon.
5: Exactement,
2: c'est ça.
5: Ouais. Moi, je l'ai accompagné plusieurs fois. En fait, on l'a rencontré tous les deux, Sophie et moi. On est allé le voir en concert pour la première fois à Paris. On a beaucoup, beaucoup aimé son univers. On a beaucoup aimé le personnage. Et ensuite de ça, c'est lui qui est venu nous voir. On a échangé un peu et je crois qu'il a été très intéressé par mon côté un peu Octopus Man. Justement, il s'est dit, allez, ça peut être intéressant sur scène. Il
2: de était justement en train de... selon les chansons. Ouais.
5: Ouais, et surtout de pouvoir avoir un musicien qui joue un peu de tout sur scène. Alors, on a fait deux dates de concert avec un violoncelliste également. Et sinon, sa danseuse qui était là aussi. Et moi, je m'occupe un peu du reste. Et j'adore faire ça. Et c'était vraiment super de transposer ça à son univers, de pouvoir le mettre en avant comme ça. C'était vraiment beau.
4: Et puis après, on est parti en tournée, en coplateau.
5: C'est vrai.
4: Et ça, c'était une super expérience. On a fait nos premiers concerts à Bordeaux, à Lyon. On l'a emmené en Suisse.
2: À Paris aussi,
4: concert.
2: Je crois.
4: Oui, bien sûr, aux Étoiles, à Paris.
3: Ah, aux Étoiles.
5: La chanson que vous entendez là, c'est lui qui l'a écrite et composée pour Sophie et lui, en fait. On l'a jouée en piano-voix pendant toute la tournée. Et là, on s'est dit, allez, avant l'été, on va en faire une version un peu plus
4: groovy,
5: plus summer hit. Et c'est ce qu'on a fait.
2: Eh ben, ça va cartonner cet été, Léonard Lasserie en duo avec Sophie Dequet, écoutez pendant quelques secondes.

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1: Mens-moi ma vie.
2: Mens-moi ma vie.
1: C'est beau. Donc, il a apporté les paroles. Vous avez aussi beaucoup contribué, Octopus Man alias Simon.
3: Il est venu chez nous à Paris avec deux chansons, en fait, celle-ci et une autre. Et on a sélectionné celle-ci direct. Il est venu avec son piano portable. Voilà,
1: c'est
3: quelque chose que j'aurais dû faire. J'aurais dû acheter ce piano.
4: Tu vas pouvoir l'acheter. Hein.
3: Oui, non, mais je vais le faire. C'est prévu.
4: Pour voyager, léger, tout.
1: Chers amis, ils sont deux, vous l'avez compris. Octopus Man et Simon, c'est la même personne. Sophie Doquet également, et deux aussi, mais on ne va pas réexpliquer pourquoi. Ce sont nos artistes invités de la semaine.
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1: Et justement, c'est avec Léonard Lasserie que le professeur, vous les avez découverts et vus sur scène. C'était donc aux Étoiles, la très très belle salle parisienne. C'était il y a plus de 6 mois maintenant. Belles impressions?
5: Oui, belles impressions. Après, vous êtes là.
3: Manon. On prend tout, hein.
5: Non, nous on choisit, on sélectionne. Comment vous avez combiné votre univers à celui assez particulier de Léonard Lasserie? Est-ce qu'il y a une référence? Je ne sais pas.
3: Alors dans le concert, on n'a pas vraiment eu besoin de faire un mélange de nos univers, c'est-à-dire qu'on s'est vraiment dit qu'on allait jouer d'abord le concert de Léonard Lasserie et ensuite le nôtre.
6: Simon était le pont.
3: J'étais le pont, voilà. Let's all building bridges. Mais sinon, de manière générale, j'ai plutôt essayé d'être le plus fidèle possible à son univers à lui. Moi, mon but, c'était vraiment de servir la musique et de servir l'artiste. Et ensuite de ça, on a joué notre concert avec Sophie.
6: Mais je pense que ce qui nous réunit aussi, c'est l'importance des mots dans nos chansons.
1: Il y a un autre titre dont j'aimerais que vous nous parliez un petit peu. Je crois que ça s'appelle Ton Nom.
3: Ça s'appelle Notre Nom.
1: Notre Nom, excusez-moi. Et là, pour le coup, vous... On vous entend à l'unisson.
6: Exactement,
1: très très fort, comme un hymne, j'ai envie de dire.
6: C'est Sophie Doquet, le nom de scène sur l'affiche, mais derrière ce nom, il y a beaucoup de gens d'ailleurs. Mais
1: vous voulez dire que je prononce mal depuis
6: scène,
1: le début de l'émission. Sophie Doquet, il n'est jamais trop tard.
6: Mais je ne vous en tiens pas rigueur.
4: Désolée, Doquet. Bravo.
3: Il n'est jamais trop tard d'ailleurs. C'est vrai qu'en Belgique, on dit Stromae à la place de Stromae. Je ne sais pas si vous le savez. Et en général, on le dit faux. Mais ce n'est pas grave, on se comprend. C'est ce qui compte.
1: C'est ça, Sophie Doquet.
6: En tout cas, Simon a décidé de prendre mon nom pour la scène. Et dans la vie aussi, et c'est ce dont parle la chanson, c'est que quand on s'est marié, Simon a pris mon nom, ce qui est assez rare, encore très avant-gardiste et féministe, et on en parle et on l'explique dans la chanson.
1: Sophie Doquet, je prononce bien?
6: Parfaitement.
4: C'est votre vrai nom,
1: c'est le nom de votre maman?
6: C'est le nom de ma maman, c'est le nom de jeune fille de ma maman, et son rêve était d'être comédienne, et quand on est rentré en Suisse après 10 ans à l'étranger, à 48 ans je crois, elle a fait son conservatoire, et elle est devenue comédienne, et je trouvais ça très inspirant comme message. Quand on a un rêve, quand il y a quelque chose qui nous tient vraiment à cœur, on peut le réaliser, peu importe l'âge. Et elle m'a toujours poussée à réaliser le mien,
1: donc
6: à faire de la salle mon métier.
1: Vous-même, vous avez donc, pour lui rendre hommage aussi, pris plutôt son nom à elle que votre nom patronymique, entre guillemets, en tant que nom de scène.
6: Oui.
1: Et lui, il n'a pas pris le nom de votre mère, du coup, il a pris votre nom à vous.
6: Alors ça, c'est hyper compliqué, effectivement, parce que non seulement il est plusieurs personnes avec Octopus Man, mais il a... Sophie Doquet, c'est notre nom sur la scène.
1: C'est ça.
6: Et il s'appelle Simon Laurétan. Laurétan, c'est mon nom de
1: votre vrai
6: civil.
1: Nom patronymique.
4: C'est le patronyme.
6: Voilà.
3: Sauf que
4: des bonnes questions.
3: Sauf que pour l'artistique, j'ai gardé mon ancien nom, Simon Jacquard. On a voulu faire des choses les plus compliquées.
6: Et du coup, on a dit Octopus Man pour que tout le monde s'y retrouve.
1: C'est un méli-mélo.
3: J'ai l'impression que la Suisse est un peu plus avant-gardiste par rapport à ça. Quand on dit ça en France, tout le monde nous dit « Ah bon, mais c'est légal ?» Alors voilà, donc oui, ça l'est, si jamais. Pour nous, c'était quelque chose de très important. Et en fait, autant au niveau civil qu'au niveau de la scène, c'est vrai qu'on est réunis sous un nom. Est-ce que ça me fait disparaître, moi, en tant que personne, pour autant?
1: Au contraire.
3: Je ne crois pas, et c'est ce sujet qu'on a voulu explorer.
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0: Cher Michael, vous ne les avez pas vus sur scène, mais je crois qu'ils vous inspirent pas mal.
1: J'ai vu des vidéos. Là, j'étais en train de faire un petit jeu, comme j'aime bien faire. Unis. Ils sont unis, soyons unis. Et le son nous unit, les mélodies nous unissent, les notes, les mots, tout à l'heure on en a parlé, nous unissent. Et quand on est unis, on fait un grand pont en se donnant la main. Et puis après, effectivement, le petit plus, quand j'ai appris qu'il y avait l'arrivée d'un nouvel humain dans votre duo, j'ai trouvé que c'était très beau. J'ai eu la chance de passer pas mal de temps, c'est le petit truc du boomer, avec Daniel. Et si je vous dis Daniel et Muriel, le professeur va réagir. Toi, tu réagis.
0: Niagara. Le groupe Polydor,
1: Niagara. Ouais,
0: le duo.
1: Et dans le privé aussi, il dîne tard le soir chez Ali, près de la rue des Lombards. C'est un groupe qui me donnait la patate. Et depuis très longtemps, j'attends un groupe à la ville comme à la scène. Je suis toujours très épaté, parce qu'on le sait toutes et tous, et plus on a dépassé les 60 ans, plus on le sait, c'est compliqué, le duo c'est compliqué, le couple, et ça se tisse à tous les moments. Et en plus, quand c'est dans la vie socio-professionnelle aussi, mais quand on y arrive, c'est d'une richesse, d'une force cosmique pour le coup. Et alors, quand arrive la petite dame, le petit dame, voilà, ça c'est une expérience très personnelle. Il se trouve que mes quatre fils sont mes quatre points cardinaux, et

0: plus tard, je suis partie vivre à Shanghai une année. Et
1: c'était
0: et voilà,
1: une volonté de votre part ou c'était le hasard qui a fait que vous étiez arrivée là-bas à Shanghai? Non, c'était,
0: c'était une volonté de ma part. C'est moi qui ai décidé d'aller vivre là-bas. Mmh. Oui. Et c'était une expérience incroyable.
1: Et vous faites partager maintenant votre musique là-bas aussi en Chine. Alors, vous avez fait 3 tournées là-bas, paraît-il?
0: Je crois qu'on est plutôt à 4 ou 5.
2: Ouais, 4 ou 5 maintenant.
0: Mais on, oui, on a la chance de pouvoir connecter avec le public en parlant leur langue sur scène, en chantant des chansons en chinois, mais en français, en anglais aussi.
3: Ils doivent être heureux aux anges.
0: Ils sont
3: parce
0: très
3: que
0: heureux.
3: En plus, on dialogue avec eux dans leur langue.
0: Oui.
3: Pour eux, c'est un cadeau.
0: C'est un public hyper chaleureux, très démonstratif. Et on se développe là-bas. On a une manager qui s'occupe de nos développements en Asie, particulièrement en Chine. Là, on a un duo qui va sortir avec un artiste chinois sur notre chanson Shanghai qui est sur Eclipse.
2: Tu balances les exclus.
0: Ouais, c'est une exclu aussi.
3: Et oui, pour la dernière, c'est beau.
0: On va tester, on va voir qui réagit sur les réseaux sociaux.
1: Et vous avez fait des très grosses scènes là-bas, du coup, avec énormément de public ou...
0: On a fait des belles scènes. Bah, une fois, on a fait une scène, quand j'ai vu la scène, j'ai dit « Ah, en fait, c'est un festival, on participe à un festival. » On nous a dit « Non, non, c'est pour vous, j'ai rien compris. » Et il y avait des milliers d'étudiants, c'était dans une université. On a fait des jolis festivals et des petits clubs aussi, plein de choses différentes. Mais en tout cas, le public chinois aime la pop francophone.
1: C'est vrai, il y a plusieurs artistes, on ne va pas remonter jusqu'à Mireille Mathieu, mais plusieurs artistes cartonnent en Chine en effet.
0: Oui, exactement.
1: L'album Eclipse est disponible en physique, en digital?
0: Il est disponible partout. Si vous le commandez sur notre site, on vous l'envoie avec une dédicace. Si vous voulez me voir chanter, m'écouter chanter en chinois, il y a aussi plein de vidéos sur les réseaux
3: avec
0: sociaux.
3: Avec une chorale.
0: Instagram, un TikTok, on a fait un duo avec la chorale du printemps.
2: La chorale chinoise de Paris.
0: Ça, c'était extraordinaire, une quarantaine de choristes qui chantaient en chinois avec nous.
1: Et il est temps maintenant de retrouver un titre en entier tiré de l'album Eclipse. Là aussi, c'est très symbolique, je crois.
2: Un autre quelqu'un. Une chanson qui raconte un peu l'effet papillon. Si on avait fait d'autres choix, qui est-ce qu'on aurait pu être? Et pourquoi est-ce que la vie nous a amené à être qui nous sommes maintenant? C'est des questions qu'on se pose et qui nous font avancer. Et c'est aussi pour être reconnaissant, grateful du moment et de qui on est dans la réalité d'aujourd'hui.
1: Écriture à deux mains?
2: Absolument pas. Celle-ci, elle a été écrite aussi par François Velgrin, qu'on salue
1: d'accord,
2: au passage,
1: okay, aussi.
2: Qui est un très grand parolier, pas du tout, qui est parisien.
3: Pardon, okay.
0: Mais c'est nous qui l'avons composé.
2: Oui.
0: Et Simon qui l'a co-réalisé avec le réalisateur William Rousseau.
1: Eh bien, on écoute tout de suite un autre quelqu'un, Sophie Decouet, et donc Simon Octopus Man dans Kitchenette.
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1: Alors, si vous n'êtes pas dans votre assiette, vous pouvez essayer de devenir un autre quelqu'un, mais autant que le processus se fasse en douceur, puis en conscience, ou en inconscient d'ailleurs, c'est bien aussi. Donc, qu'est-ce que vous en pensez, Simon et Sophie?
2: Je pense que l'inconscience, ça peut amener beaucoup de belles choses dont qu'on ne réalise pas. D'ailleurs, c'est un peu de cette manière que cette chanson a été écrite, parce que François Velgrin, le parolier, nous a fait une sorte de psychanalyse. Il est venu chez nous pour nous poser énormément de questions. Et il en a tiré tous les thèmes des 6 chansons qu'il a écrites sur cet album. Et dont un autre quelqu'un, en fait, c'est quelque chose sur lequel on n'avait pas forcément prévu de parler. Et ça s'est fait comme ça. On a lu ce texte pour la première fois, on a été vraiment hyper touchés, on s'est dit, ça c'est nous. Et il nous a cerné.
1: Sophie Dequay et Simon, alias Octopus Man, vous allez nous faire part de votre hypersensibilité. Ce sera dans le live pour terminer joyeusement et artistiquement cette émission et cette saison 17. Ça s'appelle Confession d'une hypersensible, c'est bien ça.
0: Exactement.
1: Mais avant, une rubrique qui va faire très très mal à votre sensibilité, en particulier votre sensibilité d'artiste et vos oreilles, mais on espère qu'elles désaccorderont pas les cordes de la guitare de Simon. C'est tout de suite, c'est le Hard Kitsch.
0: Le Hard Kitsch. Les musiques qu'on ne vous diffuse pas en entier. Et pour cause.
1: Heureusement, on ne va pas les diffuser en entier. On commence avec vous, Mickaël.
3: Ah bah oui, alors moi, c'est, vous allez voir, c'est un duo aussi, assez inattendu, qui a eu beaucoup beaucoup de lumière sur lui pendant des années. Est-ce que vous reconnaissez
1: l'accordéon comme dans le spectacle de...
4: 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À cet instant très précis,
1: la lumière, il faut le... C'est le cas de le dire, mais il faut bien...
3: Il y avait un indice, hein.
1: Mais il faut bien trafiquer la lampe pour que la lumière apparaisse, mais bon, ça, c'est autre chose.
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1: Une chanson de Claude François, donc, évidemment.
3: Exactement.
1: Alors c'est qui?
3: Vous avez un indice au début, on entend un rideau de fer qui se lève.
1: Je rappelle que nos invités ont grandi en Suisse et qu'ils sont jeunes.
3: Ça passait en Suisse, me semble-t-il.
0: Ah, j'étais à Singapour.
1: Ah oui, en plus.
0: Ah, non. Mais bien sûr.
3: Alors attends, ah bon, j'ai même... peut-être que vous n'étiez pas né en fait.
2: Je l'ai pas, moi.
1: Donc ça, c'est Claude François, les chansons populaires. Mais qui reprend?
3: Ça revient, interprété par deux des comédiens de la troupe qu'on appelle les Deschiens. En France, les Deschiens, c'est une troupe où ils jouaient à deux ou à trois. Le rideau se lève. Bon, quelqu'un d'un, Yolande Moreau, François Morel, ils sont devenus...
1: Ouais, voilà, c'est sur Canal+, à nulle part ailleurs. Voilà, ils faisaient un peu les Français du plus profond de la campagne, c'est ça, mais avec tendresse. On va retrouver alors un artiste que peut-être vous connaissez, car il me semble que le guitariste de Patrick Bruel a joué avec vous.
0: On a enregistré notre album avec Benjamin Constant.
1: Ah bah oui.
0: Enfin, l'album d'avant,
1: Patrick. Et oui, ouais. On a reçu son papa,
0: il est
1: Benjamin.
0: Pianiste. Ah oui.
1: Et il nous a fait découvrir d'ailleurs les chansons de Benjamin tout petit, mais dont
0: c'est
1: il a dû vous parler d'ailleurs. Oui, en effet, oui. Bernard Constant, c'était ça, professeur, souvenez-vous. Patrick Bruel, vous l'avez forcément rencontré aussi.
0: Oui, non. On l'a rencontré plusieurs fois.
1: Ouais, bon, alors bouchez-vous les oreilles, ça va peut-être pas vous plaire. Bon, en tout cas,
3: si,
1: voilà.
3: On y va.
1: Si Patrick écoute, coupez la radio. On avait diffusé Frédéric Becbédé, je crois, Je ne suis pas Patrick Bruel. C'était il y a une trentaine d'années. Chère Sophie, cher Simon, n'écoutez pas cette œuvre.
0: On est prêt à tout.
3: Dire à ses invités, n'écoutez pas, faut être gonflé.
2: Surtout hein. Qu'on a un casque sur les oreilles, c'est un peu compliqué de se boucher les oreilles.
1: Les affreux Jojo qu'il va falloir blâmer s'appellent les Décaféinés et ils ont osé sortir ça.
5: Revisiter.
1: C'est les chansons de Patrick Bruel. Hein.
3: C'est bon.
1: Revisiter. C'est l'actualité de Patrick Bruel, on va dire. Bon, je suis pas très
0: Baby love, bouge-toi les oreilles.
1: Oui, on va demander aux petits aussi.
3: Ah, ça, on voit.
6: Qui veut un doigt?
3: Ah oui,
1: de whisky, bien sûr. Un doigt d'alcool, on précise. Non, pardon, pas d'alcool.
3: Ça, c'est les Décaféinés. Moi, pour moi, c'est une découverte des anciens étudiants en médecine.
1: Ah, bah, ils décaféinent la chanson.
3: Ah.
1: Bon, celle-ci, je l'assume pas.
6: Mais je la mets quand même.
1: Et puis, je vous invite à voir les images. Elles sont assez rigolotes.
3: Je pense
1: assez
3: qu'il faut être né dans les années 60.
1: Oui, ils ont fait des petites images assez rigolotes.
6: On s'est dit, on se fait la petite de 16 ans.
1: Père, allez.
6: Même jour, même heure, bonne
2: fois. Elles ont quel âge, ces chansons?
1: Je sais pas pourquoi ça fait rire, professeur, celle-ci.
3: Bah, moi aussi, j'avoue.
6: Ça va, c'est à l'étonne.
1: Référence à une célèbre animatrice. Ah bon. Regarde mon bien, alors sur ce.
3: Mais arrête, là, on dirait une amie qui s'excuse.
5: Ça va, c'est quand même compliqué.
2: Ça va être difficile d'enchaîner avec ça.
1: Bon, bon, j'imagine que vous l'avez pas revu récemment,
3: Patrick. C'est le hard pitch. C'est le hard pitch.
1: Bon, vous en êtes remis, professeur, ou pas?
7: De la petite de 16 ans, j'en ai eu 17 mois. Donc
1: bah bon, ça va, ça vous est...
7: Alors, vous vous souvenez de Daniel Capri et Olivier?
1: C'est pas fini pour Daniel Capri?
7: Non, parce que cette semaine, il y a la phase B. Ciel de partie.
3: Capri cher, alors.
1: Pas mal, bravo. Oh. Mickaël, là, bravo.
7: Ça s'appelle Temps de joie.
1: Et on est toujours dans les années 80, non?
7: Je sais même plus.
8: Temps de joie.
1: Ouais.
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1: Ce qui est beau, c'est l'enthousiasme quand même de ce monsieur.
3: Mais le professeur nous déniche des hard-kitch, c'est toujours. Parmi
1: ces gens. Et si on l'envoyait en Chine, Daniel Capri, non? Qu'est-ce que vous en pensez?
2: Je sais pas si c'est. On est vraiment sur le goût des Chinois par rapport à la chanson française. Ouais.
1: Il serait peut-être dans des salles beaucoup plus petites et pas éclairées.
3: Non, mais c'est la musique là qui te faisait penser à ça. Dans les restaurants, j'ai l'impression qu'on entend toujours les mêmes trucs, moi, dans les restaurants chinois en France.
2: Je pense que c'est une sorte de playlist générique.
3: C'est ça, pour
2: qui
3: ici.
2: Doit tourner. Je pense que la personne qui a créé cette chanson doit être milliardaire actuellement.
1: C'est ça. Mais qui ne ressemble pas forcément au karaoké qu'on peut trouver là-bas.
2: Absolument
1: qui
2: pas.
1: Est beaucoup plus varié.
2: C'est l'image qu'on s'en fait nous. C'est beaucoup plus important.
1: Professeur, est-ce que c'est vraiment fini pour Monsieur Capri?
7: C'est vous qui décidez, hein.
1: Dire qu'à une lettre près, il aurait pu finir sur le Titanic, c'est dommage quand même.
7: Mais j'y ai pensé hier soir en mettant ce titre, les grands esprits se rencontrent.
1: Voilà,
3: Capri.
1: Pour terminer en beauté cette saison 17 et cette émission, avec nos invités, c'est le live de la semaine.
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1: Simon, donc Jacquard, si j'ai bien compris, alias Octopus Man.
2: Oh, si Loretan, aussi, je prends Simon Decoué, tout me va.
1: Simon Decoué également, oui, Simon Loretan. Octopus Man, car vous jouez de plein d'instruments à la fois. On peut citer quelques instruments pêle-mêle?
2: Oui, on peut prendre le piano, la batterie, la basse, la guitare, parce que j'aime bien faire dans l'instrument rétro aussi. Le doudouk, parce que j'aime bien faire dans l'instrument ethnique aussi. Qu'est-ce que j'ai d'autre? On fait
5: saxophone,
2: des solos de tambour, le saxophone.
5: L'harmonica.
3: Le premier, ton apprentissage musical, oui, t'as commencé avec le piano?
2: Oui, j'ai commencé par le piano. Ouais. Et j'ai fait le conservatoire de jazz en Suisse, à Lausanne, au piano. Ça m'a vraiment été super utile, parce que le piano, c'est vraiment... l'harmonie dans son ensemble qui est devant nos yeux. Et d'ailleurs, j'ai eu beaucoup de chance parce que tous les non-pianistes devaient prendre piano en deuxième instrument et moi j'avais le choix de prendre celui que je voulais. Donc ça prouve bien à quel point le piano est très très utile pour comprendre la musique et pour évoluer ensuite.
1: Ce titre s'appelle donc Confession d'une hypersensible. Tu as mis aussi un petit peu de parole dessus, Sophie, ou bien...
5: Alors là, oui, j'ai écrit tout le texte d'une traite, et après je me suis dit on peut pas en faire une chanson, c'est tellement personnel. Simon m'a dit oui, et il a eu raison, parce que c'est un texte qui résonne dans énormément de cœurs, qui a bientôt dépassé le million d'écoutes sur les plateformes digitales, et on reçoit des témoignages tous les jours des gens qui nous disent merci d'avoir mis des mots sur ce que je ressens, et ça c'est un beau cadeau.
1: Donc tu vas nous faire part de ton hypersensibilité artistique et tu vas te connecter avec plein de gens d'un coup, c'est ça.
5: J'espère.
1: Qui est beau. Sophie Decoué et Simon dans Kitchenette, confession d'une hypersensible.

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1: C'était beau, toutes ces couleurs, Sophie, Simon, bravo.
0: Merci, merci.
2: Merci infiniment.
0: Merci.
3: Et alors, avant septembre, entre aujourd'hui et septembre, qu'est-ce qui va se passer? Un moment qui a un lien avec votre titre, c'est l'éclipse solaire du 12 août, qui est la 16e éclipse totale du 21e siècle.
1: En Suisse aussi?
3: Voilà.
0: Incroyable.
3: Alors
0: oui.
3: je sais qu'il vaut mieux être à Barcelone.
2: Et en plus de ça, ce sera le moment où on sera un peu plus replié sur nous-mêmes pour préparer la suite, qui est toujours en lien avec Eclipse. Donc,
1: voilà. Vous ne serez peut-être pas à Barcelone le 12 août alors, mais par la pensée en tout cas, ça c'est sûr.
2: C'est sûr, les ponts sont créés.
1: Merci en tous les cas de nous avoir fait voyager et de nous avoir reliés tous ensemble. C'est un vrai plaisir de terminer notre saison 17 par une émission avec vous.
0: Merci infiniment, belle été à tous.
2: Merci. Merci aux auditeurs. Et que le kitsch soit avec vous.
1: Plein de bonnes choses pour cet album Eclipse ainsi que pour tous les nouveaux singles qui vont arriver, puis plein de bonnes choses bien sûr au niveau personnel pour vous.
0: Oui, venez, et puis venez. Merci à Léonard aussi pour la mise en contact.
1: Voilà, merci à Léonard Lasserie qu'on salue. Merci à toute l'équipe également. Alors vous avez entendu Lucie, on a beaucoup pensé à Agnès aussi qu'on espère réentendre très très bientôt.
4: Oui, on a
3: Agnès.
1: Merci Mickaël aussi d'avoir fait ces belles émissions avec nous.
3: Merci à vous
1: pour ce beau retour radio.
3: Et un grand merci à toutes les auditrices et à tous les auditeurs.
0: Exactement, on reçoit déjà beaucoup de messages, donc merci à ceux qui sont connectés en direct et à ceux qui écouteront en podcast.
1: Merci aussi, professeur depuis peu. Voilà, 17 saisons avec vous.
5: Est-ce que je me remercie moi-même ou je vous remercie d'être là?
1: Bah, comme vous voulez, vous pouvez faire les deux, ça nous va.
5: Et surtout remercier l'équipe et les invités plutôt.
1: Oui, oui, oui, merci beaucoup. Et puis donc, la saison 18, elle sera majeure, l'émission, donc du coup, la saison prochaine. C'est ça qui est beau.
3: Et je vais aller... Je ne reviens pas alors.
1: C'est ça.
3: Je vais être un Eclipse Man et je vais juste dire merci la vie.
1: Merci la vie.
3: Voilà.
1: Plein de bonnes choses pour vous, Simon et Sophie.
0: Merci à vous,
5: aussi. Vous aussi.
1: Au plaisir de vous retrouver très très bientôt sur scène.
3: Et bel été.
0: Vous recevrez des invitations.
1: Merci à vous, chers auditeurs, de nous avoir suivis. C'était un très très très bon moment.
3: C'est.
0: Il faut rajouter le A.
2: C'est. Et si jamais vous voulez saluer toute la communauté, c'est Tatia Hao Chongwen Pangyo.
3: Ah, ils sont bons.
1: Tata, Chowang, Pong, Pongyo.
2: C'est à peu près ça.
1: Bah, ça y est, il tape à la porte, ça y est. Je crois qu'il nous a entendu.
3: C'est excellent.
1: Merci à vous en tout cas de nous avoir suivis tout au long de ces 17 saisons. On se donne rendez-vous puisque ça ne s'arrête jamais pour les premières rediffusions la semaine prochaine. Et comme on vous le dit à chaque fois, on...

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0: 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Bonjour à toutes et à tous, vous êtes sur Radio Valois Mulsien, c'est Frédéric et je suis accompagnée d'Hervé. Bonjour Hervé.
2: Bonjour.
0: Hervé me propose une série de 6 émissions sur la sensibilisation et l'accompagnement vers une transition écologique, énergétique et numérique. Pour cette 4e émission, nous parlerons mobilité durable. Comment se déplacer autrement, sans voiture, en limitant son empreinte carbone et en prenant soin de sa santé. Pour en parler, on a invité quelqu'un de passionné et d'engagé, c'est Patrick Buscard. Voilà, ça se dit comme ça.
3: Ouais, ça se dit comme ça. Bonjour.
0: Bonjour. Qui représente l'association Run Eco Team.
3: Oui.
0: Nous avions aussi invité l'OPAC, l'Office public de l'habitation de l'Oise, l'association Véloise, mais ils n'ont pas pu être disponibles ce jour-là. L'association Run Eco Team lie la course à pied et le respect de l'environnement.
3: La Run Eco Team, c'est l'association de la pratique du sport auquel on associe un geste citoyen.
0: Alors, quels sont vos objectifs principaux dans cette association ?
3: L'association qui a été créée en 2016 par un jeune Nantais, pour principe, alors même si elle s'appelle le Run Eco Team, on aurait tendance à associer que la course ou le footing dire à cette pratique d'association geste citoyen. On peut y associer tous les sports, parce qu'en fait, mon propos, il peut être applicable sur l'ensemble de tous les sports. On peut, je veux dire facilement, je veux dire agir en se bougeant. Je vais prendre l'exemple de la marche que nous faisons. Et si je prends l'exemple local sur Crépy, où nous sommes, quand on se balade, là je vois il y a un bel endroit avec beaucoup d'arbres, de nature. Tout en faisant sa marche, quand on rencontre un déchet, pas tous les déchets, on le ramasse et on le met à la poubelle. C'est juste, en se bougeant, on peut agir de façon très simple.
2: Nous, on s'était rencontrés pour la première fois en 2019, je crois, justement sur une action qui avait lieu à la Petite Solle, c'est-à-dire juste à côté du quartier Kennedy, avec l'école Sainte-Marie.
3: Oui, avec l'école Sainte-Marie, et qui est une sacrée histoire. Si je peux me permettre de faire le lien à tout ça, c'est
2: bien
3: que
2: sûr.
3: Bon, moi je suis dans la Run Eco Team depuis 2017 et comment j'ai atterri, alors je suis Seine-et-Marnais mais pas très loin de Crépy-en-Valois, hein, j'ai mis 20 minutes pour venir. J'ai entendu à la radio le créateur Nicolas Lemonnier qui parlait de son action en faisant du sport. Je me suis dit, même pourquoi moi je ne le ferais pas là où je suis, dans ma petite commune. Alors, la Run Eco, on peut la faire partout, hein, autour de chez soi, dans sa commune, là où on travaille, là où on fait du sport, partout. À la Run Eco Team, on organise des événements sportifs éco-citoyens, marche et footing citoyens. Et en 2017, j'ai été sollicité par une école. Alors, à la base, on ne discutait pas du tout sur le côté éducatif. Et j'ai été sollicité par une institutrice dans le 77 qui m'a demandé de venir présenter ce que nous faisions. Et de là, ils en ont fait leur projet d'école, hein, sur comment sensibiliser la jeunesse en se bougeant, au sport.
0: Ouais. Mmh.
3: Au sport, mais le sport, ce que moi j'appelle le sport éco-citoyen, le sport engagé, en laissant, je veux dire, le terme engagement là où il doit être, hein, c'est de faire de façon simple, de façon très concrète. Et comment, de là, de cette école, j'ai atterri à organiser un événement avec l'école Sainte-Marie, où j'ai rencontré Hervé, de façon très simple, c'est que quand avec cette école dans le 77, il y avait une des institutrices qui participait à nos premières actions de terrain avec les enseignants et les jeunes, où on allait sur le terrain, on faisait des petites marches citoyennes. Cette institut, elle a été mutée à Crépy-en-Valois. Et quand elle est partie de cet établissement en 1977, elle m'a dit là où je vais atterrir, on va faire la Run Eco Team aussi. Mmh. Et ce qui montre, je veux dire, que on peut se démultiplier très facilement, hein, sur l'engagement de façon très simple. Que je suis allé présenter aux enseignants et des enseignants, on a organisé un événement. Initialement, il y avait bien sûr les enseignants et ses élèves. Alors là, de la maternelle au CM2, pour maternelle élémentaire primaire. Lors de cet événement, il y avait parents qui étaient là. C'était un super événement. Nous étions, alors je ne me souviens plus comment il s'appelle cet endroit, mais je vois très bien la sortie de...
2: La petite sole, enfin, ouais. Moi j'appelle ça la solette.
3: Ouais. Et c'était très intéressant parce qu'on était sur un endroit sécurisé. Parce qu'on ne fait pas de la renéco en bord de route, et il faut que ce soit sur des environnements sécurisés et sécurisants. Hein. Mais disons que il y avait cette volonté de participer de façon collective, parce qu'on peut le faire de façon individuelle, mais c'est bien aussi de le faire en famille, de le faire entre potes, il n'y a pas de limite à ça.
0: Hein. Qu'est-ce qui vous a donné envie de promouvoir cette mobilité durable ?
3: Ah bah c'est facile à répondre. C'est que aujourd'hui, ne rien faire, c'est la pire des choses. Parfois, je me fais interpeller, joker par mes potes.
0: Joker, ça veut dire ?
3: Joker, c'est quand...
0: Une blague ?
3: Ouais. On me blague en me disant, tiens Patrick, ce que tu fais, est-ce que ça sert à quelque chose ? Ben, je dis, oui, ça sert à quelque chose. C'est-à-dire, quand on fait ce type de démarche, à se dire, je contribue à... Parfois, on peut partir dans tous les sens, parce qu'on essaie d'être partout. Mais avant d'être partout, il faut d'abord être sur un sillon qui permet, et dans la mobilité. La mobilité, elle peut être déclinée de tas de façons. Sur ce qui est important, je veux dire, associé à la mobilité, c'est comment on se bouge. Et quand on se bouge, ben comment on y associe là, on y associe du sport éco-citoyen, mais on peut, quand on se bouge, si je vais à la médiathèque ou à la bibliothèque, ou je bouge, je marche et je peux faire des tas de choses. Alors moi, je suis pas un spécialiste, hein, je suis plus quelqu'un de pragmatique, mais pour la tête, c'est important. C'est important de bouger, c'est important d'envoyer de l'énergie positive.
0: Hein, vous pensez que les gens ne bougent plus autour de nous ?
3: Je ne suis pas un donneur de leçons. Hein. Ce n'est pas qu'ils bougent plus, c'est qu'ils bougent différemment. C'est-à-dire qu'aujourd'hui, il y a l'événement, je veux dire, alors je ne suis pas un anti-deux, mais des trottinettes, en fait, un certain nombre de moyens. Alors la trottinette, je veux dire, un moyen de ne pas prendre sa voiture. Hein. Disons que c'est un peu comme un puzzle. Chaque élément, je veux dire, doit avoir sa place. Et si on fait, je veux dire, on se déplace sans qu'on fasse bouger le corps, Ça a des conséquences derrière. Je suis pas médecin, moi.
2: C'est-à-dire, on ne doit pas rester dans son coin, mais on doit être acteur aussi.
3: Oui, être acteur, et aussi, quand on est acteur, ben, on catalyse du monde derrière, autour de soi. Parfois, on n'a pas envie, ou on se dit, ouais, mais je ne suis pas décidé aujourd'hui, parce que ben, là, ça permet aussi, quand on bouge, de faire des rencontres. Socialement, c'est aussi un élément important. On pourrait être cantonné, je veux dire, devant sa télé ou devant autre chose chez soi. Mais et là encore, ce n'est pas un jugement de valeur. J'ai ma petite sœur qui me disait toujours, va à la rencontre des arbres. Et je lui disais, je les aime bien les arbres, mais et le côté de nature. Et au début, j'étais un peu réfractaire. Et c'est pas pour autant que je vais embrasser les arbres tous les jours. Il y a aussi, à un moment donné, je veux dire, l'œil qu'on peut ne plus avoir, dire sur le regard de ce qui nous entoure. Mmh. Hein, donc il y a plein de déclinaisons liées à la mobilité.
0: Par exemple, les gens qui prennent la voiture trop souvent pour acheter leur pain, qu'est-ce qu'on peut leur dire comme message ?
3: De laisser les clés dans le tiroir et d'y aller à pied. Je vais donner un exemple super, super concret. Je faisais une marche de récupération de ce que je suis en train de faire. Et à un moment donné, je me suis arrêté sur deux choses, alors qu'on ne peut pas découvrir quand on est en voiture. J'ai vu un papillon qui s'est posé, j'ai réussi à le filmer, j'étais à 4-5 cm de lui. À la limite, j'aurais même pas dû le filmer, j'aurais dû observer. Hein. Donc ça permet de voir des choses. Et un peu plus loin, j'ai été attiré par une abeille qui était en train de butiner là. Et voilà, en fait, il y a plein de choses. Là, c'est le côté nature, mais il y a plein de choses qui permettent, quand on est en dehors de sa voiture, de découvrir ou de redécouvrir, souvent.
2: Oui, mais on se dit, il y a de plus en plus de pollution et on doit faire quelque chose. C'est un peu ça aussi. C'est une prise de conscience.
3: Hervé, tu viens d'utiliser le bon terme prise de conscience. Tout à l'heure, quand je parlais de la Renéco, c'est une prise de conscience. Et je vais te donner un exemple qu'on avait déjà évoqué, mais qui, moi, alors, c'est pas lié directement à la mobilité, mais qui donne un élément complémentaire sur cette notion de prise de conscience. Quand j'expliquais qu'un mégot, ça polluait 500 litres d'eau, mon propos, il n'était pas pour ou contre les fumeurs, c'est pas le débat. Chacun fait ce qu'il veut de sa santé. Par contre, quand on a conscience qu'un mégot, ça pollue 500 litres d'eau, le regard, il peut être différent et l'action peut être différente. Peut-être que les uns les autres, ceux qui ne bougent pas aujourd'hui, quelle qu'en soit la raison, eh ben, à un moment donné, ça va leur donner envie d'eux. Envie d'eux.
2: Mais donc la René Cotim aussi, elle intervient maintenant dans les écoles pour parler d'un peu de ça. Il y a de la pollution, mais il y a le fait de bouger autrement aussi.
3: On veut rester à la base, bien sûr, sur la pratique du sport éco-citoyen, mais de facto, on s'est connecté à des sujets qui sont d'actualité. C'est-à-dire que le fait de bouger et de montrer à ces jeunes qui sont super captifs qu'une action sur le terrain permet demain d'avoir peut-être un regard différent sur leur perception de ce qu'ils devront faire.
0: En général, dans les écoles, il y a aussi du sport, ils bougent, donc pourquoi venir vers votre association? C'est quoi le plus?
3: Je fais partie de ceux qui pensent qu'il n'y a pas assez de sport, ou peut-être de structures sportives. Qu'est-ce qu'apporte, entre guillemets, la Ronéco-Team? Ben c'est, oui, c'est l'éco-citoyenneté. À travers ce geste citoyen qui est ramassage d'un seul déchet, parce que le slogan de la Ronéco, c'est un renard déchet. Hein, mais quand j'échange avec les jeunes, alors que ce soit de la maternelle aux écoles sup, hein, le constat il est flagrant, c'est que c'est pas un run à déchets, c'est un run avec beaucoup de déchets. La notion de éco-citoyen, c'est pas la marque écologique. Moi, je suis pas plus écolo que qui que ce soit. On revient sur cette notion de prise de conscience, c'est-à-dire que ça peut s'appliquer à tout le monde. Moi, je revendique aucune action écologiste. J'ai un grand respect pour ceux qui sont super engagés. Néanmoins, chacun peut s'approprier et peut donner un peu de son temps et que ça lui fasse du bien aussi. Quand on organise des événements de type René Cotim, c'est un moment de partage, mais tous ceux qui participent, par exemple, moi, dans ma petite commune, maintenant, je fais 2 événements par an, Marche et Footing Citoyen. Là, en septembre, ce sera le 19e événement depuis 2017. Chaque participant est super content d'avoir participé. Et pourtant, à la base, c'était pas dire « moi, je ne veux pas aller ramasser les déchets », c'est pas le débat. Prise de conscience et la mobilité, elle peut se décliner de différentes façons. Et des personnes qui venaient avant peut-être en voiture pour faire 500 mètres, se déplacent à pied. Ils viennent en poussette avec les enfants.
2: Dans le thème, on avait bougé, on avait aussi consommé autrement. Est-ce qu'il y a une prise de conscience aussi, quand on ramasse des déchets, de se dire bah, « tiens, peut-être que... » on pourrait en avoir beaucoup moins si on consommait autrement.
3: Il y a plein de sujets aujourd'hui qui sont au centre de tout ça. Hein. Je vais faire un petit lien, mais qui est super intéressant. Je connais un jeune éco-aventurier qui s'appelle Assel Frérard, qui est en train de faire le tour de Normandie avec un vélo et sur lequel, derrière, il a une petite remorque. Et il intervient dans les écoles. L'idée derrière tout ça, c'est comment avoir des potagers dans les écoles. Comment faire consommer différemment du local. Alors ici, et pour l'avoir vu, parce que la semaine dernière, j'ai fait une petite escapade pour mon tour du Mont Blanc, en partant d'ici, le consommer local, c'est important. Bien sûr que c'est un peu plus cher, mais c'est différent. Quand on parle de consommer peut-être différemment, peut-être consommer moins de produits transformés, cuisiner toi-même, il faut avoir le temps. C'est un peu l'aménagement de tout ça. Mais bien sûr, dans la consommation, aujourd'hui, autour de Crépy, il y a plein de distributeurs, des agriculteurs,
0: de légumes
3: qui font qu'on consomme différemment et on fait marcher le tissu économique. Et pour s'y rendre, bon, si on n'habite pas très loin, ben, on peut y aller à pied, à vélo, en trottinette, avec un casque.
0: Plusieurs dans une voiture.
3: Bien sûr, le covoiturage. Je pense que culturellement, le covoiturage, je veux dire, en France, il est quand même en train de monter en puissance. Hein. Là où j'habite, je suis quand même connexe, je veux dire, département 60. Ben, je vois sur les parkings des aires de covoiturage, c'est important parce qu'il y a beaucoup de monde. Hein. Il y a beaucoup de monde qui se déplace. Et dans la façon de se déplacer, on a un petit déficit, je ne veux pas dire gros. Je pourrais dire gros déficit sur les pistes cyclables. Hein. Ici, vous avez dans le coin un super endroit, la Voie Verte, que j'ai découvert la semaine dernière. Alors, je voyais quand je venais sur Crépy ce panneau, mais je ne savais pas ce qu'il y avait derrière. La transformation intelligente d'une voie de chemin de fer en une voie qui est sécurisée et qui est un terrain de jeu où on peut marcher, faire du vélo, faire tous ces sports... Et même emprunter cette voie verte pour se déplacer, parfois au lieu de prendre la voiture.
0: Si vous nous rejoignez, chers auditeurs et auditrices de Radio Valois-Multien, vous écoutez une émission sur la transition énergétique avec Patrick Buscard, qui représente l'association Run Ecotim. Et alors, pour ceux qui veulent se mettre à la course à pied, par où commencer? Est-ce que vous avez des conseils?
3: Alors moi, la course à pied, j'étais volleyeur, hein, donc j'ai toujours fait du, entre guillemets, du footing. Le week-end, je ne suis pas un coureur assidu. La marche, en fait, pourquoi commencer, c'est l'envie. C'est la notion d'envie, ce n'est pas parce que je n'ai jamais fait que je ne peux pas le faire. Je connais des tas de personnes qui sont mises au sport. Le sport, ça ne veut pas dire avoir une essence dans un club. Quand j'interviens dans les écoles, je demande souvent aux jeunes qui font du sport. Il y a 75%, ça se lève. Et après, on voit ceux qui sont un peu gênés. Je leur dis, tout le monde fait du sport. À partir du moment où on sort de chez soi, on marche pour venir à l'école, on fait du sport. Après, quand on veut pratiquer de façon un peu plus assidue, ben déjà, il faut se faire conseiller. Sur la marche, footing, tous les sports, ben, il y a l'aspect cardio, il y a l'aspect comment nous sommes chaussés pour pouvoir marcher, courir. Et après, tous les éléments qui permettent ben, au corps de bien se ressourcer, c'est bien, bien boire, bien manger. Parfois, les gens me disent « Oui, mais je ne vais pas faire du sport à mon âge. » Quand je dis « Il n'y a pas d'âge », si on fait de la marche, même si on fait un kilomètre, on fait un kilomètre. C'est important de se dire, ben, dans les changements, entre guillemets, de dire « À chaque fois, je prends ma voiture, ben, je peux le faire à pied. »
0: Il faut avoir le réflexe de se dire « Allez,
3: ouais, et surtout, on y prend goût. À partir du moment où on a passé la première phase, ça devient un réflexe. Alors, ça peut dire qu'on fait tout en marchant ou en faisant du vélo. Mais disons qu'il faut aussi avoir ce réflexe de dire bah, « Tiens, pourquoi je ne le ferais, j'irais pas à pied aujourd'hui ?» C'est important. Et le corps, il a besoin de ça, hein, de bouger.
2: Je trouve ça assez difficile de se mettre à faire du sport tout seul dans son coin.
3: Aujourd'hui, il y a, on va dire, le côté positif des réseaux sociaux sur ça. Dans l'isolement qu'on peut être aujourd'hui, alors je ne parle pas des amis virtuels, hein, je parle des groupes. Et moi, je le vois hein, parce que je suis à travers la Renéco un certain nombre de groupes ou des personnes qui étaient seules, qui se sont mis dans les groupes, alors qu'ils font de la marche, courir ensemble en forêt ou autre. Et avec un élément qui est super important, c'est un sujet qui me tient à cœur, je veux dire, sur les femmes, sur la sécurité des femmes, quand on va courir ou marcher seul, ne pas en parler, ce serait nier quelque chose qui est une évidence. C'est pas, moi, je ne suis pas à faire peur de quoi que ce soit. Parce que je connais, moi, un certain nombre de personnes, de femmes, qui m'ont dit, ben moi, quand je vais courir en groupe, je suis rassuré. Voilà, c'est pas avoir la peur d'eux. Faut pas hésiter. Il y a la première phase de dire j'ose pas. Bah faut oser. Faut oser. On vit dans un monde où on pense qu'on n'a plus le droit de rien faire entre guillemets, d'aller voir les autres. Mais il y a plein de personnes qui attendent que les autres viennent. Donc c'est un peu aussi redonner cette dimension qu'on a un peu perdue.
0: Est-ce qu'il y a des aides financières pour acheter un vélo, pour s'équiper, pour aller courir?
3: Pour aller courir, je ne pense pas. Pour acheter un vélo, je ne suis pas personnellement, et dans la Renéco, on n'est pas dans ce domaine-là, mais je sais qu'il y a eu un certain nombre d'offres qui ont été faites pour acheter des vélos, hein. Des aides de l'État ou du département ou de la région. Mais ce n'est pas un frein. Ici, vous avez la particularité sur Crépy, c'est qu'il y a de quoi faire. Parler cette voie verte parce qu'elle est 100% sécurisée. Dans beaucoup d'endroits, on a ce déficit de pistes cyclables, donc on se retrouve sur la chaussée où il y a une circulation. Donc dans la logique, comment on peut faire du sport, il faut aussi que ça fasse partie d'une politique de développement, un peu de tout ça.
2: Mais maintenant, l'avantage qu'on a aussi, c'est qu'on a des applications qui permettent d'avoir des circuits.
3: En fait, moi, je suis un adepte des applications. Alors, pour les marcheurs, alors, l'exemple, il y en a une, Visorando, qui est une application, je vais dire, connue de tous les marcheurs. Hein. En plus, j'ai découvert que c'était une application 100% française. On peut avoir des circuits autour de chez soi.
0: Il faut avoir des réseaux.
3: Ouais, mais on télécharge et après, on peut, en mettant son téléphone dire en mode avion, avoir la trace. Disons que le moyen ne remplace pas l'envie. C'est-à-dire que ça, c'est des éléments qui sont complémentaires. J'ai une application qui s'appelle Komoot, qui est une application qui est super intéressante pour la marche, pour le VTT.
0: Comment ça s'appelle ?
3: Komoot. K-O-M-O-O-T. En fait, c'est une application qui est super pratique parce que même quand vous voulez définir, je vais dire, un point A, un point B, vous dites que vous faites de la rando, du VTT, du vélo, il va vous tracer un circuit et c'est facile à suivre quand on lance la navigation. Donc on n'a qu'à suivre les indications. J'ai le cas dans mes relations. J'ai un pote beauvaisien qui, lui, les applications, il n'en veut pas, c'est ses cartes.
0: Ah oui.
3: Cartes hygiène. Là, tout à l'heure, l'exemple dans la Renéco que l'on fait dans les écoles, maintenant on fait de la Renéco, je l'ai encore fait il y a 15 jours, en marche d'orientation. C'est-à-dire que le thème, c'est pas le déchet. C'est-à-dire, ce ne sera jamais le déchet dans la Run Ecoteam éducation. L'école élémentaire, parce qu'on a fait 350 jeunes, et ils avaient un parcours, et donc ils devaient trouver des balises. Et quand ils cherchaient les balises, s'ils voyaient déchets, ils ramassaient quelques déchets. Donc, important, Run Eco et non pas Eco-Run. La démultiplication, mais pour revenir sur la question fondamentale de la mobilité et de ce qu'on doit associer en termes de vie, c'est-à-dire de nourriture, il faut aussi, alors c'est pas toujours simple, manger équilibré aussi. Il faut se préparer, et quand on prépare son corps à faire du sport, moi j'ai une petite anecdote, la semaine dernière, j'étais invité chez les potes, et bon, on voulait me faire boire je vois un petit coup comme tout le monde, j'ai dit non, je vais être à l'eau, parce que j'ai deux jours de rando forte. Ça ne m'empêche pas de boire un coup après, hein. Faut pas s'interdire, mais néanmoins, le corps, il faut qu'il soit préparé, parce qu'à un moment donné, on fait subir les choses, mais pour revenir à la question initiale, déjà, sans faire subir, on peut faire des choses aussi bien celui qui va pratiquer que le corps, que ce soit de l'énergie positive.
0: Alors, votre association Run Ecoteam, vous proposez des balades, il faut adhérer à votre association? Est-ce que les gens de Crépy peuvent adhérer et puis aller faire les balades avec vous? Comment ça se passe?
3: On peut faire de façon très simple les événements. En fait, ce sont des événements marche footing citoyen. Imaginons si on voulait organiser une Run Ecoteam dans le quartier, de façon très concrète. Et ben, on définit un jour J, dans une heure, un point de rassemblement qui pourrait être devant la radio. Et on définit un circuit de marche en boucle, maximum 3 km. Hein, et il y a de quoi faire sur Crépy, hein, parce que je suis déjà venu faire plusieurs Run Eco avec les jeunes dans Crépy. Et un circuit de footing. On a toujours tendance à nous dire comment on peut faire, peut courir en ramassant quelques déchets. Ben, c'est pour ça qu'on limite, déjà, c'est limité à 7 km. Hein. Alors, les runneuses et runneuses disent, ouais, c'est pas beaucoup, 7 km. Et à la fin, ils disent, bah, heureusement qu'on n'a pas fait plus de 7. Parce que, en fait, on est plutôt sur une logique à travailler les squats. Parce qu'on s'arrête souvent. Mais c'est aussi, à travers ça, de ces actions, faire une prise de conscience. Mmh. C'est-à-dire que, là, demain, si vous voulez organiser une Run Eco, c'est facile à faire. Et en plus, on implique la municipalité pour l'aspect logistique. Au début, on pense, oui, Run Eco, parfois, dire oh, encore les écologistes. Non, pas du tout. On organise un événement de partage. Ouais.
2: Et n'importe qui peut l'organiser.
3: Bien sûr.
2: C'est ça qui est important. Il ne faut pas attendre que ça soit...
3: Non, en fait, il y a un passage de relais.
2: L'association, voilà.
3: En fait, l'idée...
2: N'importe qui de Crépy peut organiser.
3: J'ai plein de cas. Et, ouais. Et le meilleur cas, c'est dans la Run Ecoteam éducation. On intervient sur le national. On a un slogan qui s'appelle « Et pourquoi pas vous ?» Donc, on montre comment il faut faire, les prérequis. Chacune et chacun peut devenir ambassadrice et ambassadeur de la Run Ecoteam. À partir du moment où on respecte l'ADN, le sport éco-citoyen. Ça, c'est super important. Ce n'est pas une opération de plus de nettoyons la nature, ce n'est pas ça. On fait du sport, et quand on fait du sport, on associe un geste citoyen.
2: Donc, puisqu'on parlait de bouger sur Crépy-en-Valois, il y a quand même pas mal d'associations. Triathlon, crépiterie, les cyclistes.
0: Et puis Sylvain Training aussi qui fait ça
2: training,
0: avec la famille.
2: Exactement, et puis il y a la retraite sportive aussi.
0: Oui.
2: Tu organises des sorties toutes les semaines de 3, 5, 15 ou 20 km suivant la marche nordique et tout ça. Et puis, moi, j'oublie pas aussi qu'on a des associations comme la LPO avec Thierry de Couter qui fait des sorties aussi au Bois du Tillet, ou, voilà, qui sont des sorties de marche et de découverte de la nature aussi. Donc, il ne faut pas hésiter à regarder un peu tout ce qui se fait sur le quartier.
3: Oui, je pense, et je pense que ce qui pourrait être intéressant, comment les assos locales s'approprient. Et peut-être une fois par an, parce qu'on ne fait pas la Run Eco toutes les semaines, ça n'a pas de sens.
2: Ouais, ouais, ouais.
3: Par contre, une fois par an, organiser, je vais dire, une sortie de type Run Eco. Il y a beaucoup de marcheurs qui nous disent, nous, quand on marche, on ramasse les déchets qui peuvent traîner. Bien sûr, ouais. Quel que soit l'engagement de chacun, on n'a pas attendu que la Run Eco tombe du ciel, ce n'est pas ça. Par contre, quand on monte cette dynamique et le challenge sur la Run Ecoteam et moi sur la Run Ecoteam éducation, parce que là, on parlait éducatif, associatif, sportif. Chaque association ou chaque club de sport pourrait organiser une fois l'année son événement de type Run Eco.
0: RVM pourrait aussi faire ça.
3: Bien sûr. Mmh. Il n'y a pas de limite. Je vais vous donner un exemple parce que ça me tient à cœur dans les valeurs. Parce que là, maintenant, depuis 4 ans, nous avons 4 ou 5 jeunes et un professeur de PS adapté. Ils viennent d'un centre, un IME de Melun. Donc déjà, ils se déplacent parce que Melun, nous, Lomperrier, c'est Nord 77. C'est donc personne avec un léger, plus ou moins fort, l'handicap, mais tout le monde participe. Donc il n'y a pas de barrière, c'est juste à un moment donné, on a envie de le faire et ceux qui le font, ben, ils ont envie de le refaire, sans faire ça tous les jours.
0: Est-ce qu'on peut vous contacter, Patrick?
3: Oui, on a une adresse qui est runecoteam, en un seul mot, .lomperrier@gmail.com. Ça, c'est le point central. Alors, nous n'avons pas de, pour des raisons, on a plus de sites au niveau de site internet pour la Runecoteam. Alors, ce sont des groupes Facebook. Bon, ça a été créé comme ça au départ. Il y a un groupe Facebook, Runecoteam Lomperrier et ses alentours. Alors, au début, j'avais créé ce groupe Runecoteam Lomperrier. Et c'est devenu, et ses alentours du 60, 77, 93, 95, parce qu'on a un périmètre d'action assez large pour les associations, c'est qu'au début, moi j'intervenais souvent dans beaucoup d'écoles et ça devenait un peu chronophage. On passe du plaisir où il y a moins d'envie. Parce qu'il faut aussi réfléchir à des actions qui permettent de trouver de l'énergie positive. Ben, depuis 3 ans, nous avons créé une journée nationale de la Runecoteam Éducation, où les écoles participent. Donc il y a une date et il y a des journées connectées à cette date. Et ce qui fait que ben, chacun s'approprie, chacun participe. Il pourrait y avoir la même chose aussi avec les assos. Je suis intervenu à Crépy-en-Valois. J'ai accompagné c'était en 2022, je pense. Nicolas Van Desken, c'est un jeune qui a fait 110 marathons, 110 jours. C'est un fou. Nico, je le connais, l'assoce Univers Sport. Et une des étapes, on était venu de Lomperrier à Crépy. Donc, il avait été accueilli dans le gymnase près du lycée, dans le cadre d'Univers Sport, de l'association de Nicolas Van der Lesken. J'avais rencontré, en sachant de discuter, ce serait bien de, parce qu'il y a une proximité sur cette Runecote, passage de témoin. Après, chacun se l'approprie. Hein. Vous avez un terrain de jeu sur Crépy et ses alentours qui permet de faire ça.
0: La vallée de l'automne. Tous ces beaux endroits autour de
3: moi. Je suis très, très friand. Ça m'arrive d'aller à Compiègne et au lieu de prendre l'autoroute 1, je passe par Crépy-en-Valois. En vélo, j'ai repéré des beaux endroits parce que je suis vététiste. Dans le Valois, là, entre Crépy et Pierrefonds et Compiègne, on va venir en voiture avec nos VTT et on va tourner dans ce coin-là parce qu'il y a vraiment. Alors, moi, je suis un adepte d'une super forêt que nous avons pas très loin d'ici, la forêt d'Hermenonville, qui est un des territoires magnifiques. C'est notre terrain de jeu. Vous avez aussi autour terrain de jeu superbe, la forêt de Compiègne, la forêt de Pierrefonds.
0: De Retz aussi.
3: De Retz. Alors la forêt de Retz, moi je l'ai connue il y a quelques années parce que mon premier job, j'ai beaucoup bougé sur le territoire national, mais je travaillais chez Volkswagen. Hein. Donc Crépy-en-Valois, Volkswagen. Donc je connais, ces endroits magnifiques. Donc il y a de quoi faire pour se bouger.
2: Pour bouger autrement sur Crépy. Moi, je voudrais parler de bouger autrement sur Crépy. Il ne faut pas oublier qu'à Crépy, on a le Mobi, qui est le bus urbain de Crépy, qui est ça pour tous les habitants de Crépy.
0: On ne marche pas.
2: Non, mais on ne marche pas, mais on ne prend pas sa voiture.
0: Oui.
2: On ne prend pas sa voiture.
0: C'est
2: ça permet quand même.
0: C'est le covoiturage, quoi.
2: Bah oui, c'est quand même important de ne pas prendre sa voiture pour aller faire les courses. Il y a deux lignes. Il y a, 55 arrêts sur Crépy. Donc, c'est important. Utilisez plutôt le Mobi, quand vous sortez de chez vous, il passe à peu près partout, plutôt que de prendre la voiture pour chercher le pain, faire ses courses.
0: Ben c'est une bonne idée. Est-ce que
2: c'est bouger autrement.
0: Est-ce que tu le fais, toi, Hervé?
2: Non, moi je le fais pas. Non, mais bien sûr. Mais je me dis que.
0: Il va falloir. Après cette émission.
2: Après.
0: Allez, voilà. Non,
3: c'est intéressant quand on voit la problématique dans laquelle nous sommes confrontés les uns et les autres avec le coût de l'essence. Ça amène parfois à se dire, je sais pas parce que je le faisais pas que je vais pas le faire. Ouais. Et regarder les opportunités de prendre le bus quand on n'a pas besoin de prendre sa voiture. À partir du moment où on a des tarifs intéressants.
0: Oh, c'est gratuit, je crois.
3: En plus, c'est gratuit.
2: Oui. gratuit.
3: En plus, c'est gratuit. C'est gratuit. Mais ce qui est quand même important dans une ville, mais ça peut s'appliquer à tout le monde, c'est de vivre aussi, bien sûr, bouger et d'avoir des projets. Dans la vie, et quel que soit l'âge, il n'y a pas de limite. L'exemple de notre tour du Mont-Blanc...
0: Fin juin, votre prochaine promenade.
3: Oui, c'est une promenade qui n'était pas décidée. Ça s'est décidé un jour sur une balade de VTT. Ça nécessite après un certain nombre de choses. Pourquoi je disais ça, c'est qu'il y a toujours à un moment donné, qu'est-ce qui va générer de l'énergie positive? Alors, ce n'est pas la méthode Coué, hein. C'est qu'à un moment donné, je veux dire, on a un projet, donc on sait qu'on va devoir faire des choses, on va s'obliger à faire des choses.
0: Des challenges. Je vais aller chercher mon pain à pied.
3: Oui, et surtout quelque chose que moi j'utilisais beaucoup quand je manageais au niveau des équipes et qu'on m'avait appris à force des années, c'est sortir de sa zone de confort. Parfois, on a l'impression que c'est difficile. Non, c'est un peu un brouillard, mais on se rattache toujours à quelque chose. L'exemple, moi je ne suis pas marcheur. De base. Pour aller faire le tour de Mont Blanc, il a fallu que je me mette à la marche. Ben, j'y ai pris aussi du plaisir. Et qu'au début, je me suis dit, ouais, ça va me saouler.
0: C'était quoi ce plaisir?
3: Ah ben, c'est le contact avec la nature. Quand la première fois, et ça peut s'appliquer à tout le monde. Moi, la première fois,
0: même en ville, je pense.
3: Mais bien sûr, bien sûr.

0: Les arbres, je dis, tiens, c'est joli, le cadre était joli. Donc, il y a, à un moment donné, si on a besoin de se ressourcer, ben, on peut trouver autour de soi des choses qui permettent. Parce que attendre des autres, c'est toujours un peu compliqué, hein, c'est.
1: Eh bien, en tout cas, un grand merci à Patrick de l'association Run Eco Team, c'est éco-citoyen.
0: Oui.
1: Et puis, on rappelle que chaque petit geste compte pour réduire notre impact environnemental, et que ce soit à pied, en vélo ou en courant. Hein, Hervé?
2: Bien sûr. Et moi, c'est plutôt le vélo. Hein.
1: Oui,
2: je fais beaucoup
1: vrai.
2: De VTT, moi, donc.
1: Merci, d'être venu nous parler de
0: Au
1: tout
0: plaisir.
1: Ça. Et chers auditeurs et auditrices de Radio Valois-Mussien, parlez-en autour de vous. La mobilité durable, ça se partage. Et nous vous donnons rendez-vous donc demain à la même heure pour notre 5e émission sur la transition numérique, sur le thème de comment nos gestes du quotidien et notre maîtrise du numérique peuvent-ils changer notre vie personnelle, professionnelle et collective. Encore plein de choses à raconter. Merci Hervé, merci Luc à la technique.

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3: Nous sommes aujourd'hui le 9 juillet en 1877. Dans le quartier de Wimbledon à Londres, va être organisé le premier tournoi de tennis du même nom, avec comme particularité, qui restera immuable, qu'il se jouera sur gazon. Durant une dizaine de jours, une vingtaine de joueurs vont s'affronter sur les courts et ce sera au Britannique Spencer Gore que reviendra l'honneur de remporter la toute première édition de ce nouveau tournoi. L'Angleterre, lieu de naissance du ballon rond, ce qui a sans doute dû inspirer le journaliste Hubert Artus qui a publié un ouvrage chez les éditions Calman Levy intitulé Girl Power, 150 ans de football au féminin et à qui nous avons demandé si ça y est, les filles avaient désormais pris le pouvoir sur les rectangles verts. On écoute tout de suite sa réponse, Hubert Artus.
4: Le pouvoir, non, mais il est pas, le sport n'est pas là pour qu'on prenne le pouvoir. Disons qu'elles commencent à peu près partout maintenant à prendre le rôle que les sportifs doivent avoir. La question qui s'est toujours posée, puisque le football féminin a toujours plus ou moins existé par la force des choses, et c'est ce que raconte aussi mon ouvrage, la chose est que ça a commencé en Angleterre, puis ensuite en France et en Angleterre, lors de la première période du foot féminin, fin 19e, début 20e. Ensuite, lors des années MLF, qui correspondent à la deuxième vague du foot féminin, ça s'est européanisé et américanisé, mais il n'y avait pas peu de foot féminin en Afrique subsaharienne, en Asie, etc. Et voilà, donc le fait est que maintenant ça se mondialise. Donc encore une fois, il n'est pas question de prendre le pouvoir, il est question de prendre la place que les joueuses doivent avoir, à savoir 50% de la place globale, ce qui paraît normal, et c'est ça qui est en cours, et surtout c'est en cours de mondialisation, pour le meilleur et pour le pire.
3: Multiple championne de France, championne d'Europe et vice-championne olympique avec l'équipe de France de basket, Céline Dumerc a vu le jour à Tarbes le 9 juillet 1982. Pour rappel, la capitaine des Bleus, durant plusieurs saisons, a évolué à Tarbes, bien sûr, mais à Bourges également, au sein du club de Basketland, à Yekaterinbourg, en Russie, et même une petite pige en WNBA à Atlanta, aux États-Unis. On lui souhaite bien évidemment un bon anniversaire à Céline, et quant à nous, on se dit à demain pour d'autres histoires d'un jour, avec Mémoire Sport.
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Voici la recette des rabottes picardes de Philomène. Marché pour 6 personnes. 6 belles pommes reines des Rainettes. 500 g de pâte feuilletée surgelée. 6 cuillerées à soupe de sucre. 2 cuillerées à café de cannelle en poudre. 60 g de beurre. Préchauffez le four à 190 degrés thermostat 6-7. Pelez les pommes et évidez-les. Abaissez la pâte feuilletée au rouleau et coupez-la en carré de 15 cm de côté. Posez une pomme au milieu de chaque carré. Garnissez la cavité centrale d'une noisette de beurre et du mélange sucre-cannelle. Relevez les 4 coins du carré et soudez-les entre eux pour recouvrir entièrement la pomme. Ménagez une cheminée en haut pour que la vapeur dégagée pendant la cuisson puisse s'échapper. Dorez la pâte à l'œuf battu. Déposez les rabottes, on les appelle aussi talibures, sur une plaque beurrée. Faites cuire 30 à 40 minutes. Mangez froid ou tiède.

0: 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Le farceau à Véronais.
1: Ah oui, ça c'est très connu.
0: Voilà. Ce sont des recettes souvent à base de légumes du potager. Bio si on peut. Cuisine sans souci.
2: Bonjour Hervé.
3: Bonjour Cécile.
2: Alors Hervé, si j'ai bien suivi, nous sommes en début d'été. On avait parlé de recettes estivales.
3: De barbecue.
2: De barbecue.
3: Voilà.
2: Donc, on allume notre barbecue encore aujourd'hui.
3: Exactement.
2: Et qu'est-ce que tu nous proposes sur ce barbecue ?
3: Je propose aux auditeurs une salade de poulet grillé.
2: On peut mettre la salade sur le barbecue quand même.
3: Voilà. Non, mais le poulet...
2: Alors, je t'écoute pour les ingrédients.
3: Allez.
2: Je suis prête.
3: 4 cuillères à soupe de jus d'orange. 3 cuillères à soupe de jus de citron vert. 2 cuillères à soupe d'huile d'olive. 1 cuillère à soupe de vinaigre de vin blanc. 1 cuillère à café de moutarde, 450 g de blanc de poulet, une mangue, une tomate, un demi-concombre, un oignon rouge, 125 g de mesclun, du sel, du poivre.
2: Ok, parfait.
3: Donc
2: parfait.
3: Le mesclun, on peut dire aux auditeurs ce que c'est.
2: Bien sûr. Ces petites pousses de salade, non ?
3: Voilà, c'est un mélange de pousses de salade. D'habitude, il y en a au moins 5 différentes.
2: Alors, je ne sais pas.
3: Bon, de la roquette, des épinards.
2: De l'épinard, souvent, voilà. Voilà. On peut mettre ce qu'on veut, mais c'est.
3: On peut mettre ce qu'on veut.
2: C'est les petites feuilles de salade, en réalité.
3: Si on n'a pas de mesclun, on prend une laitue, une scarole qu'on coupe en petites chiffonnades.
2: Oui, mais maintenant, ou de la mâche, enfin, des trucs. C'est des petites feuilles aussi, on peut prendre.
3: Voilà.
2: Des petites pousses.
3: Et si on ne veut pas prendre de la salade en sachet, c'est mieux de faire soi-même un petit mélange, si on peut. Ou c'est mieux de prendre qu'une seule salade. Une feuille de chêne rouge, par exemple, et une feuille de chêne blonde, de les couper un peu en chiffonnade et on mettra ça en dessous.
2: Très bien.
3: Voilà. Pour la nature, c'est quand même mieux que d'acheter de la salade en sachet.
2: Oui.
3: Voilà. Allez.
2: C'est parti.
3: Dans un saladier, on va mélanger le jus d'orange, le jus de citron, l'huile, la moutarde, le sel et le poivre.
2: Est-ce qu'on peut remplacer la moutarde par quelque chose si jamais on n'en a pas ?
3: Bah, je sais pas, parfois tu veux...
2: Je ne sais pas, comme en ce moment c'est un petit peu la pénurie de la moutarde, il y a peut-être des gens qui n'ont plus de moutarde chez eux. On va chez le voisin en chercher.
3: Quelque chose qui serait un peu piquant, quoi, quand même.
2: Relever un petit peu, mettez un petit peu de piment d'Espelette, chose qui va relever un petit peu.
3: Oui, on peut.
2: Je sais que c'est compliqué d'avoir de l'huile de l'huile de tournesol et de la moutarde. Donc, on trouve une variante.
3: D'accord, pas de problème. Après, chacun adapte
2: la
3: recette comme il veut, hein. Donc ce mélange, on va en réserver 4 cuillères à soupe de côté. On va les mettre de côté.
2: D'accord.
3: Hein ? Après, on va rouler les blancs de poulet dans le saladier avec ce qui reste comme mélange.
2: D'accord.
3: On couvre et là, on laisse mariner une heure au frais.
2: Oui, c'est une marinade. Donc, okay,
3: là, c'est
2: parfait.
3: Une marinade parce qu'il y a du liquide, c'est vraiment une marinade.
2: Ouais.
3: Pendant ce temps-là, on va allumer le barbecue. On va égoutter le poulet et on va le poser sur le barbecue. On laisse dorer à peu près 3 minutes.
2: D'accord.
3: Hein, c'est des blancs de poulet, ça va vite. Hein. 3 minutes. Après, pendant ce temps-là, on va mélanger la mangue qu'on aura coupée en fines lamelles, la tomate qu'on aura aussi coupée en fines lamelles, le concombre coupé aussi en fines lamelles et l'oignon coupé en anneaux très fins.
2: Donc on coupe tout en fines lamelles
3: et on mélange tout. On mélange tout et on ajoute les 4 cuillères
2: de marinade qu'on avait réservées au début. D'accord.
3: Voilà.
2: C'est ce qui va faire finalement la vinaigrette.
3: Voilà.
2: Ah, très bien.
3: Alors, on va badigeonner les blancs de poulet avec la marinade qui est dans le saladier, hein, où étaient les blancs de poulet.
2: Oui, on les retourne. On récupère la marinade du saladier.
3: On les retourne. Ouais. On les fait encore cuire 3 minutes. On peut encore de temps en temps les badigeonner avec un pinceau. Il ne reste plus qu'à découper les blancs de poulet en tranches épaisses et mélanger à la préparation. Pour servir, on pose ça sur un lit de mesclun. Salade sur un lit de mesclun, voilà.
2: Ouais, ça fait classe en plus, ça fait une belle présentation et tout, c'est bien, ça c'est joli.
3: Bien
2: ça fait
3: sûr,
2: de la couleur.
3: S'il fait beau, c'est très bien en plus de ça.
2: Ah oui, c'est très bien.
3: Alors, quelques variantes comme d'habitude. Allez, on peut remplacer les blancs de poulet par...
2: Oh, du blanc de dinde, je suppose.
3: Voilà, du blanc de dinde. Et si on n'aime pas la mangue, on peut mettre de la papaye. Hein. Ou après, on peut mettre autre chose. Hein.
2: C'est celle qu'on récolte avec une foufourche.
3: Une foufourche.
2: Très
3: exactement.
2: Bien.
3: Exactement.
2: Donc en réalité, oui, c'est juste pour mettre d'autres fruits exotiques. Très bien. Parfait. Ah, ça devait être frais pour l'été.
3: Oui, on peut faire en pied, on peut rajouter quelques pommes Granny Smith ou des choses comme ça. Enfin,
2: pour le côté acidulé.
3: Oui, pour ceux qui aiment ça, ouais.
2: Donc pas pour moi. Donc vous pouvez retrouver cette recette en podcast sur notre site rvm93.7. N'oubliez pas que vous pouvez participer à cette émission pour se faire un numéro de téléphone, le 03 44 59 30 30 ou notre adresse mail rvm@rvmfm.com. Alors, bon appétit bien sûr.
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1: La fête nationale sera célébrée à Villers-Cotterêts le lundi 13 juillet. Au programme, à 22h, retraite au flambeau, départ avenue de Nous, avec la participation de la gendarmerie, de l'harmonie municipale et des biches de la forêt. À 23h, feu d'artifice dans le parc du château François Ier. À 23h30, bal sur la place du docteur Mouflier, animation musicale avec DJ.
2: Avec l'été, c'est le retour des séances bien-être. L'association de Tai Chi de Villers-Cotterêts vous propose des séances de découverte les dimanches de juillet de 10h30 à 11h30 à la Cité internationale de la langue française dans le Jardin de la Reine. Une participation de 5 euros est demandée par séance. Plus d'infos sur le www.cité-langue-française.fr.
1: Bonne nouvelle pour les habitants du Valois, Crépy-Plage est de retour jusqu'au 2 août au Parc Sainte-Agathe à Crépy. Au programme, détente, jeux, animations et ambiance estivale pour profiter à fond de l'été en famille ou entre amis. Le programme complet est disponible sur le www.crépyenvalois.fr. Un rendez-vous incontournable de l'été à Crépy, Crépy-Plage est ouvert tous les jours de 10h à 19h. Mardi 14 juillet, à partir de midi, un pique-nique républicain est organisé dans le parc de la mairie au Plessis-Belleville. L'apéritif et les frites seront offertes, des barbecues seront à votre disposition pour faire chauffer vos grillades. Venez nombreux, en famille ou entre amis, célébrer la fête nationale dans une ambiance festive et conviviale. Inscription en mairie du Plessis-Belleville, plus de renseignements au 03 44 60 72 00. 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
1: Esmod Roubaix est une école unique en région Hauts-de-France. Elle accueille et forme à haut niveau des étudiants internationaux qui peuvent, à la fin de leur troisième année, mettre en valeur leurs créations et leurs talents. C'est dans ce showroom 2026 foisonnant d'idées et de promesses que j'ai rencontré plusieurs de ces élèves passionnés et passionnants.
2: Donc bonjour, je me présente, je m'appelle Vandevandel Olivia et je suis en troisième année à Esmod Roubaix, du coup en women's wear, donc design, stylisme, modélisme. Pour ma collection, j'ai décidé de partir sur le thème de la rêverie compulsive parce que c'est quelque chose qui me touche depuis que je suis enfant. Et ça m'a toujours permis du coup d'exprimer mon univers créatif, tout le bazar qui se passe dans ma tête, parce que c'est très propre à chacun. Et dans mon cas, ça me sert à créer tout mon univers créatif, parce que j'ai un cerveau qui part dans tous les sens. Donc j'ai décidé de partir sur des effets matières pour représenter le côté onirique, féerique, etc. Donc sur de l'ennoblissement, des charms, beaucoup de bijoux. Une unité de collection assez blanche, avec des petites touches de couleur pastel, mais aussi du coup des matières un peu... qui sortent peut-être de la norme, donc voilà, des effets matières travaillés, etc. Parce que je voulais garder une unité de couleurs, mais tout en ayant du coup une différenciation, donc un peu de diversité au niveau de mes matières.
1: Voilà, donc ça fait une gamme assez jolie, hein, je trouve vraiment
2: merci,
1: agréable. Donc c'est à la fois agréable et un peu conceptuel.
2: Oui, voilà, c'est ça. Je dirais que mes pièces sont très pièces-images. Donc c'est pas quelque chose, je me positionne pas comme créateur prêt-à-porter, je me positionne comme créateur émergent. Et mon objectif, c'est ça en fait, ça serait de faire des pièces qui sont assez fortes, en petite série, et qui soient considérées limite comme des bijoux, un peu des objets de collection.
1: Donc on voit plusieurs types de matières, on va dire, peut-être qu'on pourrait les présenter.
2: Oui, bien sûr. Alors en fait, j'ai choisi d'utiliser uniquement des matières en déstockage. Donc par exemple, ici, j'ai décidé d'utiliser de la fausse fourrure bio, donc qui donne un effet plumé... comme une petite poule, quoi. Ici, de la popeline de coton, donc pareil, voilà, tout est issu de déstockage. Ici, un velours que j'ai utilisé sur l'envers, parce que j'aime beaucoup, en fait, jouer avec les matières, pas forcément les utiliser comme elles sont, à leur stage initial. Donc, pareil pour ce bomber, j'ai décidé de l'utiliser sur l'envers. Et on a toutes des matières, par exemple, ces deux pièces sont faites avec la même matière. Du coup, une est travaillée sur l'envers et une est travaillée sur l'endroit. Voilà, là, on est sur... un polyester modelé, donc texturé. Ici, c'est un tissu d'ennoblissement à la base, donc qui sert pour tout ce qui est meubles, etc., que j'ai décidé de détourner pour en faire ce pantalon. Et pareil pour celui-ci, du coup. Donc, c'est deux tissus assez rigides. Et là, on retrouve la fameuse poule, qui est un peu le tissu un peu phare de la collection, qu'on retrouve sur les chapeaux, etc.
1: Donc, on va dire qu'il y a des pièces qui seraient plutôt des robes, des vestes, et puis aussi des éléments qu'on porte sur la tête. Et puis d'accessoires aussi.
2: C'est ça. J'aime bien développer mon univers au maximum. Donc je dirais que je me qualifierais comme relativement quelqu'un de maximaliste. Donc oui, j'ai beaucoup d'accessoirisation. Donc au niveau des chapeaux. En fait, vu que chaque look représente un personnage, je voulais que du coup chaque look soit complet au possible et qu'il ait le maximum de détails et que tout du coup fonctionne bien ensemble. De là, forcément, l'ajout de bijoux qui sont aussi faits main par une créatrice avec qui j'ai travaillé pour cette collection. L'ajout de petits charms, d'ennoblissement, etc. Et chaque look est accompagné d'un chapeau.
1: Ça fait une jolie gamme, en tout cas.
2: C'est gentil. Bravo. Ça me fait très plaisir, c'est gentil.
3: Je m'appelle Mélina Walima, j'ai 21 ans et je suis actuellement étudiante en dernière année à Esmod Roubaix.
1: Voilà, donc ce que vous proposez ici, ce que vous présentez, est-ce qu'on peut dire que c'est une collection ?
3: C'est une collection qui a en tout 13 vêtements.
1: Comment on pourrait faire le lien entre ces vêtements ?
3: Alors moi, en fait, mon thème, j'ai voulu parler de l'exode, c'est lorsqu'on doit quitter son pays d'urgence sans forcément pouvoir y revenir un jour. En fait, à travers mon vêtement, j'ai vraiment voulu passer un rappel qui est un souvenir de notre ancien domicile qu'on verra sûrement jamais. Et du coup, le but, c'est de se recréer un nouveau cocon à laquelle on serait vraiment très à l'aise à l'intérieur. En fait, à la base, c'est un souvenir qui s'efface, mais qui en devient notre nouvelle maison, du coup. C'est ça.
1: Et donc cette maison-là, vous la proposez à des personnes, j'imagine.
3: Oui, c'est ça, en fait. C'est leur nouvelle maison qu'ils vont porter au quotidien avec des nouveaux souvenirs, mais avec les anciens souvenirs quand même qui resteront tout le temps gravés, même s'il y a beaucoup de choses qui s'effacent.
1: Et comment vous imaginez leur propriétaire ?
3: Le but, c'était vraiment que c'était accessible à tous. Déjà, ça peut être une collection unisexe, ça peut être porté par les hommes et par les femmes. Et l'avantage, c'est que c'est des vêtements assez sobres qui peuvent être portés pour tout âge ou pour tout événement. On peut garder ça chez nous comme on peut sortir avec dans la vie de tous les jours.
1: Comment on pourrait caractériser les tissus et les couleurs ?
3: C'est principalement des tissus d'ameublement en souvenir à notre ancienne maison qui sont principalement faits que de matières naturelles, de coton ou de lin. Et la gamme de couleurs, elle resterait vraiment dans tout ce qui est autour du beige, crème, marronné, très sobre en fait, très brut.
1: Vous imaginez maintenant, vous êtes en troisième année, hein ?
3: Oui, c'est ça.
1: Vous allez sortir de l'école ?
3: Oui, c'est ça en fait. Du coup, là c'est l'acheminement de notre dernière année, c'est créer une collection complète pour après ressortir de cette école avec plein de bagages et plein de bonnes bases qu'on garde avec nous en fait.
4: Donc bonjour, moi c'est Constant Joly, élève de 3e année à Esmode Roubaix et aussi en double cursus au conservatoire de Roubaix maintenant depuis à peu près 12 ans.
1: Alors ce côté double, je pense qu'il y a quelque chose qui vous est personnel.
4: Effectivement, donc ça fait vraiment partie de ma vie ce double cursus depuis à peu près mes 9 ans. En fait, ça m'apporte un certain épanouissement. Donc cette musique cumulée à ma création de mode qui vont maintenant faire se mélanger dans ma collection de 3e année à Esmode.
1: Une double culture franco-camerounaise ?
4: Aussi une double culture franco-camerounaise qui vient maintenant faire s'intégrer à ma collection avec tout ce qui est choix matière, gamme de couleurs, visuel. C'est dans ça qu'on va retrouver cette culture franco-camerounaise. Et au-delà de ma culture franco-camerounaise, on va aussi retrouver ma musique dans tout ce qui est détails produits, boutons, finitions, etc.
1: Alors justement ici, il y a un magnifique violon qui est présenté et qui sert aussi d'inspiration et de lien avec les productions que vous avez réalisées.
4: Effectivement, donc déjà le nom de ma marque c'est Cristofaro. Et Cristofaro c'est le luthier de mon violon. Donc un luthier qui date des années 1900 à peu près, début des années 1900. Donc il a vraiment traversé les époques mon violon. Il a été patiné, il a parfois été oublié. On voit certaines marques d'usure, etc. Et toutes ces marques, tous ces détails qui font écho au violon vont se retrouver dans mes vêtements. Au niveau des finitions, du vestiaire aussi, parce qu'on a des anciennes pièces, que ce soit les redingotes, les corsets, qui vont se retrouver dans mon line-up, qui vont être réinterprétés avec mon ADN. Et aussi des pièces beaucoup plus actuelles, type blouson, pantalon large, etc.
1: Donc peut-être à imaginer un vêtement pour les violonistes, où on peut glisser l'archet dans une poche, et puis qu'il soit agréable, confortable, qu'il puisse aider à poser l'instrument.
4: Ma direction, c'est vraiment plus de faire des vêtements pour les mélomanes en général. Toutes les personnes qui adorent la musique, qui vivent un peu pour la musique et qui sont capables d'assumer aussi une collection très marquée. Parce que c'est vrai que c'est pas forcément toujours facile de porter ce type de tenue, mais il faut avoir un style affirmé et être capable d'assumer ce qu'on veut porter.
1: Nous sommes toujours au showroom d'Esmode Roubaix 2026. Nous allons maintenant recueillir l'avis de son directeur, Philippe Smirou.
5: Eh bien voilà, en effet, la promo 2026, ben c'est toujours un bonheur, toujours une surprise, toujours une émotion. Je suis bluffé par leur discours aussi, particulièrement cette année. Et moi, je suis ravi de ça parce que j'aime à dire, c'est eux qui construisent le monde de demain. Nous, moi je suis un transmetteur, mes profs sont des transmetteurs, vous êtes un transmetteur. Mais place aux jeunes, c'est notre rôle. Et j'aime leur dire aussi, soyez s'il vous plaît acteurs de ce monde et surtout pas spectateurs. Ils le prouvent. Ils le prouvent aussi dans la vérité. Quand les professionnels ont dialogué avec eux, ils m'ont dit, mais Philippe, c'est un pur bonheur parce qu'ils reviennent à des vraies valeurs. Ils en ont marre du digital, par exemple. Il y a trop de digital. Ils veulent retour au savoir-faire. Et bien ça, c'est génial. C'est génial, ça. Moi, je suis ravi. Et ça, c'est une preuve de maturité.
1: Donc, je trouve que beaucoup d'entre eux ont à la fois un univers, mais aussi une histoire. Ils existent, en fait.
5: En fait, c'est ça. Ils ont un univers, c'est certain. Et l'histoire, tout démarre par une histoire, un concept, leur histoire. Elle peut être familiale, elle peut être de l'époque de l'enfance, elle peut être une histoire partant d'une guerre, d'une révolution, mais ça, on entend moins de parler. Voilà. Et après, ils creusent pour en tirer l'essence même du concept. Et ça, c'est eux. On ne peut pas les bluffer. Moi, en tout cas, je détesterais que ce soit des clones où on leur donne un thème générique à tout le monde. Tout le monde dans la collection voulait faire ça. Aucun intérêt. Ils s'expriment. Ils s'expriment avec une belle technicité, une belle créativité. En fait, première, deuxième année, ils apprennent la technique. Ils commencent à se développer, la créativité. Et en troisième année, quand ils arrivent en troisième année, je leur dis, maintenant, vous allez apprendre à les apprendre. C'est-à-dire, vous allez vous approprier vos propres techniques. Et ça, c'est génial.
1: Voilà, donc ils ont leur univers qu'ils mettent en scène d'une certaine manière au travers des vêtements. Et puis ils ont une sorte d'éthique aussi, une bienveillance sur le monde.
5: L'éthique est indispensable, la bienveillance sur le monde, c'est ce que je vous disais tout à l'heure. Ils ont subi de plein fouet la Covid. Là, l'économie qui va mal, le monde qui va mal, ils restent positifs. Ça, c'est génial. C'est génial. Et c'est parce que c'est pour ça que quand j'ai dit c'est eux qui font le monde de demain. Voilà. Et tant mieux, moi je veux qu'on les pousse là-dedans. Ils ne sont pas dans le côté chimérique des choses, non, pas du tout, ils sont dans une vraie réalité. Ils ont vraiment les pieds sur terre, ils et elles savent ce qu'ils veulent, et nous on doit les encourager là-dedans. C'est vraiment l'amour du tissu, l'amour du vêtement, l'amour de l'humain. Parce qu'avant tout, le vêtement c'est aussi aimer les gens, on les habille. Et bien ils ont cet amour de l'humain.
1: Et puis une diversité culturelle pour beaucoup. Hein, c'est...
5: Heureusement. Cette diversité culturelle, c'est ce qui fait le monde. C'est ce qui fait la mode. Je déteste quand on me dit, alors c'est quoi la tendance l'année prochaine? Il n'y a pas de tendance. Dans la rue, telle personne, elle a sa propre tendance. C'est cette diversité qui est agréable. Et bien c'est ça qu'on veut d'eux. Voilà. C'est fini l'époque où on disait, la couleur l'année prochaine, c'est le rouge. Ah, la jupe, elle va être en dessous du genou. C'est fini tout ça. Non. La mode, elle est partout. Et on se l'approprie, à juste titre. Par bienveillance, par amour de l'humain.
1: Voilà, l'avenir leur appartient.
5: Exactement. Moi, je leur dis toujours, longue vie à eux, longue vie professionnelle. Dans ces métiers, parce que c'est mon métier à la base aussi, celui qui dirait, je sais tout, il ne sait rien. Cette beauté des métiers, c'est qu'on apprend tous les jours jusqu'au lève sous terre. Parce que la société évolue, parce que les technicités évoluent, voilà, le côté sociétal évolue, donc on doit s'adapter. Donc on apprend tous les jours.
1: Voici donc pour cette édition 2026 des talents d'Esmode Roubaix. Bonne chance à tous ces jeunes que le monde professionnel attend désormais. C'était un reportage de René Lavergne de Radio Campus Lille.
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3: 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Elles se sont envolées aussitôt.

0: Lettre et écrit d'antan. Sorties des archives non classées de la mairie de Crépy-en-Valois, ces lettres et ces écrits nous ont paru dignes d'intérêt. Témoignages de la vie quotidienne, plaintes, suppliques, recherches, conseils, arrêtés, etc. Ils nous font revivre les siècles passés, 18e, 19e pour la plupart, et côtoyer des hommes pas très différents de ceux qui vivent en ce début du 21e siècle.
1: Sous-préfecture de Senlis, Oise. Objet, vente des anciens réverbères. Numéro 1505. Senlis, le 27 juin 1865. Monsieur le maire, monsieur le préfet m'informe qu'avant d'autoriser votre ville à vendre ses anciens réverbères à huile, il a besoin d'avoir un état estimatif des 10 réverbères. Veuillez m'adresser cet état. Recevez, monsieur le maire, l'assurance de ma considération très distinguée. Le sous-préfet, signé illisible. Et dans la marge est écrit « Envoyé le 24 juillet ».

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0: Dans le cadre de la seconde édition de l'enceinte festival qui a eu lieu les 3, 4 et 5 juillet dernier à Pierrefonds dans l'Oise, j'ai rencontré la chanteuse Marina Pi. Marina, bonsoir.
1: Bonsoir.
0: Alors tu sors de scène, comment ça s'est passé ?
1: Eh bien, ça s'est très bien passé. C'était un des concerts d'ouverture du festival. Du coup, les festivaliers étaient en train d'arriver. On avait une météo magnifique et c'est pas évident en ce moment. Et du coup, on a profité de la scène, très belle et tout. C'était sympa.
0: Alors toi, t'es d'origine italienne. Ça fait de nombreuses années que tu vis sur Paris.
1: Oui, ça fait une vingtaine d'années que j'habite à Paris.
0: Alors tes influences, elles ne sont pas que reggae. Au contraire, durant ton enfance, t'as été bercé par de la musique jazz, par exemple.
1: Oui, c'est une musique que j'ai beaucoup écoutée. Et puis un peu plus grande, c'était vraiment à l'époque de l'hip-hop East Coast, du trip-hop anglais, Björk, un certain nombre d'influences diverses qui m'ont nourri.
0: T'es arrivé sur Paris et t'as décidé de t'y installer. T'as aimé la capitale et t'as aimé jouer en France surtout.
1: Je suis arrivée à Paris pour le programme Erasmus de l'université et je me suis installée parce que en fait mes études me l'ont permis. J'avais pas du tout prévu de faire un parcours musical, mais voilà, au fur et à mesure des rencontres, cette opportunité s'est ouverte à moi et j'ai un peu saisi l'opportunité. Et donc c'est surtout les rencontres et les propositions d'amis à fur et à mesure. Et puis Internet a joué aussi parce que c'était l'époque des premiers MySpace et donc des premiers formats de réseaux sociaux qui permettaient de se connecter à l'étranger. Donc voilà, c'est comme ça aussi que j'ai été contactée par Mongoose qui étaient mes premiers producteurs et qui sont écossais. Donc voilà.
0: Parce que durant ta carrière qui est longue déjà, t'as collaboré avec plein de son système, plein de groupes différents, ce qui te fait que t'as une carrière assez éclectique et ton univers musical il est très large parce que tu peux faire du ska, du reggae roots, du rock steady et ta musique elle est aussi influencée par la soul music.
1: Oui, tout à fait, aussi bien par la soul que par la musique électronique parce que surtout avec les producteurs anglais. Il y a quelques temps quand même. J'ai aussi fait des sons qui étaient plus bass music, plus dubstep, des choses comme ça. Et puis avec Stand Eye aussi, on a fait un album qui était foncièrement trip-hop, donc avec des sonorités plus électroniques. Mais maintenant, les derniers albums que j'ai faits, ils sont beaucoup plus influencés par la soul, par le rocksteady, par les sonorités années 60, 70. Et je me sens très à l'aise dans ce registre-là. Et du coup, j'ai envie de l'explorer au fur et à mesure des collaborations parce qu'effectivement, je me vois plus comme une vocaliste que comme une artiste solo. Donc en fait, tout projet est lié à une rencontre humaine, quoi.
0: Alors ce soir, vous étiez trois sur scène, tu as joué avec un groupe qui s'appelle The Radiators. Est-ce que tu peux présenter les membres du groupe ?
1: Oui, alors les Radiators, c'est un binôme qui vient de Tours. Alexis est batteur et Jeep, aujourd'hui, il était aux machines. Et, nous avons une formation variable selon les disponibilités des uns et des autres. C'est souvent, normalement, c'est Holo de Underground qui est aux machines. Mais les gars, ils m'avaient proposé déjà en 2018 de tourner ensemble en fait pour avoir une alternative au sound system et parce que voilà ça nous aurait permis de jouer un set un peu hybride plus sur des scènes comme un demi-band et mais à la fois garder ce qui fait la couleur du dub qui est donc les effets, le live mix, les cuts et tout ça. Du coup, c'était un premier essai qu'on a fait en 2018 avec un EP qu'on a sorti sur DG Prod. Et puis quand l'album Know Nothing About est sorti en 2025, eh bien, comme c'est un album qui est très joué, qui est très organique, il n'était pas tout à fait, il se prêtait pas tout à fait à être joué sur son système. Et donc l'idée nous est venue de nous retrouver pour jouer principalement cet album et puis un certain nombre de morceaux de mon répertoire. Et à partir de là, nous continuons à composer des morceaux. Et voilà, on espère que ce setup-là, il plaira et qu'on pourra avancer à faire d'autres prods, sortir d'autres trucs, quoi.
0: Vous écoutez actuellement l'interview de la chanteuse Marina Pi. Elle était à Pierrefonds dans le cadre de l'Enceinte Festival le vendredi 3 juillet dernier. Cet album, il a été enregistré pendant une petite année entre deux villes, entre Paris et Bristol, c'est ça?
1: Oui, tout à fait. Nous l'avons composé à deux avec Ian Perkins, qui est donc le nom derrière les Co-Operators, mm-hmm. qui est un musicien très talentueux, multi-instrumentiste. Et nous nous étions rencontrés auparavant. Et ça avait été une rencontre très fructueuse parce qu'on avait tout de suite senti qu'on avait envie de faire du son ensemble. Et du coup, voilà, à distance, avec des très nombreux messages vocaux, vidéos, appels. Mais donc, c'était un projet qui a coulé tout seul. On s'est très bien entendu sur l'esthétique musicale que nous cherchions. Et du coup, je suis très contente de ce disque qui se focalise aussi d'un point de vue des thématiques, des lyrics sur le monde du travail, sur des sujets qui nous tiennent à cœur et qui relèvent un peu de ce que lui, il appelle le kitchen sink, c'est-à-dire des thématiques typiques de la tradition musicale anglaise, qui sont les petites vies, la vie des petites gens. Voilà.
0: Tu peux parler d'un morceau en particulier qui traite justement sur la vie des petites gens, sur leur quotidien, sur leurs problèmes de ces gens?
1: Par exemple, Load of Laundry, elle parle d'une dame qui va à la laverie, et parce que nous avons tous les deux beaucoup fréquenté les laveries, donc nous trouvions que c'était un endroit chargé de poésie et un peu de mélancolie aussi. Et donc voilà, on avait décidé d'écrire, on voulait absolument écrire un morceau sur la laverie. En fait, il suffit d'aller à une laverie, je propose à tout le monde, hein, d'aller à une laverie automatique un dimanche matin pour voir l'univers des gens qui n'ont pas de machine à laver chez eux, mm-hmm. ou qu'ils vivent des vies très différentes de celles les plus confortables. Et voilà, donc on s'est imaginé cette dame qui, le dimanche, va à la laverie pour laver les vêtements des autres et que le reste de la semaine, elle s'occupe de sa famille. Enfin voilà. Sinon mon Lighting qui parle plutôt de taxi au noir, enfin voilà, des vies en fait que elles sont pas si exceptionnelles que ça, en fait c'est la vie de beaucoup de monde, mais elles ne sont pas forcément racontées, et nous avions envie de parler de ça.
0: Il y a un côté un petit peu nouvelle, authentique.
1: Il y a une côté un peu observation et peut-être même storytelling, tu vois, le fait d'essayer d'imaginer des histoires juste en observant les gens. Et pas des histoires avec un grand H, mais des histoires avec une petite histoire.
0: Justement, tu l'as appelé Know Nothing About. Comment tu le traduirais littéralement en français, ce titre?
1: Je dirais N'en savoir rien. Et le sens de cette phrase, c'est justement que je vis dans une très grande ville, je croise énormément de personnes, et souvent je me pose la question du fait que chaque personne qu'on croise, en fait, on ne sait pas qu'est-ce qu'elle est en train de vivre et quelle bataille elle est en train de mener dans sa life. Et c'est une invitation à pas juger, à être à l'écoute et à être dans l'empathie. 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
0: 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Là, on est au début de l'été. Est-ce que tu vas continuer à tourner avec ce groupe là et pour l'automne?
1: Oui, nous tournons ensemble cet été et surtout cet automne. Je vais aussi faire des dates avec Stendhal, qui sont un collectif de Rennes avec qui je travaille régulièrement, et des dates seules ou aussi en Italie avec un trio vocal avec qui je travaille en italien, qui est un projet parallèle et qui me tient très à cœur aussi. Du coup, j'essaie de multiplier les projets pour en fait être toujours en train de me challenger et de faire de nouveaux trucs et pas figer pas avoir la sensation d'avoir terminé quoi que ce soit, tu vois, être toujours un peu écolier, étudiant de quelque chose.
0: Ouais, c'est ça. Il y a un côté, on recherche, on crée en continuité.
1: Voilà, exactement, de trouver des nouvelles connexions et puis garder surtout celles qui sont importantes, Mongoz, Stendhal, Blondetto, les Radiators, enfin voilà, Weeding aussi, enfin des collectifs avec des collaborations qui sont solides. Et puis tester toujours se donner des défis plutôt.
0: Tu as fait avec ce présent album, finalement, de parler de choses de la vie quotidienne.
1: Oui, oui, voilà, d'essayer d'avoir des idées, de parler de choses, dans le sens de dire quelque chose, tu vois, d'essayer d'être aussi bien dans la forme que dans le fond, et puis de se dire qu'on avance d'une certaine façon, tu vois, que rien n'est jamais acquis, même artistiquement, bien sûr.
0: Les auditeurs de Radio Valois Mulsien t'écoutent. Est-ce que tu as un message à leur adresser là en ce début d'été?
1: Je pense que, et je pourrais leur dire qu'un peu à l'image de ce festival L'Enceinte, c'est moi je trouve que c'est cool de garder les oreilles ouvertes à plein de styles musicaux et d'être curieux musicalement. Moi je trouve que c'est vraiment, je suis toujours épatée par la quantité d'artistes talentueux qu'on découvre sur le net, sur les ondes radio, enfin voilà, on est gâté par la créativité des humains, et donc c'est cool.
0: Marina, merci pour ce moment.
1: Merci beaucoup à toi.
0: C'était Yann Barré pour Radio Valois Mulsien. J'étais dans le cadre de la seconde édition de l'Enceinte Festival qui a eu lieu les 3, 4 et 5 juillet dernier à Pierrefonds dans l'Oise avec l'artiste Marina Pi. Elle a joué le vendredi 3 juillet avec son groupe The Radiators. Merci de votre écoute. Au revoir.
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0: à votre santé. 320e émission de la Sous-Citoyenne Centre de Santé du Valois. Bonjour les amis de RVM. Nous sommes encore quatre aujourd'hui pour continuer notre exploration de l'agriculture bio. Avec moi, j'ai donc...
1: Sébastien Vollerberg, agriculteur en agriculture biologique à Rosières.
2: Daniel Cléo.
3: Et Christian Max.
0: Hélène Mazure. Nous voilà donc tous prêts pour aborder un petit peu quel avenir pour l'agriculture bio. Vous avez entendu, et on en reparlera, qu'il y a toutes sortes de réglementations, lois sur lesquelles on revient, aussi bien au niveau européen que français. Et d'abord, ça nous inquiète par rapport à notre alimentation. Mais en plus, comment va-t-on continuer alors qu'on voit tous les dégâts qu'il peut y avoir? Je ne m'étends pas là-dessus. Le sujet étant, c'est comment on fait déjà pour tenir aujourd'hui en agriculture bio. Et j'ai eu vent d'une nouveauté, c'est la vente de produits. Oui.
1: Donc nous on transforme sur l'exploitation.
0: Transformer, voilà.
1: Voilà. Et... donc on a monté un outil pour transformer nos pommes en jus de pomme, en cidre et en vinaigre de cidre.
0: Donc on rappelle aux auditeurs qui n'auraient pas été présents à la précédente émission que Sébastien est
1: producteur de pommes. Voilà, à cidre, donc surtout à jus et à cidre.
0: Ouais. Voilà.
1: Ouais. Donc c'est notre spécialité.
3: Ouais. Mmh.
1: Donc on est à Rosières et c'est on a monté l'outil l'an dernier et donc c'est nos premières ventes cette année et on y a été parce que on a un problème de vente de valeur de notre produit où aujourd'hui où on devrait être payé quasiment aujourd'hui on est payé aux alentours des 240 € de la tonne. On devrait être payé quasiment 300 € aujourd'hui.
3: D'accord.
1: Pour être pour
0: donc
1: continuer.
0: Le prix a baissé.
1: Non, il n'a pas baissé. Mais la hausse des charges, vu le coût
0: revient à ça. Oui.
1: Voilà. Aujourd'hui, si on voudrait continuer à développer, continuer à bien entretenir nos vergers, à transformer le verger en fonction des variétés, du changement climatique qui va arriver, qu'on va avoir, continuer à s'adapter sereinement, on devrait monter notre prix à 300 € la tonne. Alors qu'on n'y est pas aujourd'hui.
2: Ben justement, moi, je vais continuer, hélas, à casser l'ambiance.
3: Hein, on est habitué.
2: Parce que les compteurs ne sont pas trop ouverts en ce moment, hein, puisque les surfaces dédiées à l'agriculture biologique ont diminué pour la troisième année consécutive. Alors, cette année, on a perdu 30 737 hectares. Et l'année dernière, on avait déjà perdu 50 000 hectares. Mmh. Donc, les terres bio, aujourd'hui, représentent environ 10% de la surface agricole française, alors que la loi fixe un objectif de 21% d'ici à 2030. Alors, on se demande comment on va y arriver.
3: Ouais, ça, c'est
2: alors,
3: pas
2: par
3: bon.
2: Contre, ce qui est bien pour les agriculteurs bio, c'est que la consommation de produits bio qui était en berne à cause de l'inflation a augmenté de 3,5% par rapport à 2024.
1: Et si je reviens là-dessus, sur la consommation, c'est surtout que c'est sorti la grande distribution sur marge sur les produits les produits bio.
3: Ouais, voilà.
1: Et
0: sur marge, c'est-à-dire qu'elle...
2: Elle fait des marges plus élevées sur les produits conventionnels.
1: Ouais. Donc en règle générale, déjà, la grande distribution fait des marges plus grosses sur les produits agricoles que sur les produits comme le Nutella ou le Coca-Cola.
0: Ouais. Voilà. Ça, c'est dingue.
2: C'est une question de puissance de frappe, rapport de force.
3: Ah oui.
1: Voilà. Et moi, pour vous dire, c'est sur le prix, si on en revient... moi, dans mon jus de pomme, il y aura entre 10 et 15 centimes de plus parce que je suis en bio. Et encore aujourd'hui, mon jus de pomme au distributeur, vous le retrouverez sur notre site chez nous à Baron, vous le retrouverez à 3 € le litre. Je ne suis pas plus cher qu'un conventionnel en grande surface.
3: Ouais.
1: On va avoir mon coût final de pomme dans ma bouteille d'un litre, j'ai entre 10 ou 15 centimes de plus. Donc c'est quasiment que dalle. On se trompe. Quand on nous dit que le prix du bio, des fois on a 30-40% de plus cher au produit final par rapport à un produit conventionnel, on se fout vraiment du producteur et du consommateur. Entre temps, il y en a certains qui se servent.
0: Ah bah bien sûr.
3: Rigole. Ouais. C'est quoi comme pomme, la race?
1: J'en ai une vingtaine.
3: Mais
1: le nombre de variétés, j'en ai une vingtaine et les gens ne.
3: C'est de la folie,
1: ne les connaissent pas. Je suis pas comme dans la pomme à croquer.
3: Ouais, alors.
1: C'est autre chose.
0: Alors, justement, dans les produits que vous avez, moi, j'ai vu qu'il n'y a pas que du jus et du cidre. Vous avez d'autres produits à partir de vos pommes. À partir des pommes, déjà.
1: Ah, on a de la compote.
3: La compote.
0: Oui, voilà. J'ai goûté. Très voilà. Bonne.
1: Là, pour le coup, on va faire transformer par une entreprise qui est en Île-de-France. Voilà. Et on fait aussi...
0: Une autre boisson.
1: Bah, si, devinez.
0: Le pétillant
1: de pommes. Ouais, pardon.
0: Que j'ai découvert.
3: Pour les petits-enfants, ouais. Voilà, ouais. Voilà. Mais il n'y a pas de confiture, Hélène. Oh.
1: Et donc, c'est surtout sans sucre ajouté. Il n'y a que la pomme dans nos jus. Voilà.
3: Ah, oui. Il n'y a aucun sucre ajouté.
1: Non.
3: D'accord,
1: donc, ça cette année, c'était une année avec beaucoup de sucre, ouais. L'an dernier, 2025.
3: Plus.
1: Donc, on va nous dire, ah, des fois, il y a un peu sucré. Bah ouais, mais on ne peut pas faire autrement.
3: La nature.
1: C'est la nature.
0: Oui. Voilà. Non, donc ça, c'est...
1: Et on a vraiment un jus typique. Chez nous, parce qu'on est sur de la pomme à jus. On n'est pas sur de la transformation de pomme à croquer. Mmh. Souvent, on peut trouver des jus de pomme, mais c'est pas forcément le même type de produit.
2: Et le degré d'alcool du cidre, il doit aussi évoluer en fonction de la température.
1: Tout à fait. Donc, l'année dernière, on avait beaucoup de sucre, donc on pouvait faire beaucoup d'alcool. Donc cette année, on était aux alentours des 5,5-6 voilà, pour faire du brut. Après, pour faire du brut, du demi-sec ou du doux, c'est à un moment donné où on arrête la fermentation. Donc, sur du doux, vous serez à 2,5. Voilà. Mais ça sera plus sucré.
2: Ouais. Bon, les moutons ne boivent pas de cidre, je précise.
1: Non, ils ne boivent pas de cidre, mais ils pourraient. certains font boire du cidre à leurs bœufs, etc. Ça permet de faire du... Non, mais ça permet de vermifuger de temps en temps, etc.
3: Ah oui, d'accord.
0: Et alors, donc, il n'y a pas que vos produits dans le distributeur.
1: Ah, dans le distributeur à Baron, non. Il y a des produits de d'autres agriculteurs bio. Donc, un agriculteur qui est dans la Somme, c'est un maraîcher, donc, qui est un cousin, c'est de la famille, et qui va fournir sur la région parisienne, donc il nous fournit au passage.
3: Ah,
1: et lui fait du concombre, de la tomate, de la courgette, voilà. Après, on a aussi les fraises et les asperges cette année qui venaient de la ferme de Basile, qui est qui sont à Survilliers. Voilà, ils ont une cueillette là-bas, ils sont en bio.
0: Voilà. Très bien.
1: Donc après on a les œufs qui viennent de Ève, de la ferme de Olivier Pétillon. Donc là c'est pas du bio, mais c'est un petit élevage. Il vend tout lui-même directement à des gens comme nous. Voilà.
0: Oui. Donc c'est pas du bio, local. Mais c'est du plein air, du local. Voilà.
1: Exactement.
3: Ça ne traîne pas dans des camions frigorifiques. Ouais.
1: Tout à fait. Ouais. On essaye de. De toute façon, c'est direct producteur. Les autres produits qui viennent pas de chez nous, c'est du direct producteur.
3: Et
1: si on peut faire bio, on fait bio. C'est le prix
0: est
1: pas déconnant du tout.
0: Ah oui, pas du tout.
1: C'est,
0: hein.
1: On n'a pas de chômage.
0: C'est comme si on faisait nos courses.
3: Et vous avez oublié le miel.
1: Voilà. Exactement, le miel qui est fait chez nous. Là, on a extrait au mois de mai le miel qui était plutôt du miel de pommier et de colza des voisins.
3: Colza,
1: on va dire.
3: Ouais.
1: Et là, on va extraire au mois de juin. Le miel de châtaignier d'acacia. Et ça, c'est mon papa qui gère ça.
3: Ouais. Ouais,
0: Donc, il y a d'autres vergers, enfin, il y a d'autres...
1: En fait, les abeilles, on ne choisit pas où elles vont. L'abeille va à 3 km.
0: C'est
1: des bois. On a des bois tout autour. À Rosières, il y a beaucoup de bois.
3: Ils mettent les ruches près des châtaigniers.
0: Donc c'est aussi dans la nature.
1: On les bouge pas, les ruches. En fait, on a ça sur le territoire. Ça va à 3 km. Donc,
0: c'est elles qui vont à la recherche de leur pollen. Très bien. Bon, c'est intéressant.
2: Alors, vous avez parlé d'un distributeur et vous avez une boutique aussi?
1: On n'a pas de boutique pour le moment.
3: Voilà. Encore, distributeur à Baron sur la place...
1: C'est en sortie de Baron pour aller sur Rully, sur la route Crépy-Senlis. Ou quand on vient de la route Crépy-Senlis, à l'entrée
0: facile,
1: de Baron.
0: On trouve tout de suite, oui. Alors, donc là, c'est bien. Hein, on sait qu'on peut bien se servir.
3: Mais tu payes, mais Hélène. Il faut payer quand même. Tu te sers.
0: Oh, c'est bien organisé, moi, je trouve. Avec des casiers réfrigérés, là, pour les fraises, par exemple. C'est bien, hein, franchement.
1: Bon, et à l'avenir, on va faire des portes ouvertes. On en fait une le 4 juillet. Voilà, 4 et 5 juillet, si je ne me trompe pas, c'est le vendredi samedi. Ça sera 16h-18h et le samedi 10h-midi. Voilà, donc on fait visiter la cidrerie et nos produits. Ouais. Voilà,
0: d'accord.
1: On fait découvrir.
0: D'accord. On peut déguster. Et on goûte aussi.
1: On déguste, voilà, c'est pour faire découvrir.
0: Donc là, c'est bien, vous vous développez finalement vos propres produits, mais d'une manière générale, où en est l'agriculture bio ? Donc tout à l'heure, Christian nous a donné quelques éléments. Quels sont les défis que vous devez affronter, et en particulier par rapport aux réglementations qui bougent ? Est-ce que ça vous impacte ? Et quel rapport aussi entretenez-vous avec vos voisins peut-être qui sont en conventionnel ?
1: Sur déjà les contraintes aujourd'hui, sur le règlement bio, j'ai pas forcément de grosses contraintes.
0: D'accord.
1: J'en vois pas comme ça, à part peut-être demain un manque de... J'achète un peu de fiente de poule pour alimenter les vergers en azote. Peut-être demain, s'il y a un changement de réglementation sur les... D'où ça vient, etc., sur les poulaillers, ça on pourra avoir. Après, j'ai pas une gros... Sur la réglementation en tant que telle, aujourd'hui, ça me va.
0: Donc, ouais. Non, alors je vous dis ça parce que à chaque fois qu'on parle loi pour les agriculteurs, on n'entend que ça, qu'il faut changer la réglementation.
1: C'est pas un sujet que je connais très bien, mais moi, sur le verger, je mets pas de cuivre parce que les moutons n'acceptent pas le cuivre. Donc, j'avais un double défi quand je suis passé en bio. C'était de gérer les vergers, le côté maladie, sans
0: cuivre.
1: Voilà. J'ai une ou deux variétés qui sont un peu compliquées. Mais on y arrive quand même. Donc voilà, faut repasser. On utilise plutôt du soufre, hein, voilà, comme.
0: D'accord.
1: Voilà. Mais je sais qu'en vigne, ça peut être un problème quand même le cuivre, parce qu'on a limité les doses de cuivre. Les gens vont pas mettre du cuivre s'ils ont pas besoin d'en mettre. Hein. Donc en fait, une année compliquée comme 2024, les gars en bio, ils dépassaient les seuils. Et en fait, là-dessus, je pense que pour eux, c'est une vraie problématique pour les années compliquées avec un excès d'eau. Genre une année comme cette année, à part au début mai où il a plu un peu, ils ont traité. Après, ils ont très peu passé. Donc je pense que pour eux, c'est une vraie contrainte.
0: Voilà. Voilà. D'accord.
1: Mais moi, dans mon système aujourd'hui, je vois pas forcément.
3: Ouais.
1: Ouais. Par contre, sur l'administration, on va dire, les aides, comment on est aidé, là, on voit bien les contraintes aujourd'hui. C'est que avant, on avait l'aide au maintien. Donc l'aide aux conversions qui dure 5 ans, après on a l'aide au maintien. L'aide au maintien a été supprimée au niveau de la politique agricole commune qui est la PAC.
0: Donc européenne, c'est le règlement européen.
1: Ouais, voilà. Mais après, chaque pays fait à sa sauce. Hein.
0: Oui.
1: Chaque pays gère ce qu'il veut soutenir.
0: Ah, voilà. Donc c'est une orientation française ou européenne ?
1: C'est une orientation...
3: Les deux, capitaine.
1: Les deux.
0: Ouais.
1: Les deux. Dire les deux.
0: Ouais.
1: Les deux.
0: D'accord.
1: Voilà.
3: C'est fou, hein.
1: Ça joue quand même parce que, par exemple, il y avait un gros budget conversion qui a été proposé pour la PAC actuelle.
0: Oui.
1: Le budget ne va pas être utilisé. Donc, ce budget-là va être remis sur des aides, un tout petit peu sur les bio, mais surtout sur d'autres régions qui sont ils ont des problèmes économiques, hein, ce que je peux comprendre. D'autres secteurs d'activité, je crois qu'il y a le bovin, si je veux pas me tromper, hein, je me trompe peut-être, hein, mais il y a sur d'autres secteurs.
0: D'autres secteurs de l'agriculture.
1: Mais c'est pas sur le bio. Donc c'était de l'argent dédié au bio et
0: il va ailleurs.
1: Il va ailleurs. Ce reliquat d'argent va ailleurs.
3: Merci.
1: Et aujourd'hui, nous, on est aidés au niveau des nappes de captage. On a des MAE. Les MAE, tout le monde peut. C'est des mesures agro-environnementales.
0: Ah oui.
1: Et ça, tout agriculteur pourra l'avoir accès. Et en fonction des pratiques qu'on va faire, si on va réduire si on veut supprimer les désherbants, limiter les fongicides, là, on peut avoir des aides. Donc ça dépend du taux de où est-ce qu'on est. Donc les bio, souvent, rentrent dans les cases quand même. Mais les aides sont moindres, sont plafonnées. Et en fait, des fois, vous ne pouvez pas rentrer dans la case non plus, parce que c'est comme une règle. Les règles, des fois, ça bloque les choses. Moi, qui ai plus de 10 UGB, donc les UGB, c'est le nombre de bêtes sur l'exploitation. Donc moi, j'ai 400 moutons, donc ça représente un peu plus de 50 UGB. Donc je ne peux pas... Un UGB, c'est un bovin. Voilà. Donc souvent, je crois que c'est 5 moutons, ça équivaut à un bovin. Moi j'ai plus de 10 UGB, il y a certaines aides que je peux pas avoir alors qu'elles iraient dans mon système. Et je pourrais avoir des aides au niveau de l'élevage, mais en fait ça me va pas parce que faut que je remette des pâtures fait c'est ces problèmes des règles qui sont des fois beaucoup trop compliqués.
0: Oui.
1: Donc là faut s'adapter. Donc moi aujourd'hui je suis moins aidé que il y a 2 ans.
0: Voilà. Alors, il me semble que dans vos aides, vous nous avez parlé à un moment donné des aides du bassin d'eau, du syndicat.
1: Ouais, c'est oui. l'Agence de l'eau.
0: L'Agence de l'eau.
1: Qui est
0: oui.
1: Seine-Normandie, ouais. qui, eux, peuvent aider aujourd'hui sur des, pour monter des projets, oui. mais pour utiliser des denrées bio. Donc voilà, nous aujourd'hui, on a été aidés sur notre, notre transformation de, jus. Oui. Et ben, ils sont venus nous aider. Pour monter l'outil, qui aurait été infaisable si on n'avait pas été aidé.
0: D'accord.
1: Et en fait, ils sont là pour promouvoir l'agriculture biologique sur une nappe de captage.
0: Oui.
1: Pour préserver l'eau. Donc, nous, on est producteurs d'eau, on en a une tiens, d'eau propre.
0: Ah oui. Et, et... c'est intéressant, vous entendez, les amis de RVM, nous qui vous avons parlé tant de fois de l'eau polluée. Merci, les agriculteurs bio.
1: et eux, donc l'Agence de l'eau, c'est son objectif, c'est de l'avoir de l'eau propre et pas monter des unités pour traiter l'eau pour qu'elle soit propre. Genre, aujourd'hui, on va monter une usine à Beauvais qui va coûter 50 millions d'euros. Pour traiter l'eau.
0: Ah ben
1: et
0: oui.
1: ça, ils le font à Beauvais, ok, mais ils ne pourront pas pouvoir le faire partout. Là, donc ouais. en mais fait, il oui. faut régler ouais. le problème à la base.
3: Là, y a
0: mais
3: de
0: oui, la racine, à la racine, c'est le cas de le
1: Exactement.
0: Dire.
1: Exactement.
0: Hein, bah bien
1: et,
0: sûr.
1: Et, mais le problème, ça passe par l'économique, obligatoirement. Ben. Donc si les agriculteurs n'y arrivent pas, voilà. Et donc, il faut des outils industriels qui passent des produits bio.
0: Oui.
1: Et ça, ça passe. Et donc l'Agence de l'eau est là pour promouvoir ça. Voilà. Donc, si tout agriculteur veut passer demain en bio et a un projet de transformation, ils sont là pour les accompagner.
0: Donc, ça, c'est vraiment intéressant. Je disais quel avenir pour le bio, mais on va dire en deux, trois mots pour l'agriculture en général. On n'arrête pas d'entendre que ça va mal pour les agriculteurs.
1: Oui, oui, ça va mal. En fait, on a pas de vision d'avenir. Genre, nous, en bio, on ne l'a pas parce que, en fait, il y a plus de déconversion que de conversion aujourd'hui.
0: Oui, oui.
1: Les politiques, bah, ils nous, vous le voyez bien, les aides, ils nous les rabotent.
0: Oui.
1: Donc, on sent qu'on ne veut plus de nous.
3: C'est
1: Les conventionnels, ils ont un marché qui est hyper compliqué, qui est mondialisé et avec des hausses de charges où aujourd'hui, on leur met des taxes sur l'engrais, etc. Donc, ils ont des hausses de charges qui sont incompressibles et on leur fait rentrer du poulet, d'Ukraine, qui sont pas les mêmes aides, ils n'ont pas les mêmes problèmes sociaux, quand même, ça faut le dire, ou que le Brésil. Hein, ils n'ont pas les mêmes problèmes environnementaux. Donc, en fait, on a plus de poids sur notre dos que les pays extérieurs. Et donc c'est ça qui fait aujourd'hui qu'on n'est pas compétitif. Et on n'a pas de vision. En fait, l'agriculture nous aura toujours donné une vision. Après la guerre, on nous a dit qu'il va falloir nourrir les Français. Les Français, les paysans, ils ont réussi à relever le défi. Genre, en fait, nous, faut nous donner une vision et on sait où on ira. Moi, on m'a donné la vision de se dire qu'il faut que vous ayez de l'eau propre avec l'Agence de l'eau. Moi, j'ai pris cette vision-là. Mais il faut que le politique y suive encore derrière pour qu'on arrive à vivre.
3: S'il n'y a pas de vision, c'est mauvais. Hein.
0: Une vision dans le bon sens.
3: Oui.
0: Hein, parce que quand même, là, vraiment, on sait que le productivisme, avec tout ce que ça implique comme produit en plus, et puis comme système, quoi. Hein, c'est un vrai système.
1: C'est un vrai système.
0: Et que là, on voit bien ses limites.
1: Qui arrive au bout, oui. Tout à fait.
0: Bah, écoutez... je crois que là, on a maintenant une bonne vue de l'ensemble du problème. On reviendra peut-être une autre fois, hein, s'il y a des choses nouvelles. Merci beaucoup. 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
1: Vous pouvez le retrouver sur des commerces de crépi aussi.
0: Voilà. Très bien.
3: Ah oui, ah ouais.
0: Très bien. Bah, c'est bon à savoir. Et donc, on a tenu un fil pour améliorer la qualité de notre alimentation et donc de notre santé.
3: Et merci à Sébastien de s'être déplacé parce qu'on était prêt à bouger nous-mêmes. Il a dit non, ça ne m'intéresse pas, je peux venir. Bon, bah, voilà. Bravo, bravo.
1: Merci à vous de m'avoir accueilli.
3: Ouais.
0: Eh bien, écoutez, chers amis auditeurs, auditrices, comme d'habitude, vous pouvez nous écouter le samedi à 9h15, le mardi à 13h, le jeudi à 16h et toujours en podcast. Au revoir.
2: Au revoir.
3: Au revoir.
1: Au revoir.
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5: Être faux cul. Voilà une expression auriculaire pour laquelle il va falloir tirer le vrai du faux. Et pour cela, comme le dirait Dominique, il faut se sortir les doigts du cul. Littéralement, un faux cul, c'est un cul qui n'est pas vrai. Il n'y aurait donc pas de quoi en faire un fromage ou une chronique. Jadis, le faux cul désignait un accessoire utilisé par la gente féminine dans sa quête permanente de susciter le désir masculin. Un accessoire, une sorte de coussin que se glissaient les dames sous la robe dans le but d'arrondir leur silhouette côté pile. Une supercherie qui, comme le panier ou le vertugada, devait faire croire au mâle toujours prompt à reluquer cet endroit postérieur féminin que le fessier de la propriétaire était particulièrement giron. Quelle hypocrisie! Mais quand les individus hameçonnés effectuaient une vérification tactile par une délicate tape de la main, ils prenaient conscience qu'on était en présence d'une publicité mensongère, une tromperie sur la marchandise, et comme le disait si bien George Orwell, faire de la publicité, c'est agiter un bâton dans une auge à cochons. Dans les temps anciens, on disait « se déguiser en chou pour se faire brouter le cul par les lapins », une expression désignant en effet l'attitude ambiguë de la côteleuse qui dissimulera ses disgrâces physiques par de plaisants atours. La dose de grossièreté ici rajoutée par cette expression donne la mesure du degré de dédain qu'elle porte à la messaline de service. Le fait de se faire brouter le cul par des lapins, c'est pas très classe, même dans le langage de clapier d'autrefois. Alors quand la coquette était blâmée de se déguiser en chou pour se faire brouter le cul par les lapins, c'en était fini de son honorabilité. C'était devenu une patte-pelue, un faux jeton, un faux cul. Et voilà, le sens littéral artifice de mode rejoint ici le sens figuré. Dans le langage familier, le faux cul désigne par métonymie une personne hypocrite, un cagot, un faux jeton, un faux derche, un faux frère, une tournure. La tournure qui est aussi un accessoire de mode qui souligne les reins et justifie par ses rembourrages le terme familier de faux cul au même titre que les drapés bouffants, les crinolines et les vertugadins. Que ne feraient donc pas les coquettes pour faire croire qu'elles en ont ? Bon, ça se comprend, ne dit-on pas aujourd'hui qu'avoir du cul, c'est avoir de la chance. Ne pas en avoir, c'est un manque de peau. Théophile Gautier donne une définition éclairante sur la tournure. Je cite « Les dames et demoiselles quelconques qui, pour suppléer au manque de rondeur de certaines parties, portent ce que Madame de Genlis appelle tout crûment un polisson et que nous nommons une tournure. » Un Théophile Gautier sans concession pour les porteuses de faux cul, qui en plus d'être poète et romancier, était aussi critique d'art plastique. La tromperie et le subterfuge sont les maîtres mots communs à tous les sens de faux cul. Alors, quand tous ces hypocrites s'en vont danser, c'est le bal des faux culs, une festivité qui désigne le meeting d'une organisation corrompue, un rassemblement de personnes plus ou moins complices et très éloignées de la droiture. Une telle assemblée n'est guère fréquentable. Le renard est le roi des faux culs, comme la plupart des flatteurs d'ailleurs. La fable du fameux Castel Théodoricien le démontre. Alors soyez prudents, le nombre de faux derches ne régresse pas d'un iota. Ces derniers frétillent de toutes parts autour de vous en cherchant à vous faire prendre des vessies pour des popotins joufflus. Bon, je vous dis ça si ça peut éclairer votre lanterne. À bientôt, meilleurs auditeurs du monde. Non, je suis pas faux cul. Non, non.
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0: Dans le cadre de la seconde édition de l'Enceinte Festival, qui a eu lieu les 3, 4 et 5 juillet dernier à Pierrefonds, dans l'Oise, j'ai rencontré la chanteuse Marina Pi. Marina, bonsoir.
1: Bonsoir.
0: Alors, tu sors de scène, comment ça s'est passé ?
1: Eh bien, ça s'est très bien passé. C'était un des concerts d'ouverture du festival. Du coup, les festivaliers étaient en train d'arriver. On avait une météo magnifique et c'est pas évident en ce moment. Et du coup, on a profité de la scène, très belle et tout. C'était sympa.
0: Alors toi, tu es d'origine italienne. Ça fait de nombreuses années que tu vis sur Paris.
1: Oui, ça fait une vingtaine d'années que j'habite à Paris.
0: Alors tes influences, elles ne sont pas que reggae. Au contraire, durant ton enfance, tu as été bercée par de la musique jazz, par exemple.
1: Oui, c'est une musique que j'ai beaucoup écoutée. Et puis un peu plus grande, c'était vraiment à l'époque de l'hip-hop East Coast, du trip-hop anglais, Björk, un certain nombre d'influences diverses qui m'ont nourri.
0: T'es arrivé sur Paris et t'as décidé de t'y installer. T'as aimé la capitale et t'as aimé jouer en France surtout.
1: Je suis arrivée à Paris pour le programme Erasmus de l'université et je me suis installée parce que en fait mes études me l'ont permis. Mm-hmm. J'avais pas du tout prévu de faire un parcours musical, mais voilà, au fur et à mesure des rencontres, cette opportunité s'est ouverte à moi et j'ai un peu saisi l'opportunité. Et donc c'est surtout les rencontres et les propositions d'amis à fur et à mesure. Et puis Internet a joué aussi parce que c'était l'époque des premiers MySpace et donc des premiers formats de réseaux sociaux qui permettaient de se connecter à l'étranger. Donc voilà, c'est comme ça aussi que j'ai été contactée par Mongoose qui étaient mes premiers producteurs et qui sont écossais. Donc voilà.
0: Parce que durant ta carrière qui est longue déjà, t'as collaboré avec plein de son système, plein de groupes différents, ce qui te fait que t'as une carrière assez éclectique et ton univers musical il est très large parce que tu peux faire du ska, du reggae roots, du rock steady et ta musique elle est aussi influencée par la soul music.
1: Oui, tout à fait. Aussi bien par la soul que par la musique électronique parce que surtout avec les producteurs anglais. Il y a quelques temps quand même. J'ai aussi fait des sons qui étaient plus bass music, plus dubstep, des choses comme ça. Et puis avec Stand Eye aussi, on a fait un album qui était foncièrement trip-hop, donc avec des sonorités plus électroniques. Mais maintenant, les derniers albums que j'ai faits, ils sont beaucoup plus influencés par la soul, par le rocksteady, par les sonorités années 60, 70. Et je me sens très à l'aise dans ce registre-là. Et du coup, j'ai envie de l'explorer au fur et à mesure des collaborations parce qu'effectivement, je me vois plus comme une vocaliste que comme une artiste solo. Mm-hmm. Donc en fait, tout projet est lié à une rencontre humaine, quoi.
0: Alors ce soir, vous étiez trois sur scène, tu as joué avec un groupe qui s'appelle The Radiators. Est-ce que tu peux présenter les membres du groupe ?
1: Oui, alors les Radiators, c'est un binôme qui vient de Tours. Alexis est batteur et Jeep, aujourd'hui, il était aux machines. Nous avons une formation variable selon les disponibilités des uns et des autres. C'est souvent, normalement, c'est Holo de Underground qui est aux machines. Mais les gars, ils m'avaient proposé déjà en 2018 de tourner ensemble, en fait, pour avoir une alternative au sound system. Et parce que, voilà, ça nous aurait permis de jouer un set un peu hybride, plus sur des scènes, comme un demi-band. Mais à la fois garder ce qui fait la couleur du dub, qui est donc les effets, le live mix, les cuts et tout ça. Du coup, c'était un premier essai qu'on a fait en 2018 avec un EP qu'on a sorti sur DG Prod. Et puis, quand l'album Know Nothing About est sorti en 2025, eh bien, comme c'est un album qui est très joué, qui est très organique, il n'était pas tout à fait, il se prêtait pas tout à fait à être joué sur son système. Et donc, l'idée nous est venue de nous retrouver pour jouer principalement cet album et puis un certain nombre de morceaux de mon répertoire. Et à partir de là, nous continuons à composer des morceaux. Et voilà, on espère que ce setup-là, il plaira et qu'on pourra avancer à faire d'autres prods, sortir d'autres trucs, quoi.
0: Vous écoutez actuellement l'interview de la chanteuse Marina Pi. Elle était à Pierrefonds dans le cadre de l'Enceinte Festival le vendredi 3 juillet dernier. Cet album, il a été enregistré pendant une petite année entre deux villes, entre Paris et Bristol, c'est ça?
1: Oui, tout à fait. Nous l'avons composé à deux avec Ian Perkins, qui est donc le nom derrière les Coopérateurs, mm-hmm. qui est un musicien très talentueux, multi-instrumentiste. Et nous nous étions rencontrés auparavant. Et ça avait été une rencontre très fructueuse parce qu'on avait tout de suite senti qu'on avait envie de faire du son ensemble. Et du coup, voilà, à distance, avec des très nombreux messages vocaux, vidéos, appels. Mais donc c'était un projet qui a coulé tout seul. On s'est très bien entendu sur l'esthétique musicale que nous cherchions. Et du coup, je suis très contente de ce disque qui se focalise aussi d'un point de vue des thématiques, des lyrics sur le monde du travail, sur des sujets qui nous tiennent à cœur et qui relèvent un peu de ce que lui, il appelle le kitchen sink, c'est-à-dire des thématiques typiques de la tradition musicale anglaise qui sont les petites vies, la vie des petites gens. Mmh. Voilà.
0: Tu peux parler d'un morceau en particulier qui traite justement sur la vie des petites gens, sur leur quotidien, sur leurs problèmes de ces gens?
1: Par exemple, Load of Laundry, elle parle d'une dame qui va à la laverie, et parce que nous avons tous les deux beaucoup fréquenté les laveries, donc nous trouvions que c'était un endroit chargé de poésie et un peu de mélancolie aussi. Et donc voilà, on avait décidé d'écrire, on voulait absolument écrire un morceau sur la laverie. En fait, il suffit d'aller à une laverie, je propose à tout le monde, hein, d'aller à une laverie automatique un dimanche matin pour voir l'univers des gens qui n'ont pas de machine à laver chez eux, mm-hmm. ou qu'ils vivent des vies très différentes de celles les plus confortables. Et voilà, donc on s'est imaginé cette dame qui, le dimanche, va à la laverie pour laver les vêtements des autres et que le reste de la semaine, elle s'occupe de sa famille, enfin voilà. Sinon mon lighting qui parle plutôt de taxi au noir, enfin voilà, des vies en fait qui ne sont pas si exceptionnelles que ça en fait. C'est la vie de beaucoup beaucoup beaucoup de monde, mais elles ne sont pas forcément racontées, et nous avions envie de parler de ça.
0: Côté un petit peu nouvelle, authentique.
1: Il y a un côté un peu observation et peut-être même storytelling, tu vois, le fait d'essayer d'imaginer des histoires juste en observant les gens. Et pas des histoires avec un grand H, mais des histoires avec une petite histoire.
0: Justement, tu l'as appelé Know Nothing About. Comment tu le traduirais littéralement en français, ce titre?
1: Je dirais N'en savoir rien. Et le sens de cette phrase, c'est justement que je vis dans une très grande ville, je croise énormément de personnes, et souvent je me pose la question du fait que chaque personne qu'on croise, en fait, on ne sait pas qu'est-ce qu'elle est en train de vivre et quelle bataille elle est en train de mener dans sa life. Et c'est une invitation à pas juger, à être à l'écoute et à être dans l'empathie. 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
0: 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Là, on est au début de l'été. Est-ce que tu vas continuer à tourner avec ce groupe là et pour l'automne?
1: Oui, nous tournons ensemble cet été et surtout cet automne. Je vais aussi faire des dates avec Stendhal, qui sont un collectif de Rennes avec qui je travaille régulièrement, et des dates seules ou aussi en Italie avec un trio vocal avec qui je travaille en italien, qui est un projet parallèle et qui me tient très à cœur aussi. Du coup, j'essaie de multiplier les projets pour en fait être toujours en train de me challenger et de faire de nouveaux trucs et pas figer. Pas avoir la sensation d'avoir terminé quoi que ce soit, tu vois, être toujours un peu écolier, étudiant de quelque chose.
0: Ouais, c'est ça. Il y a un côté, on recherche, on crée en continuité.
1: Voilà, exactement, de trouver des nouvelles connexions et puis garder surtout celles qui sont importantes, Mongoz, Stendhal, Blondetto, les Radiators, enfin voilà, des Weeding aussi, enfin des collectifs avec des collaborations qui sont solides. Et puis tester toujours se donner des défis plutôt.
0: Comme tu as fait avec ce précédent album, finalement, de parler de choses de la vie quotidienne.
1: Oui, oui, voilà, d'essayer d'avoir des idées, de parler de choses dans le sens de dire quelque chose, tu vois, d'essayer d'être aussi bien dans la forme que dans le fond, et puis de se dire qu'on avance d'une certaine façon, tu vois, que rien n'est jamais acquis, même artistiquement, bien sûr.
0: Les auditeurs de Radio Valois Mulsien t'écoutent. Est-ce que tu as un message à leur adresser là en ce début d'été?
1: Je pense que, et je pourrais leur dire qu'un peu à l'image de ce festival L'Enceinte, c'est moi je trouve que c'est cool de garder les oreilles ouvertes à plein de styles musicaux et d'être curieux musicalement. Moi je trouve que c'est vraiment, je suis toujours épatée par la quantité d'artistes talentueux qu'on découvre sur le net, sur les ondes radio, enfin voilà, on est gâté par la créativité des humains et donc c'est cool.
0: Marina, merci pour ce moment.
1: Merci beaucoup à toi.
0: C'était Yann Barré pour Radio Valois Mulsien. J'étais dans le cadre de la seconde édition de l'Enceinte Festival qui a eu lieu les 3, 4 et 5 juillet dernier à Pierrefonds dans l'Oise. Avec l'artiste Marina Pi, elle a joué le vendredi 3 juillet avec son groupe The Radiators. Merci de votre écoute, au revoir.
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0: L'heure de retrouver votre rendez-vous lecture des livres à volonté, tout de suite ensemble sur RVM. Bienvenue.
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0: Cette semaine, dans des livres à volonté, Laurette nous présente un polar. Je suis à la librairie du Valois à Crépy. Bonjour Laurette.
3: Bonjour Thomas.
0: Ce polar, il s'appelle Une histoire qui finit mal. On est avec deux autrices. Hein.
3: C'est ça, tout à fait. Deux autrices. Donc c'est Vi Ischwab et Kat Clark, donc des autrices plutôt young adultes d'habitude, mais qui se sont regroupées pour écrire ce roman, ce polar pour adultes.
0: Avec ce livre, on plonge en Écosse, dans les Highlands.
3: Alors, on se retrouve sur une île écossaise, au milieu de nulle part, dans le grand manoir d'Arthur Fletch, qui est le plus grand écrivain au monde. Et on retrouve six auteurs qui ont pour mission d'écrire la fin du livre tant attendu de cet auteur. Mais ils sont tous un petit peu différents. Donc, il y a des auteurs plutôt polars, des auteurs plutôt science-fiction. Et ils vont se retrouver pendant ces 72 heures et il va se passer des choses peut-être un petit peu inattendues, un peu surprenantes.
0: Donc oui, la diversité en fait, des profils des auteurs fait que à chaque fois, il va y avoir des histoires, des rebondissements un petit peu donc, pour écrire cette fin, en tout cas, de livre.
3: Tout à fait, on est vraiment surpris de bout en bout. On a des pièces secrètes, on a des choses qui n'auraient pas dû se passer. Et ça, vraiment, jusqu'à la dernière page, c'est vraiment un page-turner et c'est complètement addictif.
0: Un manoir donc écossais, un peu comme on les aime, comme on se les représente, c'est plutôt cool. Et justement, en termes de sensations, etc., est-ce que ça fait peur? Est-ce qu'on est dedans à fond, jusqu'au bout? C'est intense?
3: C'est très intense en effet. Alors ça fait un peu peur, mais pas au point de se réveiller la nuit. Mais oui, on a beaucoup de surprises vraiment et ça tient en haleine.
0: Et pour plonger un peu plus dans cette ambiance mystique un peu, vous l'entendez derrière nous, l'ouverture musicale Agatha Christie's Poirot Theme, en anglais la musique de la série TV éponyme composée par Christopher Gunning. On en écoute un court extrait.

0: Et après cet extrait musical, on retrouve Laurette à la librairie du Valois, justement, pour un nouveau court extrait, cette fois, une petite lecture de ce passage, donc, d'une histoire qui finit mal, un livre d'Evelyn Clarke, donc ces deux autrices anglo-saxonnes qui ont écrit ce livre qu'on vous conseille. Il s'agit d'un polar. Un petit extrait, Laurette.
1: Alors qu'ils se séparent, il jette un coup d'œil par-dessus son épaule, non pas à Kate, mais à Sienna, avec un sourire en coin. Elle fait mine d'être surprise, comme si elle traînait dans les parages par hasard, comme si elle avait oublié jusqu'à leur présence. Elle se réfugie si vite dans le couloir qu'elle manque de percuter Priscilla. L'autrice de romance, qui a revêtu aujourd'hui une combinaison rose poudrée, est en train d'étudier un cadre sur le mur. Tête penchée, elle tient une tasse de café dans une main et quelques feuilles rose pastel pliées sous un bras. Sienna se rapproche du cadre et constate qu'il s'agit d'une carte de l'île. Elle y reconnaît la jetée où elle a débarqué, ainsi que l'escalier raide qui mène à la maison perchée sur la falaise. Malgré sa taille gigantesque, celle-ci fait pâle figure en comparaison de l'île elle-même. À en croire la carte, la bâtisse trône au plus haut du domaine, le reste du paysage s'étalant à ses pieds. On y trouve collines et vallées en pagaille, quelques structures, des remises probablement, un bosquet d'arbres qui forme une tache au milieu de la carte et des trois sentiers qui sillonnent en pleine nature et se rejoignent au niveau d'un second quai, plus petit que le premier.
0: Super, on sent vraiment l'atmosphère écossaise sur ce passage. Donc on est en Écosse avec ce roman, polar qu'on conseille à tout le monde, hein, que tout le monde peut apprécier. Merci beaucoup Laurette.
1: Merci Thomas.
0: On se retrouve la semaine prochaine pour un nouvel épisode des Livres à Volonté.
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1: Bonjour à toutes et à tous, vous êtes sur RVM Radio 93.7, bienvenue dans l'émission Bazaroïd, l'émission du grand bazar organisé. Pour vous servir, lors de l'émission, vous aurez Frédéric, moi-même Arnaud.
2: Et Diego avec, accompagné de Raphaël.
3: Ensuite, vous aurez Gontran, accompagné évidemment de Dylan et de Jawed.

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1: Alors, je vais vous parler du basket. J'en fais depuis 9 ans. Le basket est un sport très collectif et que j'aime bien ce sport et que on est dans une salle très protégée pour les spectateurs. Il n'y a aucun problème depuis très très longtemps. Et cette salle, c'est une belle salle et on y trouve des gens sympas.
2: Elle se trouve où cette salle, s'il te plaît, Diego ?
1: Près du collège de Nerval. Et aussi le soir ou en journée, on peut aller à la buvette pour boire un coup là-bas ou manger une crêpe au Nutella. Voilà.
2: Très important la crêpe au Nutella dans le basket.
3: Ça donne de l'énergie.
4: Et Diego, t'es dans quelle place sur le terrain ?
1: L'année dernière, j'étais meneur. Là, je suis ailier gauche.
2: Alors, le basket, c'est un sport collectif ?
1: En équipe, et ça joue 5 contre 5.
2: C'est un avantage ou un inconvénient d'être en équipe pour toi ?
1: Ça dépend les personnes, mais c'est un inconvénient parce que ça se passe toujours pas trop bien. En tout cas, il y a un peu plus de respect comparé au foot. Je trouve que le respect dans un sport, c'est important parce que il doit pas avoir de la bagarre et tout ça.
2: A priori, ouais, le basket, c'est pas un sport de combat.
1: Ah bah non.
2: Non.
1: Et moi aussi, je fais l'arbitrage. Normalement, dans un match de basket, t'as 3 arbitres. Un sur le côté, un sur en bas et un sur le terrain.
2: Ok, et toi tu préfères être arbitre ou joueur ?
1: Je joue quand même.
2: Ouais.
1: Après, le matin à 11h15, j'arbitre et l'après-midi, je joue.
2: Ok, tu fais les deux.
4: Comment s'appelle un joueur qui met le ballon directement dans le panier quand on est au milieu du terrain ?
2: Sans toucher l'anneau, c'est ça ?
4: Oui,
1: c'est
4: peut-être.
1: Switch.
4: Ah, c'est comment ça s'appelle ?
2: Un switch ?
1: Oui, un switch.
2: On dit pas aussi une ficelle ?
1: Non.
2: Ah, switch, c'est quand c'est du milieu du terrain ?
1: Non, c'est que ça retombe, t'as un bruit et directement dans le
2: filet. Ok, ça touche pas l'anneau, c'est
1: non,
2: parfait
1: pas.
2: Quoi.
1: Oui, c'est parfait.
2: Donc ça s'appelle un switch.
1: Oui.
2: Ok.
4: Et quel est le meilleur joueur qui fait des switches ?
1: C'est Stéphane Curry quand même.
4: En équipe de France ou ?
1: Non, aux États-Unis, aux Jeux Olympiques de l'année dernière.
5: Il est incroyable, je crois, parce qu'il fait ça non seulement, pas que du milieu du terrain, mais carrément à l'autre bout.
1: Bah,
5: de très très loin.
1: Du panier jusqu'à l'autre panier.
5: Ouais.
4: Waouh.
1: Et il fait ça 100 fois. Enfin, 100.
5: Il est très connu pour rattraper le score comme ça.
2: Ok.
1: Oui, voilà. Et que aussi. Un match de basket, ça dure entre 1h30 et 2h. Et quand il y a des prolongations, c'est 2h30.
2: Mais après, il y a la crêpe au Nutella.
1: Non, mais ça, c'est pour quand c'est après les joueurs ou après les arbitrages et tout ça. Et aussi, exactement, c'est précisé, c'est 2,30€ la crêpe.
2: Très important, 2,30€ la crêpe au Nutella. Est-ce que tu peux nous dire pourquoi tu aimes tant le basket ?
1: Parce que ce sport-là, j'aime bien parce que ça fait travailler la course et un peu le cardio. Et que j'aime bien ce sport, j'en fais depuis tout petit et que j'ai appris ce sport à l'aimer beaucoup, un peu de tout mon cœur. Et oui, j'aime le basket de tout mon cœur vu que je connais... des gens sympas, et après à part quand je perds, mais après ça il y a bien un gagnant et un perdant. Et oui, j'aime le basket de tout mon cœur.
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2: Tout de suite, la chronique de Didi Kitchen. Didi Kitchen, on t'écoute.
9: Alors, bonjour à tous. Je sais pas si vous avez une idée pour vos proches, leur faire plaisir, ou vos enfants, si vous en avez des parents, des grands-parents, et ainsi de suite. Moi, j'ai une idée pour vous. En plus, sachant que bientôt, c'est la fête des pères. Alors, il y a un gâteau qui s'appelle l'amour de fraisier.
2: Très joli nom pour un gâteau.
9: Il est en forme de cœur et franchement, je pense que ça peut faire plaisir. La préparation peut durer 45 minutes, mais sans la cuisson.
2: On commence par quoi dans les étapes ? Faut faire quoi d'abord ?
9: Je vais vous présenter les ingrédients pour 4 personnes. Une génoise ronde, 250 g de fraises, 3 cuillères à soupe de sirop de grenadine, une bombe de crème chantilly. Pour le glaçage, il faut 200 g de sucre, un blanc d'œuf, du jus de citron, du colorant alimentaire rouge ou bleu, comme vous voulez. Pour le décor, il faut des perles de sucre argenté, cœur en sucre, rose en sucre, du sucre rose et du sucre rouge.
2: On te laisse la main pour la recette, on t'écoute Didi Kitchen.
9: Alors, pour la première étape, il faut découper la génoise en forme de cœur. Il faut la couper en deux dans l'épaisseur.
2: Okay.
9: Étape 2, laver et équeuter les fraises. Coupez-les en 4, puis en petits morceaux. Pour l'étape 3, dans un récipient, mettez le sucre glace. Ajoutez le blanc d'œuf. Mélangez à l'aide d'une fourchette. Continuez à battre à l'aide d'un fouet électrique ou d'un fouet tout court,
2: okay.
9: Ou d'un robot sinon,
2: ça marche.
9: Jusqu'à ce que le mélange devienne blanc et lisse. Ajoutez quelques gouttes de colorant, la couleur que vous voulez, et le jus de citron. Mélangez, versez le glaçage au centre du cœur, servant de dessus. Étape 4, étalez-le à l'aide du dos du

0: placer la moitié de cœur décoré par-dessus.
1: Pas mal. Merci beaucoup, Didi Kitchen, pour cette recette. Est-ce que je peux te poser une petite question?
0: Oui.
1: C'est quoi ta pâtisserie préférée? Si t'en as une, bien sûr.
0: Oh, moi, pour le coup, j'en ai pas vraiment préféré, mais à vous, c'est quoi?
1: Pâtisserie préférée, qu'est-ce que je peux dire? J'aime beaucoup le Paris-Brest. Je suis un peu classique, hein, mais j'aime bien ça. Ensuite, Raphaël, toi, tu peux nous dire quelle est ta pâtisserie préférée, s'il te plaît?
2: Le riz au lait.
0: Ah, Diego, c'est quoi ta pâtisserie préférée?
3: C'est
0: Une crêpe.
1: les crêpes au
3: Nutella.
1: Nutella du club de basket. Aïe, aïe, aïe, aïe, aïe, tu nous en as déjà parlé de ça. Hein. Ok, ça revient la crêpe.
4: Ma pâtisserie préférée, ce serait peut-être un éclair au chocolat.
5: Moi, ma pâtisserie préférée, c'est l'éclair au café.
6: Bon, moi, ça va être un peu classique, mais le gâteau au chocolat, honnêtement. Classique, mais ça fait le travail.
7: Le tiramisu?
1: Tiramisu riz? Non, tiramisu sans le riz.
7: Oui.
1: Ouais, ma blague est naze.
8: C'est le baba au rhum, bien sûr.
9: Eh bien moi, c'est tout simple, c'est la recette de Dylan.
1: Allez! Merci,
10: Merci
1: Didi Kitchen!
10: Kitchen.
1: Eh ben voilà, bravo! 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
11: 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Tes attractions et tes spectacles, ils sont moches.
2: Oh, c'est bien, hein, t'as survécu à mon attaque. C'était les impôts.
11: Ouais, bah. Je rigole, ils sont très bien, tes attractions et tes impôts, je m'en fous un peu.
8: C'est qui?
14: Yola Timich, c'est Michou. T'es mal à couleur de mes amis?
8: Vous pouvez répéter, je vous connais pas.
14: Michou.
8: Michou qui?
14: Dark Niche, tu connais pas?
8: Non.
14: Ah ouais, écoute ma musique.
8: Ouais, j'écoute, ok. J'ai jamais entendu ça. C'est normal ou pas?
14: Oui.
8: Couleur de mes amis.
14: Ah ouais, bah vous devez être très vieux pour pas me connaître.
8: Oh oui.
14: La quarantaine.
8: Voire plus.
14: Du coup, vous voulez mourir?
8: Non.
15: Bon, vous aussi, vous avez survécu. C'était les impôts.
8: Oh!
16: Oui, c'est qui? C'est quoi cette musique? Elle est pas mal. Mais ça sort d'où?
2: Michael Jackson!
16: C'est toi, Michael?
2: Yeah!
16: Bah viens, entre!
15: Oh, oh, c'était les impôts.
16: Oui, qui est là?
2: Maman Cassie, je viens vous apporter des pizzas.
16: Ah, enfin, j'avais faim. Ça fait 10 minutes que je vous attends.
2: Ah, mais aussi, j'ai pris du temps. Vous habitez à côté de la Seine. J'ai dû venir en bateau, venir en moto et venir en voiture.
16: Oui, enfin ça s'anticipe, vous êtes livreur. Vous auriez pu regarder le trajet avant.
2: Mais je ne suis pas Flash McQueen non plus, madame.
16: Oui, bon, moi j'ai faim, donc je vous paierai un petit peu moins cher, hein, sur les pizzas.
2: D'accord.
16: Bon, allez, entrez.
15: Ah, ah, ma dernière cible.
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1: Une télé sans programme et sans écran.
8: Bah, qu'est-ce que tu regardes alors?
1: Bah, la télé.
2: Oh, ça fait chier.
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1: Dédicace à Manu Chao sur une idée originale de Diego. RVM Radio dans la place, comment ça se passe? Écoute ça. Yeah.
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1: C'était l'émission Bazaroïd, l'émission du Grand Bazar organisée sur RVM Radio 93.7. Aujourd'hui dans l'émission, nous avions...
6: Dugo et Raphaël.
2: Gontran et une petite pensée pour Jawed qui a participé lui aussi.
7: Dizzy Kitchen, le numéro 1 des cuisiniers.
1: Votre humble serviteur Arnaud. À la technique, nous avions Frédéric. Bonne journée à tous, bye bye.

0: et leurs parents.
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3: Être faux cul. Voilà une expression auriculaire pour laquelle il va falloir tirer le vrai du faux. Et pour cela, comme le dirait Dominique, il faut se sortir les doigts du cul. Littéralement, un faux cul, c'est un cul qui n'est pas vrai. Il n'y aurait donc pas de quoi en faire un fromage ou une chronique. Jadis, le faux cul désignait un accessoire utilisé par la gente féminine dans sa quête permanente de susciter le désir masculin. Un accessoire, une sorte de coussin que se glissaient les dames sous la robe dans le but d'arrondir leur silhouette côté pile. Une supercherie qui, comme le panier ou le vertugada, devait faire croire au mâle toujours prompt à reluquer cet endroit postérieur féminin que le fessier de la propriétaire était particulièrement giron. Quelle hypocrisie! Mais quand les individus hameçonnés effectuaient une vérification tactile par une délicate tape de la main, ils prenaient conscience qu'on était en présence d'une publicité mensongère, une tromperie sur la marchandise, et comme le disait si bien George Orwell, faire de la publicité, c'est agiter un bâton dans une auge à cochons. Dans les temps anciens, on disait se déguiser en chou pour se faire brouter le cul par les lapins. Une expression désignant en effet l'attitude ambiguë de la côteleuse qui dissimulera ses disgrâces physiques par de plaisants atours. La dose de grossièreté ici rajoutée par cette expression donne la mesure du degré de dédain qu'elle porte à la messaline de service. Le fait de se faire brouter le cul par des lapins, c'est pas très classe, même dans le langage de clapier d'autrefois. Alors quand la coquette était blâmée de se déguiser en chou pour se faire brouter le cul par les lapins, c'en était fini de son honorabilité. C'était devenu une patte-pelue, un faux jeton, un faux cul. Et voilà, le sens littéral artifice de mode rejoint ici le sens figuré. Dans le langage familier, le faux cul désigne par métonymie une personne hypocrite, un cagot, un faux jeton, un faux derche, un faux frère, une tournure. La tournure qui est aussi un accessoire de mode qui souligne les reins et justifie par ses rembourrages le terme familier de faux cul au même titre que les drapés bouffants, les crinolines et les vertugadins. Que ne feraient donc pas les coquettes pour faire croire qu'elles en ont? Bon, ça se comprend, ne dit-on pas aujourd'hui qu'avoir du cul, c'est avoir de la chance. Ne pas en avoir, c'est un manque de peau. Théophile Gautier donne une définition éclairante sur la tournure. Je cite « Les dames et demoiselles quelconques qui, pour suppléer au manque de rondeur de certaines parties, portent ce que Madame de Genlis appelle tout crûment un polisson et que nous nommons une tournure. » Un Théophile Gautier sans concession pour les porteuses de faux cul, qui en plus d'être poète et romancier, était aussi critique d'art plastique. La tromperie et le subterfuge sont les maîtres mots communs à tous les sens de faux cul. Alors, quand tous ces hypocrites s'en vont danser, c'est le bal des faux culs, une festivité qui désigne le meeting d'une organisation corrompue, un rassemblement de personnes plus ou moins complices et très éloignées de la droiture. Une telle assemblée n'est guère fréquentable. Le renard est le roi des faux culs, comme la plupart des flatteurs d'ailleurs. La fable du fameux Castel Théodoricien le démontre. Alors soyez prudents, le nombre de faux derches ne régresse pas d'un iota. Ces derniers frétillent de toutes parts autour de vous en cherchant à vous faire prendre des vessies pour des popotins joufflus. Bon, je vous dis ça si ça peut éclairer votre lanterne. À bientôt, meilleurs auditeurs du monde. Non, je suis pas faux cul. Non, non.
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4: La La fête nationale sera célébrée à Villers-Cotterêts le lundi 13 juillet. Au programme, à 22h, retraite au flambeau, départ avenue de Nous, avec la participation de la gendarmerie, de l'harmonie municipale et des biches de la forêt. À 23h, feu d'artifice dans le parc du château François Ier. À 23h30, bal sur la place du docteur Mouflier, animation musicale avec DJ. À l'occasion de la fête nationale, l'association Crépy-en-Valois Pétanque organise un concours amical de pétanque en doublette le mardi 14 juillet sur le cours Foch à Crépy. Rendez-vous à partir de 13h pour les inscriptions, début du concours à 14h. Sur place, la bonne humeur et la convivialité sont garanties. Le concours est ouvert à tous les Crépinois et aux adhérents du club. Participation 10€ par équipe, c'est gratuit pour les enfants. Plus d'infos au 06 10 35 08 95.
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2: Bonne soirée.
3: Il est 19h.
4: Philosorire, une émission philosophique où ceux qui ne savent rien en savent toujours autant que ceux qui n'en savent pas plus qu'eux. Bonjour, c'est Jean-Antoine Baudricourt qui est aux commandes de cette émission philosophique, accompagnée de notre fée clochette aux manettes. Alors, nouveau thème de réflexion pour cette 26e émission, la nuit. Commençons par quelques citations célèbres qui vont nous faire prendre conscience de l'importance de la nuit dans notre subconscient. « Même ma nuit la plus sombre prendra fin et le soleil se lèvera », disait Victor Hugo. « Je meurs chaque nuit pour ressusciter chaque matin », disait Georges Bernanos. Enfin, Nietzsche disait « Ce qui se dit la nuit ne voit jamais le jour ». On oppose toujours le jour et la nuit, aussi j'aimerais savoir quand ça a commencé. Et pour nous éclairer aujourd'hui, un grand spécialiste en la personne de Yvon Permanent. Bonjour.
5: Bonsoir, monsieur Baudricourt.
4: Alors, vous êtes horloger franc-comtois et philosophe à mi-temps.
5: Eh oui. On ne peut pas tout faire. Hein.
4: Non. L'autre mi-temps, vous faites quoi?
5: Horloger.
4: Horloger, d'accord. Ah oui, c'est horloger à mi-temps et philosophe à mi-temps.
5: Philosophe à mi-temps, voilà.
4: D'accord.
5: Ça fait un plein temps.
4: Alors, d'accord. Oui, et alors, vous êtes possesseur d'un bac plus 2 d'ingénieur en micromécanique.
5: Oui.
4: C'est important, ça, pour la mécanique,
5: pour
4: la philosophie.
5: C'est une mécanique aussi.
4: Ah, oh, bien, ça démarre fort.
5: Ouais, ça...
4: Alors, vous avez fait l'École nationale supérieure Super Microtech de Besançon.
5: Tout à fait.
4: Et vous avez écrit « Jour, nuit ou le complexe de Jacouille ».
5: Voilà.
4: « Voir le jour dans la nuit, un essai à l'usage des personnes atteintes de dépression nocturne ». Enfin, vous êtes membre de l'ANPCEN, l'Association nationale pour la protection du ciel et de l'environnement nocturne.
5: Très important, très important. Nous sommes pollués de façon terrible à l'heure d'aujourd'hui, il faut bien le dire.
4: Alors, pour lui apporter la controverse ou la concorde, plus je dis cette phrase et plus je suis heureux de l'avoir trouvée quand même, nous avons toujours notre philosophe maison, 100% élevé dans nos studios, Alibert Armand-Guédon, qui aujourd'hui est professeur de philosophie nyctophile.
6: Oui, tout à fait.
4: Alors, vous êtes toujours grand maître de conférences à la faculté de pensée en Ille-et-Vilaine.
6: Oui, toujours, bien sûr.
4: Et donc, cette fois-ci, vous avez écrit plusieurs bouquins.
6: Oui.
4: C'est au couchant que la nuit se lève.
6: Tout à fait.
4: Quand la nuit permet aux longues journées de ne pas être plus longues que les autres.
6: Oui.
4: Et Nyctalope écrit ta joie. Et tout ça aux éditions Nuit d'encre.
6: Alors, je voudrais préciser que Nyctalope écrit ta joie, qui devait s'appeler à l'origine Nyctalope épanche-toi aussi, avec un point d'exclamation à la fin, ce sont des titres qui se lisent, mais qui ne s'écoutent pas. D'ailleurs, je tiens à signaler à nos auditeurs hypocritement outrés et à nos chères auditrices vertueusement rougissantes que Nyctalope n'est pas le groupe nominal d'une vulgarité argotique. Le Nyctalope est celui qui voit la nuit. Enfin, dès que le soleil se couche, bien sûr, tout le monde voit la nuit. Bien sûr, le Nyctalope, lui, voit dans le noir. Et le mot écrit est le verbe écrire. Le mot épanche est le verbe épancher. Car quand on l'écoute, c'est penche-toi que l'on entend, alors que c'est épanche-toi que l'on doit comprendre. Ouais, le Nyctalope a besoin d'exprimer sa joie de voir la nuit. N'est-ce pas? Donc, voilà, c'est les souvenirs des pérégrinations d'un nyctalope.
5: Et le nyctopote...
4: Monsieur Alibert...
5: C'est un texte de plus pour vous.
4: Monsieur Alibert...
6: Nyctalope, épanche-toi aussi.
4: Monsieur Alibert, le principe de l'émission, c'est d'abord je pose une question et vous développez un peu.
6: Après,
4: si vous commencez déjà à développer avant qu'on ait abordé le thème, on va avoir du mal à faire une émission construite.
6: On va y passer la nuit. Mais ce que je voulais, c'est savoir ce que je voulais préciser. C'est parce que nyctalope,
4: écrit ta joie, ça pouvait... On a compris.
6: Bon, bah, tant mieux. Là.
4: On peut y aller.
6: Bon, allez-y, allons-y. Monsieur Baudricourt.
4: C'est vrai que l'explication, ça ne nuit pas.
6: Non.
4: À la compréhension.
6: Tout à fait.
4: Allez, on commence par une première question. Donc, moi, je voudrais savoir, quand est-ce que la nuit a vu le jour? Qui va nous démarrer cette...
6: Première question. Monsieur l'horloger a le temps.
4: Allez, monsieur l'horloger.
5: Mais tout à fait. Eh bien, vous pouvez répéter la question, monsieur Baudricourt.
4: Quand la nuit a vu le jour ?
5: Jamais.
4: C'est simple comme question.
5: Jamais. La nuit cherche le jour et le jour fuit la nuit. C'est une course sans fin autour du monde, comme le serpent ou le chien voulant se mordre la queue. Cet appendice qui pourtant lui appartient, auquel il ne tient pas plus que ça, avant d'avoir planté ses crocs dedans. La nuit, le jour, tournent sans fin, l'un après l'autre, sans pouvoir véritablement se toucher. Ni la nuit, ni le jour ne connaissent la sensualité d'une caresse, messieurs. Il y a pourtant, oui pourtant, deux endroits dans le monde où la chose pourrait se produire. Celui où se trouve l'aube et celui où se tient le crépuscule.
4: Ben oui.
5: Chacun étant le double et l'opposé de l'autre dans une course dont les étoiles sont les éternels témoins, et ce depuis la nuit des temps. Nous y voilà. Oui, monsieur.
6: Non, nous y voilà.
5: Nous y voilà. Enfin, à la nuit des temps. La toute première nuit, messieurs, celle venue répandre sa douceur sur le monde afin qu'il ne brûle pas. Afin que les êtres nageants et rampants prennent un peu de repos quelques heures. La nuit n'a donc jamais vu le jour, à peine ont-ils eu le temps de se toucher, que chacun, chacune, continuait sa course folle vers l'autre. Mais tout ceci est une vue de l'esprit, une information satellite envoyée par l'œil au cerveau, depuis sa conscience mise en orbite autour d'une idée fixe. Car le monde tourne sans fin autour de son soleil, allumant des aubes et des crépuscules à chaque instant et s'éteignant à chaque seconde. La nuit ne lâche donc jamais la main du jour, sans pouvoir jamais le regarder. Jamais, jamais, jamais, c'est beau l'amour.
4: Ah, yeah. On en reste...
6: Monsieur est horloger, philosophe et poète. Hein.
5: Et poète, à mes heures.
6: Monsieur est une nouvelle étoile au ciel de nos nuits.
5: Bravo. Vous voulez dire sur votre plafond, les petites étoiles collées,
4: fluorescentes. Allez.
6: Soyez pas narcissique.
4: Allez, monsieur Alibert. Ouais.
5: Je vous retourne le compliment, allons-y. Monsieur.
4: Pour vous, quand est-ce que la nuit a vu le jour ?
6: Eh bien, monsieur Baudricourt, aujourd'hui... Nous savons, de Marseille jusqu'au bout du monde, que c'est un jour de nuit que la nuit vit le jour. Mais pourquoi, vous dis-je, un jour, la nuit vit-elle le jour, et quel jour était-ce ?
4: C'est la question, en fait.
6: Voilà. Oui.
4: Si vous la reposez,
6: dans la philosophie mythologique, le jour sans nuit est le symbole de l'éternité espérée. Et une mythologie... Et toujours une catastrophe pour les vêtements.
4: Je me suis trompé.
6: Je voulais dire, une mythologie est toujours le prolongement exacerbé d'une vérité qui ne l'est pas et qui ne nuit pas au jour, qui passe et qui trépasse la nuit. Donc, au début de la création, le jour était un jour sans nuit. Ce qu'il faut savoir, cher monsieur Baudricourt, c'est que le jour vit le dernier jour d'une nuit éternelle qui ne l'était pas. D'ailleurs, ce n'était pas une nuit, mais plutôt une obscurité qui vivait dans les ténèbres de l'espace. Je rappelle pour info que l'obscurité n'est pas un manque de lumière, mais une lumière qui se ferme les yeux pour ne pas être éblouie par elle-même. Donc, la création était dans les ténèbres, noire comme une nuit sans lune. Et comme elle n'y voyait rien, et qu'elle n'était pas en soi une lumière, elle chut. Lors, cher monsieur Baudricourt, pour éviter un soir de choir, elle créait la lumière du jour et le jour qui va avec, pour y voir de nuit comme en plein jour. Cette nuit-là, qui était un jour... La création comprit qu'il valait mieux voir le jour dans sa clarté que dans les ténèbres. Et c'est depuis cet instant que la lumière en philosophie symbolise la connaissance. Donc, au début de la création, la lumière chut sans nuit. La lumière chut sans nuit.
4: Ah.
6: Elle tomba. Je vais vulgariser pour M. Baudricourt. La lumière tomba sans nuit. Et le jour se mit à passer, mais sans passer. Il vivait au jour le jour, le jour. Et le temps qui ne perd jamais son temps, se mit à passer avec le jour qui ne passait pas. Mais le temps se mit à passer n'importe comment, et au lieu de passer de jour en jour, il se mit à passer en vrac. Parce que s'il savait quel jour on était, il ne savait plus dans quelle époque était le temps du jour. C'est alors que même s'il était toujours à jour, le jour, à force d'être le même jour, finit par s'ennuyer. Et quand le jour s'ennuie, ça nuit au jour qui, un jour, dans son jour s'ennuie, créa la nuit pour savoir quel jour on était. Ainsi donc naquit la veille, qui vint chaque jour avant la nuit, et la nuit pour qu'on veille pendant les nuits blanches qui ne sont pas blanches mais noires comme la nuit. La nuit qui désormais tous les jours vint après le jour et avant le lendemain qui dorénavant était toujours un autre jour. La création de la nuit vit le jour parce que la nuit ne pouvait pas voir le jour qui lui ne passait jamais la nuit. La création de la nuit, dis-je, permit de nouveaux emplois dans le monde de la mythologie. Chez les Grecs, il y a eu Nitos, Morphée, Nyx et Hypnos, qui devinrent des dieux et des déesses. Chez les Égyptiens, il y eut Nephthys et Nout, ainsi que le dieu de la nuit, Nikou, qui posait cette éternelle question.
4: C'est Nikou Aliagas ?
6: Oui, Nikou.
4: Chez les Grecs.
6: Nikou. Qui posait cette éternelle question à celui qui le secondait. Et là, ça va faire plaisir aux féministes, puisque celui qui le secondait était une divinité inférieure qui s'appelait Kékette. Non, mais c'est authentique. Hein.
5: C'est authentique, c'est bien sûr.
6: Et c'est d'ailleurs depuis ce jour que la nuit est devenue le symbole des nuits blanches et des nuits de noces pour les fêtards et les célibataires. Et je le souligne, chers auditeurs, chères auditrices, c'est le plus souvent les célibataires qui font la noce la nuit par rapport aux couples mariés qui, eux, ne sont pas plus à la noce après que la nuit de noces ait vu le jour et passé la nuit. Enfin, j'espère que ce que j'ai dit était clair comme le jour, car quand je ne suis pas clair, ça me nuit.
4: Oui, non.
5: Effectivement.
4: Effectivement, je ne vois pas ce que les noceurs ont à voir avec le fait que la nuit et le jour.
6: Oui, mais c'est, vous savez, la philosophie nous entraîne dans des chemins, des fois.
5: Moi, ce que j'ai compris, c'est... finalement, c'est
6: vous avez compris quelque chose.
5: Oui, Jésus a eu son saucisson et la nuit, sa quéquette.
6: Ce que j'ai compris. D'ailleurs, c'est justement pourquoi que certains saucissons s'appellent des Jésus.
5: Voilà. C'était une plaisanterie.
6: Je ne parlais pas de Jésus, ce qui n'est pas un dieu égyptien de nuit.
5: Je l'ai ramené dans la discussion.
6: Oui,
5: c'est quand même le fils du Créateur.
6: Oui, mais enfin, je suis flatté que vous ayez quand même compris au moins un mot.
5: Oui. Merci, monsieur Guédon.
4: Peut-être qu'on peut relever un peu le niveau.
5: Oui.
6: J'avoue. On aura du mal parce qu'il
4: est assez. Moi, je vous parlais de Ménandre. De Ménandre.
6: Ménandre,
4: qui est un auteur grec comique. Qui était disciple du philosophe Théophraste, il a dit « La nuit porte conseil », ce qui semble signifier que c'est pendant la nuit que l'on réfléchit le mieux, d'où ma question. Est-ce que c'est par nuit noire qu'on y voit clair ?
5: Eh bien, je réponds.
4: Allez-y,
6: rappelez-moi votre nom, monsieur.
5: Il faudrait que je m'en souvienne moi-même, voyez-vous. c'est très compliqué. Yvon Permanent.
6: Voilà, c'est à force de passer des nuits blanches. Hein.
5: Voilà. Ah, vous savez, c'est allez-y. Pas facile. Hein.
4: Allez-y.
5: Quand on s'appelle comme moi Yvon Permanent.
6: On n'a pas la nuit, là. Pas vous.
4: Parce que nous aussi, on en a un de permanent ici. À côté, on voudrait bien s'en défaire de temps en temps, mais bon. Alors,
5: pour répondre, je dirais, pesant chacun de mes mots à tâtons dans le noir de mes idées, tout dépend de ce que l'on entend par être dans le noir. Êtes-vous en plein milieu de nulle part, tentant de vous orienter dans le noir tout en essayant de vous habituer à l'obscurité, irrité que vous êtes, après vous avoir pris ce manche de râteau en plein visage, avec cette pensée un peu confuse qui s'allume soudain dans votre cerveau, serais-je dans le jardin ? Ou encore, vous êtes-vous rétamé dans cette mare d'eau croupie juste après cette différence de niveau de terrain, ce qui fait dire à votre conjoint « tu as encore sorti les poubelles en dormant ?» Ou alors, êtes-vous confortablement installé au fond de votre bauge, qui habituellement est un gîte fangeux, notamment porcin, et qui ici représente cette couche agréable dans laquelle vous confondez réalité et fiction ? Si c'est le cas, alors Eureka, votre corps au repos laisse le loisir à votre tête de rêvasser. Et ce problème difficile à résoudre lors de la journée devient d'une étonnante élasticité enfantine lors de ce voyage nocturne. On pourrait alors se dire qu'ici, à cet endroit précis, oui, la nuit porte conseil. Ici seulement, hein. Mais faut-il encore que ce conseil, si clair dans la nuit, puisse faire l'affaire en plein jour. car la nuit étant débridée de toute règle, n'est-ce pas, conduite à tenir ou même morale, il n'est pas toujours aisé d'appliquer ses idées en plein jour. En effet, régler vos dettes avec des billets de Monopoly ne marchera que de nuit et endormi. Mm-hmm. C'est une petite précision.
4: Oui, bien sûr, c'est une bonne...
5: Oui, tout à fait. Et je dirais donc, pour conclure, pour répondre
4: bonne métaphore,
5: à la question, oui, c'est par nuit noire qu'on y voit clair. Oui, c'est par nuit noire qu'on y voit clair. Mais quand le jour se pointe, cette clarté qu'il jalouse rend aux clartés de la nuit toute la noirceur du jour qui vient.
4: Ah oui.
6: Eh bien, c'est, alors là, cher monsieur, je tiens à dire que vous avez fait une belle dissertation philosophique parce que je n'ai rien compris. Je me suis perdu dans la bouche du cochon et après je me suis remis
5: à... Voyez-vous, oui, ça ne m'étonne pas, c'est bouche. Comme moi tout à l'heure avec la quéquette. Il y a des mots comme ça qui nous fixent. Et on n'entend plus le reste, évidemment.
4: La question, c'est au début, qu'est-ce que vous faites dans le jardin, quoi?
6: Oui,
4: c'est... Pour répondre à la question,
5: vous savez...
4: Qu'est-ce que vous faites dans le jardin? Vous prenez des râteaux.
5: Voilà, donc, tout à fait. Bah, forcément, si, vous savez comment on appelle ces gens là, qui se lèvent la nuit...
4: Somnambules.
5: Somnambules, voilà, ouais, je parlais exactement de cela.
4: Hein, très bien. Non, mais sans ça, moi, j'ai tout compris. Hein.
5: Oui,
4: j'ai compris, c'est clair la nuit, et quand on se réveille, ça peut être noir.
6: J'ai du mal à me comprendre, alors donc, j'essaye de...
4: Je pense que les auditeurs ont bien compris ce qu'il a dit, M. Ali Baramanguédon. À vous de jouer, c'est pas sûr qu'on vous comprenne.
6: Oui, mais moi je suis le philosophe maison, donc j'ai je dois faire comprendre. Bon, dans les religions, la nuit est souvent un symbole de la révélation spirituelle. Philosophiquement, la nuit serait le symbole de l'éveil de l'esprit, aidé en cela par les ténèbres qui nous dérobent à la débauche visuelle du jour qui parasite notre méditation intellectuelle. Le jour, par sa clarté, nous obscurcit l'esprit par le détournement de mille attentions. La nuit, tout est plus clair pour le philosophe, le poète, l'écrivain, l'artiste, qui peuvent récolter dans la lumière de leur pensée ce que le jour a semé dans leur esprit. La nuit, le bruit parasite met des patins à ses pieds, des moufles à ses mains et un bâillon devant sa voix. Quand le jour endort notre clairvoyance, la nuit... La lumière de notre esprit la rallume, car la réflexion, cher monsieur Baudricourt, la méditation sont le soleil de nos nuits. C'est par une nuit d'encre que l'écrivain écrira ce qui ne sera pas un écrivain. C'est durant les nuits de Chine, nuits d'amour, que notre sexe appile, alcaline, jusqu'au plaisir de jouir de sa lumière. C'est la nuit que les belles de nuit s'illuminent de leur beauté. Et c'est dans la lumière feutrée des boîtes de nuit que l'on peut danser sa liberté d'être soi-même. C'est la nuit que le sélénophile, autrement dit, celui qui aime regarder la lune, peut admirer le beau derrière du jour dans la lumière de l'astre. Oui, car la nuit est le derrière, enfin je veux dire le côté face du jour. Et c'est la nuit... Et oui, c'est la nuit que le sommeil apaise les passions du jour et apporte à notre esprit la lumière de la raison, la clarté d'un jugement juste. Oui, oui, la nuit, nous y voyons plus clair, car c'est la nuit dans les ténèbres que la lumière peut épanouir sa raison d'être, et ce, de toutes les manières possibles. La nuit, nous apprécions mieux la lumière pour ce qu'elle nous apporte. La lumière physique et spirituelle, qui toutes les deux nous montre le chemin à parcourir, qu'il soit bon ou mauvais. Mais là, c'est à nous-mêmes de décider si nous sommes une lumière ou une noirceur pour l'humanité. Moi-même, chers messieurs, toutes les nuits, je vois plus clair depuis qu'elle m'a quitté.
4: Voilà, il y a un blanc,
5: voilà,
4: là.
5: Voilà. Alors, on a appris une chose fantastique avec M. Oui. Guédon, c'est que la nuit était le derrière du jour. Alors, ça, c'est magnifique.
4: Ça,
5: je dois dire, là, vous m'avez dépassé.
6: Oui, bah oui.
5: Vous m'avez terrassé.
6: C'est tout ce que vous avez retenu. Dès que ça parle de quelqu'un derrière, vous
5: pensez.
6: Simple. On vous invitera pour une autre émission. Hein.
5: C'est de l'horlogerie, tout ça, monsieur.
6: Ah oui,
4: c'est de la mécanique, plutôt.
5: C'est technique.
4: C'est de la mécanique.
6: C'est de la mécanique.
5: La nuit, c'est le derrière du jour. Puis alors, il a dit ça avec un phrasé.
4: Ouais,
5: une conviction, c'est pas.
6: Ah, oui,
4: c'est... Bah, il se convainc lui-même. Hein.
5: Oui, oui, ça, oui, surtout. Oui. Ah bah, avant de convaincre les autres, c'est important d'être convaincu soi-même. Hein.
6: Mais attention, je ne suis pas un convainc.
4: Oui. C'est pas un convaincu.
5: Non, non, on n'a pas dit ça.
6: Oui.
4: Bon, allez.
6: C'est d'ailleurs un pléonasme, puisque c'est un convainc, c'est un con qui ne sert à rien. Et un con, ça ne sert à rien.
4: Bon. Oui, on fera peut-être une autre émission.
5: Oui, sur les cons.
4: Sur les cons.
5: Voilà. Hein? Je serais pas mal.
4: Ça serait pas mal. Parce que les cons, ils ont beaucoup de choses à dire.
6: Voilà, on peut faire une émission de 3 heures. Là.
4: Alors, troisième question. Oui. On parle toujours de nuit blanche ou de nuit noire, évidemment. Et est-ce à dire que la nuit, on ne peut pas en avoir de toutes les couleurs?
6: Monsieur Permanent,
5: je vais répondre.
4: Hein. Ben oui, allez-y, alors, monsieur l'horloger.
5: Monsieur Baudricourt, vous m'excuserez, mais j'ai trouvé que la question était techniquement, et je dis bien techniquement, pardon, sournoise.
4: Sournoise?
5: Oui, oui.
4: Non,
5: oui,
4: elle est simple,
5: oui,
4: comme
5: mais
4: toutes les questions
5: moi,
4: que je pose. Ah oui, pour vous.
5: Depuis ma vision. Hein,
4: ouais.
5: Mais vous allez voir que, bien que je l'ai trouvée sournoise, j'y réponds avec grand plaisir.
4: Ah. Hein? Alors pourquoi sournoise?
5: Je vous explique. La question est techniquement, pour moi, sournoise et sort toute tordue d'un esprit ayant réfléchi par nuit blanche. Et quand je dis nuit blanche, je veux dire éclairée par autre chose qu'un sommeil ensoleillé de rêve. Un esprit vagabond en mouvement qui se hâte et bascule d'une métaphore à l'autre, sans en faire tomber une seule, sur le sol mouvant de cette contrée lointaine. Un jongleur de nuit sur une piste aux étoiles sans lune, car enfin... Faut-il répondre à une telle question? Et comment faut-il y répondre? Eh bien, avec plusieurs réponses et une seule question. Telle que, réponse numéro 1 à la question « La nuit, peut-on en voir de toutes les couleurs ?» Eh bien, en boîte de nuit, par exemple. Deuxièmement, en passant devant une fête foraine. Troisièmement, devant une vitrine des BHV à Noël. Quatrièmement, dans la nuit crépinoise où chaque réverbère nous rappelle ce cerf ébloui par le chasseur. Ou bien encore, cinquièmement, en travail de nuit à l'usine de surproduction des choses inutiles qui emplissent nos vies de vide et d'absolu, sur des lendemains qui ne chantent plus. En voir de toutes les couleurs n'est donc pas significatif de bon ou de mauvais, mais plutôt d'orientation subjective et directrice de la pensée. Alors, je vais développer.
6: Développer, mais pas trop parce que...
4: Pas trop, parce que l'émission va se terminer.
6: Monsieur
4: Alibert n'aura pas le temps de répondre.
6: Je vais prendre le temps.
5: Quand la nuit, je ne dors pas, je veille. Et je veille sur quoi? Eh bien, les couleurs de la vie, qui, selon les cas, peuvent m'en faire voir des vertes et des pas mûres. Il faut alors être blanc comme neige pour ne pas broyer du noir. Ne pas voir rouge pour ne pas rire jaune, car tout l'or du monde n'atténuera pas vos peurs bleues. Il vous faudra bien au contraire avoir la main verte sur vos rêves pour en avoir tout le rose de la vie. Il n'est pas donné à chaque esprit terrestre de rêver du même rêve chaque nuit. C'est en plein jour que cela se produit, en plein jour que d'un commun accord discursif, nous effaçons l'arc-en-ciel au-dessus de nos têtes. Que nos imaginations agitées par trop d'images extrinsèques ne font de les couleurs que dans de pauvres drapeaux flottant ça et là sur le monde, un monde de propriétaires terriens, un monde de bornes et de frontières. Mon pays n'est pas une couleur, monsieur Baudricourt. Mon pays est une palette douée pour le mélange sur la toile de l'existence. Alors permettez-moi cette petite, oui, oh, toute petite question pour finir. Qui sait parmi vous ici d'où part et où atterrit l'arc-en-ciel quand il vient nous dire après la pluie toute la puissance du rêve.
6: Bah, très bien, je me précipite parce qu'on n'a plus beaucoup de temps pour l'émission.
4: Bien.
6: Vous phagocytez mon temps, cher monsieur.
4: Le seul problème, c'est que je n'ai jamais vu d'arc-en-ciel la nuit.
6: Oui,
4: c'est un peu le paradoxe.
5: Eh bien, détrompez-vous. Détrompez-vous.
4: Eh bien, je veux bien me détromper.
5: Il y a des aurores boréales qui les remplacent.
4: Il y a
5: de jolies couleurs.
4: Ah ben, fallait plutôt dire des aurores boréales. On aurait compris, j'aurais bien compris.
5: Je vois que vous y arrivez à la compréhension. Je vois que ça prend du temps.
6: Je peux.
4: Monsieur, allez-y, monsieur Alibert, vous avez plus que 2 minutes.
6: Excusez-moi, cher auditeur, je vais faire vite.
4: Je vous donne 2 minutes.
6: Je dirais que cette question,
4: cher monsieur, mais parlez normalement quand même.
6: Est judicieusement la suite logique de la question précédente.
4: Allez-y.
6: Car la nuit, dans la noirceur des ténèbres, lorsque la lumière choix, qu'elle soit artificielle ou lunaire, nos yeux apportent plus d'attention à ce que l'on voit. Dans la journée, les couleurs de la vie autour de nous se diluent, se confondent et se perdent dans la multitude des coloris, des teintes et des nuances qui nous deviennent une formalité d'habitude, voire une abstraction dans le mouvement machinal de nos us, de nos servitudes sociales, de la routine du quotidien. Mais la nuit, dans la lumière invitée, les couleurs existent à nos yeux. Elles vibrent de ce que l'existence n'a de cesse, malgré nous, de nous apporter. Elles vibrent de la beauté de la vie qui vit autour de nous, pour peu que blasés que nous sommes, l'on sache prendre le temps de la regarder. Dans la vraie lumière de la nuit, la lumière lunaire, les couleurs de la journée vivent une autre vie. Par exemple, la nuit, nous voyons que tous les rouges ne sont pas blanc-bleu. La nuit, parfois, le rouge passion devient rouge sang, rouge cerise noire sur le gâteau des malfaisances. Le vermillon, qui est un vert assez rouge, devient vert kaki, voire caca.
5: Il a dû avoir des mauvaises notes à l'école, hein, ce monsieur.
6: Le vert de rouge devient vert bouteille, voire vert de vessie, et quelquefois un vert bien malachite. Mais tout le monde sait que bien malachite ne profite jamais. La nuit, le bleu ciel devient bleu nuit, et c'est normal. Mais ce n'est pas sien. À l'extrême droite du nuancier, le bleu clair de la liberté peut devenir bleu marine et sombrer dans la nuit noire ténèbre. La nuit, le petit jaune tombe dans le vert. La nuit, le bouton d'or, et c'est normal, devient cacadois, mais pas le contraire, ce qui sentirait mauvais. Et parfois, dans des nuits noires, quand on est gris, les éléphants sont roses. Mais la nuit, comme le jour d'ailleurs, les couleurs de la vie ne sont pas que la perception de l'énergie, des longueurs d'onde que la lumière apporte à nos yeux, souvent désabusés. Elles sont aussi le fait de nos actes et de ce qui en découle. Elles sont les couleurs de nos sentiments et de nos inclinations, de nos ambitions. Des couleurs pleines de nuances que seuls nos esprits peuvent voir dans leur authentique tonalité, dans leur véritable éclat. Et comme si la nuit était un manteau sombre, nous cachant de nos semblables, nous permet de les exhaler au grand jour. Mais les couleurs du bonheur ou du malheur que nous dispensons n'attendent pas après le jour et la nuit pour exister, cher monsieur. Les couleurs ne sont pas racistes, qu'ils fassent blanc ou noir, jour ou nuit. Toutes les couleurs de nos vies se dispensent au gré de nos instincts, de nos dispositions à être ou ne pas être. Alors, je finirai par ça, quelles que soient les ambitions que l'on donne à notre vie, le but à atteindre que l'on donne à notre existence, qu'il fasse jour ou qu'il fasse nuit, pour atteindre ses desseins, il faudra en voir de toutes les couleurs, avant que d'en voir la couleur.
4: Ah, c'était bien de finir par ça, comme il a dit.
6: Oui,
4: hein, parce qu'on en avait assez.
6: Je finis toujours bien, moi.
4: Je
6: finis de.
4: Oui, parce que sur la nuit, vous avez plutôt les idées noires.
6: Alors que
4: Monsieur Permanent est plutôt des idées blanches, quoi.
6: Mais je n'ai pas que des idées noires. J'ai des idées arc-en-ciel, dans ma tête.
5: Vous avez mélangé les couleurs dans ce dernier texte de façon très libre.
6: C'est la nuance, cher monsieur. La nuit, les couleurs.
4: Faites attention, parce que si vous mélangez le blanc avec les couleurs.
5: Après le bleu d'Auclin, nous avons le noir de Guédon.
6: Le noir n'est pas une couleur.
5: Après le blanc de Meudon.
6: Le noir est une absence de lumière. Et la nuit,
5: vous n'avez pas écouté ce que je viens de dire, monsieur.
6: Après
5: le bleu de Klein, nous avons le noir de Guédon.
6: Et
5: le blanc de Meudon. J'ai pensé que c'est un trait d'esprit qui vous ferait rire, mais non, pas du tout. Vous avez continué dans votre dithyrambique.
6: J'ai perdu le sens de l'humour depuis qu'on invite des philosophes à chaque émission.
4: Le noir, c'est, je suis désolé, mais le noir, c'est soulage. Hein. C'est le noir, c'est soulage, hein, c'est pas.
6: Moi, c'est pas le noir qui me soulage.
4: C'est pas Guédon, hein.
6: Ce serait plutôt le petit jaune, moi.
4: Non, c'est. Je suis désolé de vous dire ça, mais.
5: Vous êtes satisfait, monsieur Baudricourt. Vous avez eu ce que vous vouliez.
4: J'en ai entendu de toutes les couleurs.
6: Monsieur
4: le principal, les auditeurs.
6: A des idées fixes.
4: Vont être contents.
6: Il a la tête dans le Guédon.
4: La fée clochette me fait signe.
6: Allez,
4: c'est l'heure de conclure.
6: On se retrouve
4: le mois prochain. On aura encore évidemment à libérer Armand Guédon.
6: Bien sûr.
4: J'essaierai de faire venir quelqu'un d'intéressant quand même.
6: Oui, parce qu'il n'était pas très intéressant aujourd'hui.
4: Justement, c'est difficile.
6: Pour un horloger, il n'a pas le temps passé. Il n'a pas vu le temps passer.
4: Allez, bonne soirée.
5: Vous prenez pas mal de temps.
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0: 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Bonne soirée.
1: Bon appétit les amis, il est 20h.
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8: Salut à tous, auditeurs et auditrices qui écoutaient RVM Radio Valois 1593.7. Aujourd'hui, on se retrouve pour la petite semaine du stagiaire qui dure 15 jours, accompagné de Giuliano à la technique.
9: Bonjour, bonjour, comment vas-tu ?
8: Bah, ça va très bien. Bah, qu'est-ce que ça te fait, toi, d'être à la technique aujourd'hui ?
9: Il y a plein de boutons. Je crois que j'ai fait une connerie. J'ai fait une petite connerie.
8: On va essayer de pas en faire, hein. Voilà, ce serait mieux. Je suis également accompagné d'Elisa. Comment tu vas, Elisa ?
10: Ça va et toi ?
8: Bah, ça va très bien, hein. Ça n'a pas changé. Et nous sommes également accompagnés de Nolan, qui n'est pas présent avec nous, mais qui était là lors de la première semaine de stage que vous pourrez écouter à certains moments pendant cette émission. Tout de suite, vous allez pouvoir commencer à apprendre à nous connaître avec les portraits croisés que nous avons déjà fait auparavant.
9: Je vais présenter Nolan. Nolan est né le 23 juillet à Soissons. Aujourd'hui, il habite à Villers-Cotterêts. Il a une petite sœur qui s'appelle Solène. Ses passe-temps favoris sont le basket et jouer à la PlayStation, dont des jeux comme FIFA et Watch Dogs. Watch Dogs étant un jeu édité par Ubisoft où on incarne un hacker dans la ville de San Francisco. Il est célibataire, il a 7 ex, pour son âge de 15 ans, il fait environ 1m70, il a les yeux marrons, les cheveux bouclés, sa voiture de rêve serait une Audi RS6, son animal favori est le chien, il voudrait avoir une femme et deux enfants dont une fille et un garçon, Nolan n'a pas beaucoup de critères physiques, voire pas du tout, son acteur préféré est Tom Holland, ses origines sont congolaises et italiennes, sa musique préférée est Overbooking de L2B qu'on peut entendre en fond d'ailleurs. Son film préféré est Star Wars 3 La Revanche des Sith. Son plat préféré, ce sont les pâtes carbonara de sa grand-mère. Son métier de rêve serait d'être basketteur professionnel. Son pays qu'il aimerait visiter, c'est le Brésil parce que c'est un énorme fan de football.
8: Vous venez donc d'en apprendre un peu plus sur Nolan et maintenant vous allez pouvoir en apprendre un petit peu plus sur la personne à la technique, votre comique du jour, Giuliano.
11: Giuliano est né le 27 mars 2010 à Meaux. Il vit actuellement à Crépy avec un petit frère nommé Valentino. Ses passions sont les films, l'histoire et les jeux vidéo comme Resident Evil ou Helldivers. Il est célibataire, il a 3 ex. Son métier de rêve est réalisateur. Sa voiture de rêve est la Ferrari Portofino ou la 911 Turbo. Il a les cheveux longs, ondulés, attachés et bruns. Il a les yeux verts avec des lunettes. Sa musique préférée est Blue Air de TV Girl qu'on peut entendre en fond. Ses origines sont français et italien. Son film préféré est Star Wars 3 La Revanche des Sith. Son plat préféré est la pizza de sa grand-mère. Son pays qu'il aimerait visiter est le Canada car il aime beaucoup le paysage. Son acteur préféré est Cillian Murphy. Et son animal qu'il souhaite avoir plus tard est le petit chat.
8: Maintenant que vous venez d'en apprendre un peu plus sur notre comique de cette émission, je vous propose qu'on aille un petit peu plus apprendre qui est Elisa. Elisa a 15 ans, est née le 5 novembre 2010 à 3h25 à Compiègne. Sa couleur préférée est le vert océan, son animal préféré est la grenouille, son acteur préféré est Tom Holland, son film préféré est Forrest Gump, sa voiture préférée est la Mazda MX-5, son pays préféré est la Suède, un pays qu'elle aimerait visiter plus tard. Elle fait du piano, c'est aussi son instrument préféré. Elle a un petit frère qui s'appelle Marcel, qui a 13 ans. Plus tard, elle voudrait être danseuse ou travailler dans un musée. Elle fait également de la danse, du coup, en club. Et plus tard, elle aimerait également vivre avec un chat. Elisa est blonde aux yeux marron foncé, fait 1m70 et a un style de vêtements streetwear. Et la musique que nous entendons actuellement est Running Up That Hill de Kate Bush qu'elle a choisi. Et pour finir, vous allez avoir la meilleure présentation des quatre personnes, c'est-à-dire moi-même.
10: Je vais présenter le portrait de Lorenzo. Lorenzo a pour nom de famille Baptiste. Il est né le 30 novembre 2010 à Compiègne à 3h50. Il fait 1m72, il a un petit frère qui se nomme Erwan et qui a 13 ans. Plus tard, il aimerait avoir une femme et deux enfants et peut-être être marié. Sa couleur préférée, c'est l'or. Son pays préféré, c'est l'Italie. Et il aimerait bien avoir un chat. Il fait du handball en club et il a fait de la guitare pendant 3 ans. Puis il a arrêté. Il aime bien le rap français, mais il fait aussi du handball en club. Comme vous l'aurez compris, il aimerait plus tard devenir journaliste sportif. En effet, il aime beaucoup regarder les émissions de sport. Il préfère les maisons aux appartements, il aime regarder le coucher de soleil. Il est plus team salé que sucré et sa fleur préférée, c'est le rose. Son plat préféré, c'est les pâtes carbonara.
8: Maintenant que vous venez d'apprendre à nous connaître, je vous propose d'abord d'écouter une musique que ma mère adore. Je vous propose d'écouter Dernière danse de Indila avant de reprendre la suite de l'émission.

0: Chers auditeurs, nous sommes sur RVM, Radio Valois-Mulsien, 93.7, la radio qui vous écoute. Et pour continuer cette émission, nous vous proposons un débat sur « Est-ce que la liberté d'expression doit-elle avoir des limites ?» Nous serons accompagnés de Lorenzo et Giuliano. Lorenzo qui pense que oui, la liberté d'expression doit avoir des limites. Et Giuliano qui pense que non, la liberté d'expression ne devrait pas avoir de limites. Lorenzo, je te laisse commencer.
1: Merci de me laisser la parole. Donc pour moi, la liberté d'expression, elle doit avoir des limites. Parce qu'aujourd'hui, il y a des choses qu'on ne peut pas dire et il y a certaines personnes qui s'autorisent à le dire alors qu'on ne devrait pas le dire. Pour moi, par exemple, on ne peut pas insulter, diffamer de façon comme ça, en balançant juste des mots comme ça. Quoi. Finalement, on ne peut pas parler comme ça aux gens. Je pense qu'elle doit avoir des limites, cette liberté d'expression aujourd'hui.
2: Moi, je te rejoins sur le fait qu'il y a des choses qu'on peut pas dire à tout le monde. Mais pour moi, c'est pas à l'État de dire ce qu'on peut dire et ce qu'on peut pas dire. Ce qui devrait dicter ce qu'on dit, c'est le respect qu'on a pour la personne à qui on s'adresse. Si je sais que si je dis quelque chose sur un thème et que ça va vexer Elisa, je vais pas le dire parce que je respecte Elisa. C'est pas l'État qui va me dire « oui, t'as pas le droit de dire ça ».
1: Ok, donc aujourd'hui, comment tu fais pour que tout le monde soit respectueux entre tout le monde? C'est impossible, là, finalement, ce que tu dis.
2: Bah si, parce que si on responsabilise les gens sur ce qu'ils disent, parce que si quelqu'un fait le malin, admettons, il insulte quelqu'un, bah cette personne va venir au point, c'est plutôt compréhensible, bah après, il va comprendre normalement que si tu dis ça, tu vas probablement te faire casser la tronche.
1: Oui, donc il y a cette forme de menace, mais après, hormis cette forme de menace, les gens ils peuvent juste ne pas respecter, ils vont le faire quoi, et s'ils en ont envie, ils n'ont pas envie de respecter une personne, ils vont le faire, ils vont pas se brider par rapport à quelque chose, il y a pas grand chose qui leur en empêche, et aujourd'hui ça reste un problème, je trouve que les gens ils s'autorisent trop de choses pour parler, pour dire des choses qu'ils ne devraient pas dire.
2: Après c'est comme tout, il y a des limites, à un moment donné faut... un élément déclencheur de il y a tout le monde qui se calme et on reprend à zéro. Là, on voit effectivement, tu le dis, qu'il y a certains débordements. Moi, je dis pas qu'il faudrait un événement déclencheur pour que tout le monde revienne à zéro là-dessus, mais que quelqu'un tape sur la table et dit on s'entend plus parler, on reprend depuis le début. Mais moi, pour moi, c'est pas à l'État de le faire.
1: Bon, et sinon, Elisa, toi, t'en penses quoi de tout ça? T'en penses quoi de nos arguments?
0: Je trouve que c'est très intéressant. Vous avez quand même. Il y a quand même un lien dans ce que vous dites, donc vous n'êtes pas totalement opposé. Mais j'ai quand même une petite question. Finalement, pour vous, c'est quoi la liberté d'expression?
1: C'est pour moi, c'est de pouvoir parler dans un cadre de respect, donc ça va un peu ce que Giuliano dit, mais dans un cadre de respect où on dit ce qu'on veut, mais en ayant des limites, en n'allant pas diffamer certaines personnes, en n'allant pas mal leur parler, juste parler dans le respect finalement. En fait, c'est cette notion de respect qu'il faudrait vraiment rétablir dans la liberté d'expression aujourd'hui.
2: Je le rejoins sur la définition, mais j'aimerais bien rajouter le mot dénoncer aussi. Parce que aujourd'hui, quand une personne dénonce un événement, il y a beaucoup de personnes qui s'enflamment et qui disent que c'est inacceptable de dire des choses comme ça. Malheureusement, pour faire avancer les choses, il faut que les gens disent des choses qui peuvent être considérées inacceptables.
0: C'est très intéressant. Est-ce que vous, je ne sais pas si je peux dire ça, mais par exemple, l'attentat de Charlie Hebdo, c'était donc un journal qui faisait des caricatures de personnalités et aussi sur les religions, etc. Est-ce que vous trouvez ça dérangeant que quelqu'un caricature une personne importante, pardon, quelque chose ou un groupe de personnes? Ou est-ce que au contraire, vous trouvez ça assez intéressant et que ça ne vous dérange pas tellement? Vous ne prenez pas ça pour de l'irrespect?
1: Les attentats de Charlie Hebdo, c'est un débordement, un très gros débordement. On peut pas se permettre de caricaturer ce genre de personnes aujourd'hui. Enfin, c'est pas possible en fait. On peut pas caricaturer ce genre de personnes. Il y a des caricatures qu'on peut accepter, d'autres non. Et celles-ci, on ne peut pas les accepter dans la société.
2: Moi, ça me dérange pas. Moi, ça me dérange pas parce que je pars du principe que les caricatures qu'ils ont fait, ils ont fait avec toutes les communautés. Si ça aurait été qu'une seule communauté qui était visée à chaque fois, on aurait pu dénoncer ces caricatures et dire qu'en effet, c'est pas normal d'harceler une communauté comme ça. Mais quand on regarde à peu près tout ce qu'ils ont fait, on voit que toutes les communautés y sont passées.
0: Oui, et au final, les caricatures sont aussi des fois un moyen de dénoncer et de montrer son engagement envers quelqu'un ou quelque chose.
1: Oui, mais moi je trouve quand même qu'on ne pouvait pas caricaturer ce genre de choses aujourd'hui. Moi je suis pas d'accord avec ça.
2: Moi, bah, je vais prendre un exemple. Il y a eu l'accident au Crans-Montana, c'était cet hiver en plus, où il y a Charlie Hebdo qui a fait une caricature. Il y a beaucoup de personnes qui ont dit que c'était inacceptable. Moi, pour moi, ça ne l'était pas tant que ça, parce que derrière, il y avait une critique. Il y avait une critique des conditions de sécurité qui n'étaient pas respectées et plein de raisons qui ont mené à l'incendie. Donc les gens, en fait, s'indignent qu'il y ait une représentation des personnes qui ont été victimes. Mais moi, ce que je vois et ce que les gens devraient voir, c'est la réflexion qu'il y a derrière de ça, c'est pas normal. Et la caricature est censée montrer que le non-respect des conditions de sécurité n'est pas normal.
1: Bah, je suis d'accord avec toi sur le fait qu'il fallait dénoncer que la sécurité elle était pas bonne, mais il y avait d'autres façons de le faire que de le faire sous cette forme de caricature. Je trouve qu'il y avait d'autres façons de dénoncer et qu'il n'a pas choisi la meilleure des façons pour dénoncer.
2: Oui, mais les gens, si ils sont pas choqués, ils vont pas réagir.
0: Est-ce que tu peux, Lorenzo, nous donner des exemples justement de différentes façons autres que la caricature de dénoncer des faits ou des personnes?
1: Bah, on peut juste dénoncer justement en parlant, en écrivant, juste en faisant des communiqués finalement, hein. On n'est pas obligé de faire des dessins, des caricatures pour dénoncer certaines choses. Il suffit juste d'en parler et on pourra dénoncer certaines choses.
2: Mais les gens, ils ne réagissent pas. Quand on regarde, admettons, dans l'histoire, les lois qui sont passées pour la liberté, du peuple, etc., ça a toujours été à cause de gros événements. Quand on regarde, la Révolution française, au départ, c'est Louis XVI qui veut pas donner de privilège au tiers-État. Bah, le tiers-État, il l'a pris lui-même, le privilège.
1: C'est pas faux non plus.
0: D'accord, donc nous sommes quand même avec deux avis qui sont quand même assez différents. On est parti sur la caricature, ce qui est un modèle très intéressant justement de cette question, la liberté d'expression doit-elle avoir des limites? Lorenzo pense qu'il y a quand même certaines limites à adopter, notamment sur le respect de la religion, le respect de personnes, et surtout qu'il n'est pas forcément d'accord avec la caricature. Mais Giuliano, lui, pense que c'est un bon moyen de dénoncer certains actes et certaines personnes. Et il pense aussi que les gens ne regardent pas forcément toujours l'envers du décor et les explications, mais que ce que ils voient. Ils ne cherchent pas à savoir les choses qui ont vraiment été dénoncées, qu'on voulait, qui étaient vraiment visées, pardon. Donc, on peut en conclure que nous sommes déjà avec des personnes très intéressantes qui ont eu de bons arguments et je te propose, Lorenzo, de conclure avec une musique. Qu'est-ce que t'en dis?
1: Oui, tout à fait, on peut conclure avec une deuxième musique, la musique que Giuliano a choisie, donc il va nous expliquer pourquoi il a choisi Energy de Duxos.
2: J'ai choisi cette musique parce que d'abord elle provient d'un jeu vidéo. Enfin, vous me connaissez, je suis un grand fan de jeux vidéo. Et c'est une musique qui m'a rappelé ce jeu pendant à peu près toute mon existence. Et cette musique a un ton de nostalgie pour moi parce que c'est l'un des premiers jeux que j'ai fait. Et donc chaque fois il me rappelle ma petite enfance et moi sur ce petit jeu.
1: Eh bien, écoutons-la tout de suite alors.

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1: Nous revoilà donc sur RVM 93.7 pour ceux qui viennent de nous rejoindre seulement maintenant. On est sur l'émission de La Petite Semaine du Stagiaire qui dure 15 jours. Je vous propose qu'on continue cette émission avec nos chroniques que nous avons fait chacun, tous ensemble finalement. À commencer par celle de Nolan en allant explorer le sport avec l'histoire du basketball.
2: Aujourd'hui, je vous propose de parler d'un sport qui rassemble des millions de personnes à travers le monde, le basketball. Que l'on soit joueur, spectateur occasionnel ou véritable passionné, il est difficile de rester indifférent face à l'intensité, au spectacle et aux émotions que procure ce sport. L'histoire du basketball commence en 1891. À cette époque, un professeur d'éducation physique canadien nommé James Naismith cherche un moyen d'occuper ses élèves durant l'hiver. Ce qui n'était au départ qu'une activité destinée à être pratiquée en salle est rapidement devenu l'un des sports les plus populaires de la planète. Le principe du basketball est relativement simple. Deux équipes de 5 joueurs s'affrontent sur un terrain rectangulaire. L'objectif est de marquer davantage de points que son adversaire en envoyant le ballon dans le panier adverse. Pourtant, derrière cette simplicité se cache une discipline extrêmement exigeante. Les joueurs doivent faire preuve d'endurance, de rapidité, d'adresse et d'intelligence tactique. Chaque déplacement, chaque passe et chaque tir demandent une grande précision. L'une des raisons qui explique le succès du basketball est son rythme de jeu. Contrairement à certains sports où les temps morts sont nombreux, le basketball est un sport dynamique dans lequel les actions s'enchaînent très rapidement. Une contre-attaque peut traverser tout le terrain en quelques secondes. Une équipe qui semblait dominée peut soudainement revenir au score grâce à quelques tirs réussis ou à une défense plus agressive. Cette incertitude permanente maintient les spectateurs captivés jusqu'à la dernière seconde. Le basketball est également un sport collectif par excellence. Bien sûr, les exploits individuels attirent souvent l'attention, mais aucune équipe ne peut réussir sans cohésion. Les joueurs doivent communiquer, se faire confiance et travailler ensemble pour atteindre un objectif commun. Cette dimension collective fait du basketball une véritable école de la vie. Il enseigne la discipline, le respect, l'esprit d'équipe et la persévérance. Lorsqu'on parle de basketball, il est malgré tout impossible d'ignorer les grandes figures qui ont marqué son histoire. Parmi elles, Michael Jordan occupe une place particulière. Grâce à son talent exceptionnel, sa détermination et son palmarès impressionnant, il est devenu une véritable icône mondiale. D'autres joueurs ont ensuite pris le relais, comme LeBron James, reconnu pour sa longévité et sa polyvalence, ou encore Stephen Curry, qui a révolutionné le jeu grâce à son adresse extraordinaire à longue distance. Ces stars ont contribué au rayonnement de la NBA, le championnat professionnel nord-américain considéré comme la référence mondiale. Chaque saison, des millions de fans suivent les performances des meilleures équipes et des meilleurs joueurs de la planète. Les matchs sont diffusés dans de nombreux pays et les réseaux sociaux permettent aujourd'hui de partager instantanément les moments les plus spectaculaires. Mais le basketball ne se limite pas aux grandes salles et aux compétitions professionnelles. Dans les quartiers, les écoles et les clubs amateurs, il constitue un formidable outil de rassemblement. Un simple ballon et un panier suffisent pour créer un terrain de jeu. Cette accessibilité explique en grande partie sa popularité. Partout dans le monde, des jeunes se retrouvent sur les playgrounds pour jouer, progresser et partager leur passion. En France, le basketball connaît également un développement important. Les résultats des équipes nationales et l'émergence de talents français sur la scène internationale suscitent un intérêt croissant. Aujourd'hui, les joueurs comme Victor Wembanyama incarnent cette nouvelle génération capable de briller au plus haut. Leur réussite inspire de nombreux jeunes sportifs et contribue à faire grandir la pratique du basketball en France. Au-delà de l'aspect sportif, le basketball a aussi influencé la culture populaire. La mode, la musique et même le cinéma ont largement été marqués par cet univers. Les maillots, les chaussures de basket et les figures emblématiques du sport sont devenus des symboles reconnus dans le monde entier. Le basketball est ainsi devenu bien plus qu'un simple jeu, il représente une véritable culture partagée par des millions de personnes. Pour conclure, le basketball est un sport spectaculaire qui combine performance physique, intelligence collective et passion. Il rassemble des individus de tout âge et de toute origine autour de valeurs fortes comme le respect, le travail et le dépassement de soi. Plus d'un siècle après sa création, il continue d'évoluer et de séduire de nouveaux pratiquants partout dans le monde. Et c'est sans doute là sa plus grande force, être capable de faire rêver, d'inspirer et de rassembler des générations.
3: Merci Nolan pour cette chronique. Est-ce que tu pourrais nous en dire un peu plus, notamment sur toi ? Qu'est-ce que tu aimes réellement dans le basket ?
2: Bah, dans le basket, faut savoir que j'en pratique à Crépy-en-Valois dans le club de basket. Et ce que j'aime particulièrement, c'est déjà l'esprit collectif que ça crée et surtout les paniers que je peux marquer dans les différents matchs que je pratique.
3: T'en fais depuis combien de temps ?
2: Là, c'était ma 11e année.
3: Et quelle est ta place au sein de ton équipe ?
2: Ma place au sein de mon équipe, je suis plus le meneur de jeu, donc celui qui place les joueurs lors des attaques.
3: Quel est ton joueur préféré ?
2: Mon joueur préféré, c'est justement Stephen Curry, dont j'en parlais, qui a révolutionné le jeu grâce à son adresse.
3: Et ton équipe préférée ?
2: Mon équipe préférée, c'est les Golden State Warriors, l'équipe où joue justement Stephen Curry actuellement aux États-Unis.
3: Pourquoi est-il si apprécié ?
2: Stephen Curry est si apprécié parce que il a un grand pourcentage de tirs à 3 points dans la ligue, c'est l'un des meilleurs sur son domaine.
3: Okay. Merci.
1: Vous venez donc d'en apprendre un petit peu plus sur l'histoire du basketball et je vous propose de rester dans le monde du sport avec ma chronique qui s'intitule « Le prince de Monaco couronné roi de la principauté ». Il y a des pilotes qui gagnent des courses. Et puis, il y a ceux dont l'histoire dépasse le sport. Celle de Charles Leclerc et de celle-là. Tout commence à Monaco, dans les rues étroites de la principauté. Né en 1997, Charles grandit dans une famille passionnée de sport automobile. Son père, Hervé Leclerc, ancien pilote, l'emmène très tôt sur les circuits de karting. Là, le jeune garçon révèle un talent exceptionnel. Tour après tour, victoire après victoire, un rêve prend forme, atteindre la Formule 1. Mais dans son parcours, une personne va jouer un rôle essentiel. Son nom, Jules Bianchi. Plus qu'un ami de la famille, Jules devient un véritable grand frère. Déjà pilote professionnel, il voit immédiatement le potentiel de Charles. Il le conseille et Bianchi, pour aider son ami, appelle son manager Nicolas Todd et lui demande de le prendre sous son aile. Charles rappelle souvent que sans Jules, il ne serait pas pilote professionnel. Puis survient le drame. Le 5 octobre 2014, la Formule 1 dispute le Grand Prix du Japon sur le circuit de Suzuka. Au 42e tour, le pilote allemand Adrien Sutil perd le contrôle de sa Sauber dans le virage Dunlop, le virage numéro 7. Sa voiture termine dans le bac à gravier. Un tour plus tard, Jules Bianchi arrive dans la même zone. En approchant du virage, sa voiture part en aquaplaning sur l'eau, accumulée sur la piste. Il perd le contrôle exactement au même endroit que Sutil quelques secondes plus tôt. Mais contrairement à Sutil, un tracteur de récupération se trouve alors dans la zone de dégagement. La Marussia de Bianchi glisse tout droit et percute l'arrière de l'engin. L'impact est terrible, la voiture passe partiellement sous le tracteur, détruisant pratiquement toute sa partie supérieure. La violence du choc soulève même l'engin de récupération. Très vite, on comprend que la situation est grave, Bianchi est transporté à l'hôpital. Pendant des mois, le monde du sport automobile espère un miracle. Mais malheureusement, il n'y en aura pas. Charles Leclerc, alors âgé de seulement 16 ans, vit cette période de manière particulièrement douloureuse. Pourtant, il continuera d'avancer. En 2017, alors qu'il domine la GP2, l'antichambre de la Formule 1, et se rapproche de son objectif, une nouvelle épreuve frappe sa famille. Son père, Hervé, est gravement malade. Charles sait que le temps est compté. Alors pour lui offrir un dernier bonheur, il lui annonce qu'il a obtenu un volant en Formule 1. En réalité, rien n'est encore signé officiellement, mais il veut que son père parte en sachant que le rêve de son fils est devenu réalité. Quelques jours plus tard, Hervé Leclerc s'éteint. Charles continuera malgré tout. Il remporte le championnat de GP2 puis fait ses débuts en Formule 1 chez Sauber, où il démontrera son talent dans une Formule 1 avant d'être recruté par Ferrari en 2019. Le rêve de toute sa vie est enfin là. Mais le destin va encore le mettre à l'épreuve. Le 31 août 2019, sur le circuit de Spa-Francorchamps, son ami Antoine Hubert perd la vie lors d'une course de Formule 2. Les deux jeunes hommes ont grandi ensemble dans les paddocks. Ils ont partagé les mêmes rêves, les mêmes sacrifices, les mêmes années de formation. Le lendemain, Charles doit prendre le départ du Grand Prix de Belgique. Malgré le chagrin, il réalise une course magistrale. Après 44 tours de combat, il franchit la ligne d'arrivée en tête et décroche sa première victoire en Formule 1. Cette victoire, il la dédie immédiatement à Antoine Hubert. Une semaine plus tard seulement, le rendez-vous est pris à Monza, le temple de Ferrari. Devant des milliers de tifosi en délire, Charles résiste aux attaques incessantes des Mercedes de Lewis Hamilton et Valtteri Bottas. Sous une pression énorme, il ne craquera jamais. Lorsqu'il franchit la ligne d'arrivée, Monza explose. Ferrari n'avait plus gagné son Grand Prix national depuis 9 ans. À 21 ans, Charles Leclerc devient le nouveau héros de la Scuderia. Et pourtant, le plus beau chapitre de sa vie reste encore à écrire. Pendant des années, le Grand Prix de Monaco semble lui échapper. Mauvaise stratégie, panne mécanique, accident, abandon, la malédiction paraît sans fin. Puis arrive le 26 mai 2024, dans les rues où il a grandi, devant sa famille, ses amis et tout un pays. Charles Leclerc remporte enfin le Grand Prix de Monaco. L'enfant de la principauté gagne chez lui. Une victoire qui ressemble à l'aboutissement de toute une vie. Le prince de Monaco est finalement couronné roi de la principauté.
3: Et donc Lorenzo, est-ce que tu peux nous dire pourquoi tu as choisi ce thème pour ta chronique ?
1: Bah, je trouve que le parcours de Charles Leclerc, il est juste incroyable. Il a vécu tellement de choses douloureuses dans sa vie et il a quand même continué à se battre pour atteindre son rêve. C'est une forme de résilience finalement. Et c'est pas que c'est un modèle, mais c'est vraiment quelqu'un qui m'inspire finalement de par sa résilience et son envie de réussir jusqu'au bout, peu importe ce qui s'est passé dans sa vie.
4: Pour nos auditeurs, peux-tu expliquer ce que c'est un tifosi, s'il te plaît ?
1: Oui, tout à fait, hein, il faut l'expliquer. Donc un tifosi, c'est les supporters de la Scuderia Ferrari finalement. C'est pour moi, je pense, les supporters les plus engagés dans une écurie de Formule 1. Quand Charles Leclerc il avait gagné ce jour-là à Monza pour la première fois, c'est vrai que c'était magnifique à voir, vraiment, c'était très très beau. Plus de questions pour moi, donc on va pouvoir continuer directement avec la suite, toujours dans le sport hein, finalement. On va pouvoir continuer avec Elisa qui danse et qui va nous parler justement de quelque chose en rapport avec la danse, le 104. Elisa, c'est à toi.
3: Le 104 est un lieu multidisciplinaire. En effet, c'est un espace artistique de production et de diffusion d'art. C'est aussi un lieu d'exposition, mais aussi de pratique, notamment la danse. C'est un établissement public ouvert depuis le 11 octobre 2008 et gratuit. Il se situe dans le 19e arrondissement de Paris, 5 rue Curial à Aubervilliers. Usine à deuil reconvertie en cité d'artistes, le 104 s'inscrit dans le projet de reconversion culturelle et urbaine du bâtiment historique des anciennes pompes funèbres de Paris. Endroit où l'art est accessible. En effet, il y a aussi une ambiance conviviale car on y retrouve des cafés, des librairies, mais aussi des boutiques. Ce lieu favorise l'accès à la culture pour tous. C'est donc un lieu sociable et solidaire. Il soutient les artistes de la diversité et les projets sociaux par l'art. Le 104 est ouvert tous les lundis, du mardi au vendredi, de 12h à 19h et du samedi à dimanche, de 11h à 19h. Nous pouvons aussi y retrouver des salles privées et des espaces adaptés à différents usages. J'aime beaucoup aller au 104 pour pouvoir y danser, mais aussi rencontrer des danseurs. Les expositions faites là-bas sont toujours intéressantes et très jolies. C'est aussi un espace d'engagement, mais aussi un espace où l'on peut parler. Si nous sommes fans d'art, c'est vraiment un lieu parfait.
1: Vous venez donc d'entendre la chronique d'Elisa et j'avais une question pour toi. Pourquoi avoir choisi le 104 ? Qu'est-ce que ça représente ce lieu pour toi ?
3: Pour moi, ça représente un lieu où je peux rencontrer des danseurs et danseuses avec qui je peux travailler, mais aussi je peux observer ce qu'ils font. C'est vraiment une source d'inspiration au final et c'est vraiment un lieu où je me sens à l'aise et je me sens bien, où je peux danser quand je veux, contrairement à chez moi ou à Crépy.
4: Tu as dit que tu dansais, mais qu'est-ce que tu fais comme danse ?
3: Un peu de tout. Je fais du contemporain, un peu d'hip-hop, du moderne jazz. J'ai quelques bases de classique.
1: Ça fait beaucoup quand même, hein ?
3: En fin de compte, dans chaque danse, tu retrouves à chaque fois un peu une autre. Par exemple, dans du contemporain, tu vas retrouver du moderne jazz pour les chorégraphies, mais aussi des bases de classique. Dans le moderne jazz, tu vas des fois, pour les exercices, retrouver du contemporain. Le hip-hop, tu peux retrouver un peu de modern jazz, mais c'est plutôt acrobatie, ça dépend dans quel club t'es au final.
1: Je vous propose de finir par la dernière chronique. On va aller s'aventurer dans le monde du jeu vidéo avec la chronique de Giuliano sur Elden Ring.
4: Il y a des jeux qu'on termine, et puis il y a ceux qu'on traverse comme l'on revient d'un rêve étrange. Elden Ring fait très clairement partie de la deuxième catégorie.
5: Dès les premières heures, Elden Ring impressionne par sa liberté. Rien, ou presque rien, ne vous tient par la main. On vous lâche dans l'entre-terre avec une arme, un peu de courage et surtout une invitation silencieuse à explorer. Une forêt brumeuse, un château au loin, un cavalier gigantesque qui vous écrase sans effort. Tout participe à cette sensation rare d'être minuscule. Dans un univers ancien, hostile et mais irrésistiblement attirant. Ici, la curiosité est toujours récompensée, même quand elle mène à une mort brutale. Le grand tour de force du jeu, c'est justement cette alliance entre exploration et exigence. Chaque grotte, chaque ruine, chaque sentier cache un secret, un objet ou parfois une horreur absolue. Elden Ring ne cherche jamais à plaire facilement. Il demande de l'attention, de la patience et parfois une bonne dose d'obstination. Mais en retour, il offre un sentiment d'accomplissement que peu de jeux savent procurer. Vaincre un boss après 10, 20 ou 30 essais, ce n'est pas seulement satisfaisant, c'est euphorique. Visuellement, le jeu frappe fort, sans miser uniquement sur la technique pure, ce qui marque, c'est la direction artistique. L'entre-terre est un tableau en ruine, un monde magnifique qui semble pourtant condamné depuis des siècles. Des plaines dorées aux marais empoisonnées, des académies mystiques aux catacombes étouffantes. Chaque région possède une identité forte, on ne vide pas simplement des décors, on pénètre dans des lieux chargés de mémoire, de chute et de mystère. Elden Ring reste un jeu dur, parfois même injuste, mais il donne aussi beaucoup d'outils pour s'adapter, contourner un obstacle ou revenir plus tard me préparer. Au final, Elden Ring m'a accompagné pendant plus de 120 heures et me restera toujours en mémoire parce qu'il m'a fait suer, crier, mais... But... Quel bonheur de battre un boss après 40 essais, les moments de souffrance sont éphémères tandis que la gloire est immortelle. Ça c'est mon petit codé film hollywoodien, hein, j'espère que vous aimez. Je considère cette chronique comme une lettre d'amour pour ce jeu qui m'a fait vibrer tant pour son histoire que pour sa difficulté.
1: Donc Giuliano, merci pour cette chronique. On va te poser quelques questions, on va te cuisiner un petit peu, hein. J'espère que ça te dérange pas.
5: Non, moi ça me dérange pas.
1: Première question qu'on s'est un peu tous posée, pourquoi t'as choisi Elden Ring finalement comparé à un autre jeu vidéo?
5: Parce que, comme je l'ai dit dans ma chronique, mais tu n'as pas écouté.
1: Si. Si, mais pourquoi Elden Ring plus qu'un autre en fait?
5: Mais parce que Elden Ring c'est un tout, c'est un mélange parfait entre difficulté et aventure. Donc c'est pour ça que j'ai choisi ce jeu qui m'a beaucoup accompagné dans mon adolescence.
1: D'accord, et juste pour les auditeurs et auditrices qui nous ont écouté, un boss c'est quoi finalement?
5: Un boss c'est un gros ennemi qui souvent dans les jeux, en plus d'être un peu plus dur que dans les autres niveaux, il a toute une histoire derrière lui, il a tout, en plus d'avoir une difficulté, il a un impact moral sur le scénario.
1: D'accord.
3: Donc en fait on retrouve des personnages complets et un paysage intéressant mais aussi avec une histoire. C'est ça?
5: Oui.
3: À quel jeu est-ce que tu joues maintenant?
5: Aujourd'hui, je joue à des jeux multijoueurs qui sont pas

0: Dis-moi Lorenzo, il y a la Coupe du Monde actuellement.
1: Tout à fait.
0: Pour toi, pronostic.
1: Mais tu sais que j'aimerais vraiment te répondre la France par son arsenal offensif, et, que ce soit Mbappé, Ousmane Dembélé, Cherki, enfin tout ça, il y a beaucoup de monde offensivement parlant. On a quand même un bon milieu de terrain, une bonne défense. Après, il y a quand même une équipe, il y a des équipes dont faut se méfier. Hein. Il y a le Portugal qui a pour moi le meilleur milieu de terrain du monde avec Vitinha, João Neves et Bruno Fernandes. Après, il y a le Portugal, il y a l'Espagne aussi. Hein. Ils sont champions d'Europe en titre. Il y a évidemment l'Argentine, hein, champion du monde en titre, qui nous ont éliminés en 2022. Hein. C'est tellement triste. Ils ont battu, mais bon, c'est pas grave. Et puis voilà. Après, moi, j'aimerais te répondre en tant que grand fan de foot, l'équipe de France. Mais ça risque d'être un chemin assez compliqué, mais on peut le faire, on peut remporter cette troisième étoile. Donc pour les auditeurs qui viennent de nous rejoindre seulement maintenant, on vous propose donc dans cette émission de conclure finalement. On va se poser quelques questions sur ces deux semaines de stage, et puis ce sera déjà à la fin de cette émission. Donc qui veut commencer hein? Bon, et je commence alors. Elisa, qu'est-ce qui t'a plu dans ce stage?
2: Tout d'abord, c'était un stage de seconde, donc on a dû...

0: on a appris énormément de choses, que ce soit technique, orale, mais aussi la communication, surtout la communication. On était 4 stagiaires, donc évidemment, il fallait se parler, il fallait s'écouter, il fallait ne pas avoir peur du regard des autres. L'équipe était vraiment adorable. Nous sommes dans une association, il y a des bénévoles, il y a des adhérents, il y a des pigistes, des salariés. Et ils étaient vraiment tous très accueillants. On a appris beaucoup de choses. On a appris à faire des émissions, des podcasts, des singles. Moi, j'ai beaucoup aimé, même si j'ai un peu de mal à l'oral encore.
1: Giuliano, pareil, qu'est-ce qui t'a plu dans ce stage? Qu'est-ce que t'as peut-être moins apprécié aussi hein, dans ce stage?
2: Moi j'ai beaucoup apprécié les moments avec Hervé, surtout pour tout ce qui est technique, le logiciel de montage, même si Audacity c'est Audacity.
1: C'est catastrophique, on va
2: C'est
1: pas se mentir.
2: catastrophique, hein. Mais non, sinon, j'ai beaucoup apprécié ce stage et j'espère pouvoir continuer sur cette voie-là pour être bénévole, on verra. Non, après les moments que j'ai moins aimé, le micro-trottoir,
1: Eh oui.
2: il était compliqué celui-là.
1: Raconte-nous un petit peu plus en détail ce micro-trottoir quand
2: Le
1: même.
2: micro-trottoir, c'est des questions du coup sur la transition écologique, numérique et énergétique. On s'est dit quelle très bonne idée de sortir du studio sous 33 degrés pour aller poser des questions aux commerçants. C'était
1: Laborieux.
2: entre les micros qui coupent et la chaleur, c'était très très compliqué. En plus, il y avait le montage qui lui aussi était compliqué parce que vous ne savez pas vous organiser au niveau des fichiers. Parce que c'est moi qui ai tout monté, il faudra peut-être le rappeler. C'est moi qui ai monté et j'ai beaucoup souffert quand Lorenzo m'a donné sa clé USB.
1: Bon très bien.
2: Et toi?
1: Et moi je vais te dire qu'est-ce qui m'a plu, un peu tout hein, finalement, hein, et que ce soit enregistrer cette émission, avoir fait le micro-trottoir, c'est vrai que c'était quelque chose d'assez laborieux, mais que j'ai quand même bien aimé dans le fond, faire les jingles avec Hervé. Hervé nous a appris pas mal de choses aussi hein, sur ce qu'est une radio associative, etc. Donc franchement j'ai tout apprécié. J'aimerais également remercier toute l'équipe finalement qui a accepté de nous ouvrir leurs portes. Alors qu'on était quatre en plus, eux qui en prennent deux généralement, là on était le double. Ils nous ont accepté et puis franchement c'était une très bonne expérience. Moi-même je compte me lancer dans le bénévolat dans la RVM, donc ça me fait très plaisir d'avoir été aussi bien accueilli. Donc je remercie vraiment tout ce beau monde-là.
2: Merci à tous.
1: Merci beaucoup.
0: Au revoir.
3: Au revoir.
4: Au revoir.
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Sur des plages étendues, une émission de RVM proposée par Jean-François pour prendre le temps d'écouter de la musique. Pour débuter cette nouvelle émission sur Radio Valois-Mulsien, je vous propose, dans la suite des chroniques de Chant Libre, la version longue de Albatros, morceau musical du groupe Fleetwood Mac, sorti fin 1968 et composé par Peter Green. Mené par des guitares au son onirique, Albatros évoque un bord de mer calme avec des cymbales imitant le bruit des vagues.

Pour suivre, sur des plages étendues, rejoignons maintenant les terres norvégiennes. En compagnie de Buen Garnas, chanteuse, et de Jan Garbarek, saxophoniste, tous les deux norvégiens. Nous allons écouter Margit Aud Tajis Risvolo, je ne vous garantis pas la prononciation, issue de l'album Rosenfall, sorti en 1989 chez ECM.

Ne quittons pas la Norvège sur Radio Valo-Mulsien et retrouvons le compositeur norvégien Henrik Odegaard pour ce Jésus Dulci Memory, interprété par le groupe Vox Clementis, toujours un disque ECM.

Après la Norvège, dirigeons-nous, auditeurs de RVM, en Grande-Bretagne pour retrouver Kate Bush dans un morceau que certes, je vous ai certainement déjà fait écouter, mais il est tellement beau. Écoutons donc la sublime voix de Kate Bush qui nous interprète Misty, issue de son dernier album studio, 50 Words for Snow, sorti déjà en 2011.

Un bonheur ne venant pas seul, je vous propose d'écouter une reprise de Army Dreamer, de la même Kate Bush, interprétée par Vincent Perroni à l'accordéon et de Émile Parisien au saxophone.

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3: Il est 22h.

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1: Nous sommes aujourd'hui le 9 juillet en 1877. Dans le quartier de Wimbledon à Londres, va être organisé le premier tournoi de tennis du même nom, avec comme particularité, qui restera immuable, qu'il se jouera sur gazon. Durant une dizaine de jours, une vingtaine de joueurs vont s'affronter sur les courts et ce sera au Britannique Spencer Gore que reviendra l'honneur de remporter la toute première édition de ce nouveau tournoi. L'Angleterre, lieu de naissance du ballon rond, ce qui a sans doute dû inspirer le journaliste Hubert Artus qui a publié un ouvrage chez les éditions Calman Levy intitulé Girl Power, 150 ans de football au féminin et à qui nous avons demandé si ça y est, les filles avaient désormais pris le pouvoir sur les rectangles verts. On écoute tout de suite sa réponse, Hubert Artus.
2: Le pouvoir, non, mais il est pas, le sport n'est pas là pour qu'on prenne le pouvoir. Ou disons qu'elles commencent à peu près partout maintenant à prendre le rôle qu'elles doivent, que les sportifs doivent avoir. La question qui s'est toujours posée, puisque le football féminin a toujours plus ou moins existé par la force des choses, et c'est ce que raconte aussi mon ouvrage, la chose est que ça a commencé en Angleterre, puis ensuite en France et en Angleterre, lors de la première période du foot féminin, fin 19e, début 20e. Ensuite, lors des années MLF, qui correspond à la deuxième vague du foot féminin, ça s'est européanisé et américanisé, mais il n'y avait pas peu de foot féminin en Afrique subsaharienne, en Asie, etc. Et voilà, donc le fait est que maintenant ça se mondialise. Donc encore une fois, il n'est pas question de prendre le pouvoir, il est question de prendre la place que les joueuses doivent avoir, à savoir 50% de la place globale, ce qui paraît normal, et c'est ça qui est en cours, et surtout c'est en cours de mondialisation, pour le meilleur et pour le pire.
1: Multiple championne de France, championne d'Europe et vice-championne olympique avec l'équipe de France de basket, Céline Dumerc a vu le jour à Tarbes le 9 juillet 1982. Pour rappel, la capitaine des Bleus, durant plusieurs saisons, a évolué à Tarbes, bien sûr, mais à Bourges également, au sein du club de Basketland, à Yekaterinbourg, en Russie, et même une petite pige en WNBA à Atlanta, aux États-Unis. On lui souhaite bien évidemment un bon anniversaire à Céline, et quant à nous, on se dit à demain pour d'autres histoires d'un jour, avec Mémoire Sport.
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2: Être faux cul. Voilà une expression auriculaire pour laquelle il va falloir tirer le vrai du faux. Et pour cela, comme le dirait Dominique, il faut se sortir les doigts du cul. Littéralement, un faux cul, c'est un cul qui n'est pas vrai. Il n'y aurait donc pas de quoi en faire un fromage ou une chronique. Jadis, le faux cul désignait un accessoire utilisé par la gente féminine dans sa quête permanente de susciter le désir masculin. Un accessoire, une sorte de coussin que se glissaient les dames sous la robe dans le but d'arrondir leur silhouette côté pile. Une supercherie qui, comme le panier ou le vertugada, devait faire croire au mâle toujours prompt à reluquer cet endroit postérieur féminin que le fessier de la propriétaire était particulièrement giron. Quelle hypocrisie! Mais quand les individus hameçonnés effectuaient une vérification tactile par une délicate tape de la main, ils prenaient conscience qu'on était en présence d'une publicité mensongère, une tromperie sur la marchandise, et comme le disait si bien George Orwell, faire de la publicité, c'est agiter un bâton dans une auge à cochons. Dans les temps anciens, on disait « se déguiser en chou pour se faire brouter le cul par les lapins ». Une expression désignant en effet l'attitude ambiguë de la côteleuse qui dissimulera ses disgrâces physiques par de plaisants atours. La dose de grossièreté ici rajoutée par cette expression donne la mesure du degré de dédain qu'elle porte à la messaline de service. Le fait de se faire brouter le cul par des lapins, c'est pas très classe, même dans le langage de clapier d'autrefois. Alors quand la coquette était blâmée de se déguiser en chou pour se faire brouter le cul par les lapins, c'en était fini de son honorabilité. C'était devenu une patte-pelue, un faux jeton, un faux cul. Et voilà, le sens littéral artifice de mode rejoint ici le sens figuré. Dans le langage familier, le faux cul désigne par métonymie une personne hypocrite, un cagot, un faux jeton, un faux derche, un faux frère, une tournure. La tournure qui est aussi un accessoire de mode qui souligne les reins et justifie par ses rembourrages le terme familier de faux cul au même titre que les drapés bouffants, les crinolines et les vertugadins. Que ne feraient donc pas les coquettes pour faire croire qu'elles en ont? Bon, ça se comprend, ne dit-on pas aujourd'hui qu'avoir du cul, c'est avoir de la chance. Ne pas en avoir, c'est un manque de peau. Théophile Gautier donne une définition éclairante sur la tournure. Je cite « Les dames et demoiselles quelconques qui, pour suppléer au manque de rondeur de certaines parties, portent ce que Madame de Genlis appelle tout crûment un polisson, et que nous nommons une tournure. » Un Théophile Gautier sans concession pour les porteuses de faux cul, qui en plus d'être poète et romancier, était aussi critique d'art plastique. La tromperie et le subterfuge sont les maîtres mots communs à tous les sens de faux cul. Alors, quand tous ces hypocrites s'en vont danser, c'est le bal des faux culs. Une festivité qui désigne le meeting d'une organisation corrompue, un rassemblement de personnes plus ou moins complices et très éloignées de la droiture. Une telle assemblée n'est guère fréquentable. Le renard est le roi des faux culs, comme la plupart des flatteurs d'ailleurs. La fable du fameux Castel Théodoricien le démontre. Alors soyez prudents, le nombre de faux derches ne régresse pas d'un iota. Ces derniers frétillent de toutes parts autour de vous, en cherchant à vous faire prendre des vessies pour des popotins joufflus. Bon, je vous dis ça si ça peut éclairer votre lanterne. À bientôt, meilleurs auditeurs du monde. Non, je suis pas faux cul.

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1: Midnight, il est minuit.
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3: Bonjour. Un ami m'a fait suivre un lien pour me faire écouter un morceau de musique, La Playa, interprété par Bundetto et Juliette Magnevasoa. Ce titre est une reprise d'une ancienne chanson interprétée par Marie Laforêt et qui semble être un original. Ceci m'a donné l'idée de consacrer mes prochaines chroniques à la plage et la mer.

C'était La Playa, interprétée par Bundetto et Juliette Meignet-Vazoa. Pour suivre, tant que nous sommes dans les années 60, je vous propose François de Gelt, Le ciel, le soleil et la mer.

0: À bientôt.
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3: Bienvenue pour ce nouvel épisode de Culture Prohibée. Culture Prohibée, c'est l'émission hebdomadaire de la culture panette du Ciboulot, coproduite par Radio Graphite, graphite.net, et animée par l'équipe des Films de la Gorgone, lesfilmsdelagorgone.fr. Culture Prohibée, c'est aussi un profil Facebook et un podcast, disponible sur différentes plateformes. Tous les détails sont sur le blog de l'émission, culture-prohibée.blogspot.com.
1: À 24 ans, le lieutenant Murphy est l'homme le plus décoré d'Amérique.
3: Au sommaire aujourd'hui, une émission spéciale bande dessinée. Nous allons nous consacrer au 9e art avec, entre autres, une évocation de l'album Héros de guerre tome 3 consacré à Audie Murphy. Audie Murphy qui est publié aux éditions Bambou dans la collection Grand Angle, qui est signé Philippe Pélez au scénario et Olivier Frazier au dessin. Olivier Frazier que l'on retrouvera au micro de Culture Prohibée. Tout cela grâce entre autres à l'équipe de Bulle en Stock et des rendez-vous de la BD Amiens 2026. On vous en dira plus sur les rendez-vous de la BD dans quelques minutes. Nous causerons également de Captain America nos guerres secrètes, de Chips Darsky et Valerio Chiti paru chez Panini Comics. Également au programme Shin Zero, le tome 2. Signé Mathieu Bablé et Guillaume Saint-Genin, qui est la suite de la série estampillée Label 619 et qui est édité par Rue de Sèvres. Nous vous signalons que nous avons interviewé longuement l'un des co-auteurs de Shin Zero, Shin Zero BD que nous adorons, et donc nous avons pu interviewer longuement Guillaume Saint-Genin. Guillaume Saint-Genin, vous pourrez écouter son entretien à la rentrée. On fait un peu de teasing à la rentrée dans une série d'émissions consacrées donc au rendez-vous de la BD Amiens 2026, durant lesquels on a pu interviewer pas mal d'autrices et auteurs que nous aimons beaucoup. Nous aborderons Sur les traces de mon passé, qui est disponible via My Shopify, je crois, c'est chez Centro Caricaturaire, j'ai cru comprendre, et c'est une BD au sujet de laquelle nous avons eu un entretien avec Nouracha Miazoro, qui est sa co-autrice en fait avec Florent Kassai. L'équipe de Culture Prohibée tient à remercier Camille Montero, Lynn Chourek, Sophie Mies, Terren Berriot, Cathy Degreff, Sylvie Chabroux, Pascal Merriot pour leur aide sur cette émission et pour quelques émissions à venir également. Pour causer 9e art, je suis aujourd'hui accompagné de Damien Demey, dit la Bête Noire de Compiègne, un archéologue animal en quête de cultures souterraines et oubliées, co-animateur de Projection Perdue, le podcast de la Chimera Tech disponible sur YouTube. Bonjour Damien.
4: Salutations à toutes les entités conscientes qui nous écoutent.
3: Également présent dans ce studio pour aborder la bande dessinée, Thomas Roland, alias le loup-garou Picard, qui chaque nuit de pleine lune rédige de sanglantes chroniques pour divers médias. Salut Thomas.
5: Salut Jérôme, salut Damien, et bien évidemment, salut à toutes les bédéphiles qui nous écoutent.
3: Il existe de véritables héros, enfin en tout cas des gens qui sont perçus comme des héros, même des héros de guerre, hein,